0: rêvant plutôt danseuse.
1: Je donne mes textes à Cosma. Il aime si tu t'imagines. Et l'après-midi même, il en fait la musique. Moi, je suis là. Maintenant, il va me falloir chanter. Et puis tout d'un coup, le miracle s'est produit. Pour moi, il y a eu un miracle. Voilà, ça y est, je m'envole, je me mets à chanter. Et depuis, j'ai toujours chanté.
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0: Juliette s'échappe régulièrement de Saint-Germain-des-Prés, fuit le tourbillon de la vie parisienne pour goûter la douceur de vivre du Sud. En virée parfois à Saint-Tropez, avec ses copains Boris Vian ou François Sagan, jusqu'en 1985, où elle est invitée à chanter au Festival de Ramatuel. Et c'est le déclic. C'est là qu'elle veut vivre avec son mari, le musicien Gérard Joannest.
3: Je voulais une maison face à la mer. Je voulais le soleil qui tourne autour de la maison toute la journée parce que Gérard adore ça. Et je voulais une maison qui me permette de rêver dans le silence.
0: Elle achète un terrain et demande à Serge Meige, l'architecte du théâtre de Verdure où elle a chanté pendant l'été, de lui concevoir son futur havre de paix qu'elle baptise la Maya. Elle va en penser les moindres détails, comme cette table de jardin construite autour d'un mûrier platane ou la tortue en mosaïque au fond de la piscine.
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0: Juliette, contemplative, aime se ressourcer sur la terrasse, avec vue sur la Méditerranée, et dans son jardin constellé de toutes sortes d'espèces méridionales. Elle développe même une passion pour les orchidées blanches. Elle fait de ce jardin et de sa maison son petit coin de paradis, son refuge. Celui qu'elle n'a jamais eu petite et qu'elle partage avec ses chats, ses chiens, un ménate prénommé Goya et même un bébé panthère. Mais on peut aussi la croiser dans Ramatuel, au marché ou au café de l'Ormeau. Et puis, femme libre, c'est également une collectionneuse, notamment d'objets érotiques, mais aussi religieux.
5: Déshabillez-moi.
0: Et l'été venu, elle aime toujours chanter au festival de Ramatuel.
3: C'est vrai que ça ressemble un peu à Avignon, quand Avignon a démarré. C'est-à-dire une chose totalement artisanale, faite d'amour, de tendresse et de sueur, de larmes de sang, de larmes de sel, de larmes de miel.

0: C'est dans cette maison, face à sa Méditerranée, le 23 septembre 2020, que la jolie môme quitte la scène.
1: Jolie môme.
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3: Ah, le matin, on fait la toilette et il faut nous prendre pour des gobettes.
4: Berrichon dans le texte.
3: La gobette, c'est la truie ou la métreux, qu'elle est de ses petits gouris. Ah, par chez nous, c'est pas comme chez les Bertans, j'en pas de gros élevages de cochons. Dans le temps, dans les fermes, on engraissait un verra, en des truches et puis les yeux grasses. Puis, on y faisait sa fête. C'était la Saint-Cochon. Tout le monde venait aider la famille, les voisins, pour éplucher les oignons, faire le boudin puis les saucisses, saler la viande, et puis casser la croûte. On buvait une goutte, puis bah souvent une deuxième. Celle-là, on l'appelle le rince-cochon. Même si on l'élève pour le manger, ça l'empêche pas de l'avoir de la tendresse pour le cochon. Écoutez donc ce qu'en dit Jules Gilbert.
4: En Berrichon dans le texte.
3: Ah, je l'avais acheté sur le champ de foire, le 1er de septembre à Saint-Martin. Oh, il était vif, c'est à pas croire. Deux grandes oreilles, le museau mutin. Le soir, un coup formé dans les tables, il a ben dû trouver le temps long. Il a regretté ses bains manchables, tous ses petits frères, les autres laitons. Oh, doucement, il s'est fait à son auge, ou qui avait dû boire à gogo. À la paille fraîche qui fait sa bauge, ou qui ronflait comme un sous-l'eau. Oh, pour le pousser, je peine à un gère. Toute la journée, il dévorait. Puis un soir, j'ai dit à ma vieille, c'est temps, faut qu'on tue notre bestiaux. Eh ben, ça nous a fait quelque chose, à la Mélie puis à moi. Ça l'a pas empêché de faire la fête. Ce chagrin-là, c'est vite passé. J'en fais des pâtés en clatette, des grands boudins que j'en épicé. J'en ai mangé de la couchouna et que j'en arrosé avec du vin gris. Des andouillettes et des tripoilles, des saucisses et du boudin frit. Le soir, hein, j'étais ben tout un peu pompette. Moi, émotionné pour de bon, j'ai ben failli gâter la fête. Comme un vieux, je pleurais mon cochon.
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5: Aujourd'hui, pour J'ai testé pour vous, c'est sur la commune de Viennet, dans les Deux-Sèvres, que je vous emmène. On va rencontrer Patrick Dujardin, il est apiculteur amateur, et il va nous faire découvrir ce qu'on pourrait appeler un métier hors du commun. Bonjour Patrick.
6: Bonjour.
5: Merci de nous recevoir ici sur ce rucher école. Alors pourquoi un rucher école ?
6: Alors parce que l'abeille du Poitou souhaite former chaque année un certain nombre d'apiculteurs amateurs. Alors il y a de la théorie, mais il y a de la pratique. Et ici, la pratique, on l'a fait sur les ruches que l'on va visiter tout de suite.
5: J'imagine déjà qu'il y a une tenue enfilée comme la vôtre.
6: Ah oui, je vais vous donner ça. Vous allez avoir une paire de gants.
5: La paire de gants, très bien.
6: Bien solide, en cuir. Et puis la vareuse, la protection.
5: Ah oui, c'est pas une tenue de cosmonaute, c'est une vareuse.
6: C'est pas une tenue de cosmonaute, je vous conseille pas.
5: Bon, ça y est, j'ai mis la vareuse et les gants. Ça change complètement de look, là.
6: Impeccable, on est paré pour aller voir les abeilles.
5: On va voir les abeilles.
6: Ouais.
5: Je vous suis pour les ruches.
6: C'est parti.
5: Allez, c'est parti. Alors là, nous voici donc devant une ruche. Comment ? Il n'y a pas trop d'abeilles dehors ? Ça a l'air d'être plutôt calme ?
6: Ouais. Il n'y a pas d'abeilles sur la planche d'envol. On en voit une qui arrive à l'instant. C'est plutôt une bonne nouvelle pour moi. Ça veut dire qu'elles sont parties travailler, elles sont parties
5: D'accord.
6: récolter. Donc normalement, on devrait trouver pas mal d'activités à l'intérieur et pas mal de récoltes. On voit que sur cette ruche, il y a le corps de ruche, là où elles habitent.
5: Ouais.
6: Ça, on n'y touche pas, c'est chez elles.
5: Okay.
6: Et puis on a mis deux greniers. Alors souvent, on en met un seul, mais quand on voit qu'elle récolte pas mal, on peut en mettre un deuxième, voire un troisième, exceptionnellement quatre.
5: Donc là, on peut l'ouvrir.
6: Donc là, on va ouvrir.
5: Ah, et on en voit quelques-unes qui essayent de
6: voilà. sortir. Voilà, elles viennent voir
5: ce qui se passe.
6: Donc, comme elles n'ont pas forcément tout eu le signal en bas, on va remettre un petit peu de fumée.
5: J'ai jamais été aussi près de tant d'abeilles. Ça ne vous fait pas stresser, vous ?
6: Non, non, faut mieux pas, non. Donc là, on est face à une hausse qui est plutôt bien remplie. Il se trouve qu'on doit récolter dans une semaine, donc ça tombe plutôt bien. Et on va sortir un cadre.
5: Ah oui, on voit déjà des abeilles. Et c'est du miel qu'on voit au
6: bout ? Alors, c'est du miel. Tout ce que vous voyez là, c'est du miel. Je vous laisse le soulever, vous allez voir ce qu'il y a comme miel.
5: C'est hyper stressant.
6: Vous ne lâchez pas, c'est tout.
5: Non, je ne lâcherai pas, non, vous inquiétez pas.
6: Voilà, donc là, il y a 2 kilos de miel.
5: Oui, c'est lourd, ouais, effectivement. Voilà. Et imaginons, on a récupéré le miel. Derrière, c'est quoi ? On le met directement en bocal ?
6: Alors, Pas tout à fait. On va le mettre dans un extracteur, c'est-à-dire que la pellicule que vous avez vue tout à l'heure
7: ça,
6: de cire,
7: on l'enlève.
6: On va la couper.
7: Ouais.
6: Voilà, le miel va commencer à couler. On va le mettre dans un extracteur, donc ça fonctionne par la force centrifuge. Et puis le miel va se mettre à couler. Et là, on va le mettre dans des réservoirs plastiques ou inox.
7: Okay.
6: Et on va le laisser décanter pendant quelques jours.
5: Merci Patrick, en tout cas, de nous avoir montré un petit peu votre métier et de m'avoir permis de tester ce métier un petit peu hors du commun.
6: Oui, je vous en prie, avec plaisir. Nous, on a toujours énormément de plaisir à partager, à faire découvrir. On le fera jamais assez.

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2: Bonjour Arnaud Fromage.
3: Bonjour, bonjour à tous.
2: La nécessaire minute contre toi, c'est maintenant. C'est vous que j'ai vu tout à l'heure, hein, le doigt dans le pot à pâte à tartiner. C'est quand même pas très propre, hein, tout ça.
3: Je sais, mais que voulez-vous, c'est tellement bon et tellement régressif, la pâte à tartiner, du chocolat, des noisettes et plein d'huile. Bon, ça aide pas à rentrer dans du 38, mais flûte à la fin, il faut savoir se faire plaisir. Et surtout, cette merveille a bien failli ne jamais exister.
2: Ah, comment ça? À cause de Monsieur Ferrero, c'est ça?
3: Non, lui, il y est absolument pour rien. Ce serait plutôt à cause de l'homme de Néandertal. Je vous explique. L'année dernière, des scientifiques de l'université d'Aarhus au Danemark se sont mis en tête de reconstituer le paysage et d'identifier les essences de plantes qui poussaient en Europe il y a 100 000 ans avant l'arrivée de l'homme. Pour cela, ils ont collecté des pollens anciens, les ont analysés et les résultats ne sont finalement pas si surprenants que ça. On y retrouve du tilleul, du hêtre, du charme et donc bien sûr des noisetiers. Beaucoup de noisetiers même, l'arbuste prolifère en effet dans les plaines, hors des forêts. Alors il faut s'imaginer qu'à cette époque, l'Europe était remplie de hordes de bisons, de rhinocéros, d'éléphants de 4 mètres de haut qui pouvaient peser jusqu'à 13 tonnes, autant dire des débroussailleuses, des animaux géants qui, en empêchant la forêt de tout grignoter, assuraient ainsi indirectement un espace pour les noisetiers. Bon, les années passent, et il y a 45 000 ans, l'homme quitte son berceau africain pour gagner l'Europe. Les premiers humains s'habituent à leur nouvel environnement, ils commencent à chasser les grosses bestioles. Aucun risque pour ces espèces, les humains sont bien trop peu nombreux pour représenter le moindre risque. Mais il n'empêche que ça commence à modifier légèrement l'équilibre en place. Moins de grands animaux, moins de défrichage, donc plus de forêts et moins de noisetiers. Si bien que, nous dit encore l'étude, ils sont passés pas loin de l'extinction.
2: Alors qu'est-ce qui a sauvé les noisetiers justement, Arnaud ?
3: Eh bien, ces mêmes humains. En effet, alors que les noisetiers étaient sur le point de disparaître, nos ancêtres ont commencé à développer ce qu'on appellera plus tard l'agriculture. Or, le bois de noisetier, c'est très pratique si l'on veut se fabriquer des outils, des armes, réaliser un peu d'artisanat ou tout simplement manger des noisettes. Les premiers hommes ont donc commencé à les cultiver, sauvant ainsi les noisetiers de la disparition. Alors, aujourd'hui, on n'a plus d'éléphants sauvages de 4 mètres de haut en Europe, mais heureusement, il nous reste les noisettes. La pâte à tartiner peut donc exister. Et ma journée peut commencer.
2: Ouf, je suis rassuré aussi parce que le petit déjeuner n'aurait pas la même saveur. Sinon, merci beaucoup Arnaud Fromage et heureusement également qu'on n'a plus d'éléphants. Eh bien, à demain, je crois.
3: À demain.
2: Bah oui, c'est ça, demain pour la nécessaire minute comptoise en réécoute, évidemment, sur l'application ICI et sur ICI.fr.
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5: À quoi servent les maths ?
6: Par exemple, si on est coiffeuse, pour faire payer ses clients, au lieu que de prendre une calculette, le faire de tête comme ça le plus rapidement, comme ça on n'utilise pas trop notre téléphone. Puis c'est intéressant les mathématiques.
7: Moi je trouve que ça sert à tout et à rien. Les profs, ils disent faut savoir convertir, mais ça sert à rien quand on est grand en fait.
8: Dans n'importe quel métier, il faut savoir les maths. Convertir, si, il faut. Parce que ça se trouve, à un moment donné, l'occasion elle va venir, tu vas pas savoir et ça va être compliqué. Et moi je préfère les maths que le français.
9: Moi je me dis, c'est comme toutes les autres matières, plus tu sais de choses et tu es bon en maths, français, grammaire, plus tu auras plusieurs métiers à ta disposition.
10: J'ai jamais trop aimé les maths, mais je sais que je pense que ça va beaucoup servir.
11: En fait, les maths, c'est une des premières matières à être inventée. Les maths, c'est la base de l'école.
12: Pour payer quelque chose, il faut se servir des maths pour, par exemple, compter les pièces, les billets, etc. En fait, les maths, il y a beaucoup de choses qui servent à beaucoup de choses. Il y a des choses où tu vas jamais t'en servir en mathématiques, quoi. Par exemple, la géométrie, tu t'en sers que dans quelques métiers. Tu vas pas t'en servir dans tous les métiers du monde.
13: On était parti à Cultura et j'avais pris des sous, mais j'avais mal compté. Donc, je demande à ma mère de payer parce que j'avais pas assez. Mais du coup, faut compter tout, faut compter les centimes et les euros et tout ça.
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14: Je vous emmène dans un salon de thé andouillé qui a ouvert ses portes il y a quelques mois. C'était l'été dernier. Ça s'appelle Au coin de la tasse, un lieu tenu par Marie-Annick Vicard Coap. Et comme dans tout bon salon de thé, on peut aussi boire du café. Ça tombe bien, Marie-Annick m'en offre un. Bon, ben merci pour le petit café, Marie-Annick.
15: Eh ben de rien, avec plaisir.
14: Oui, parce que vous aussi, vous buvez un café. Oui. Vous ne buvez pas de thé, alors?
15: Je bois les deux.
14: Ben, quand on vend les deux, c'est bien de connaître les deux.
15: Exactement.
14: Pourquoi vous avez créé ce lieu?
15: Parce que j'avais envie d'ouvrir un salon de thé depuis des années. Pour moi, la commune d'Andouillé, ça a été une opportunité. Je suis arrivée sur la commune il y a 2 ans. Et je voulais monter un lieu différent, qui me ressemble, et dans lequel on pouvait accueillir des ateliers, où ce soit aussi un lieu de rencontre intergénérationnelle.
14: Mais vous aviez déjà tenu un commerce avant?
15: J'ai été libraire pendant 10 ans.
14: Je propose qu'on se lève, Marie-Annick. Comme ça, on va pouvoir aller faire le tour de ce salon de thé. Bon, c'est pas si grand que ça, mais il y a quand même plusieurs pièces. Hein. Là, on est dans la pièce principale. C'est là où vous proposez le thé, les cafés, il y a quelques gâteaux. C'est vous qui avez fait la décoration de ce lieu, parce que c'est très très joli. Hein.
15: Merci beaucoup. Oui, c'est moi. Donc, toutes les tables et les chaises ont été chinées dans les différentes recycleries Emmaüs de la Mayenne. Le buffet qui me sert à présenter les cafés, je l'ai acheté chez une dame sur Andouillé aussi. Donc, le meuble 100% local.
14: Il y a aussi un coin librairie. Et puis, nous entrons dans l'autre pièce de ce salon de thé où je continue à parler de décoration avec Marie-Annick. Je vois qu'il y a des photos d'Andouillé, de vieilles cartes postales. Je ne sais pas si on voit d'ailleurs votre commerce sur ces cartes postales?
15: Alors, on voit le bâtiment, effectivement, sur toutes les cartes postales, puisque fin 19e, début 20e, le bâtiment accueillait donc un hôtel, le Lion d'Or, qui ensuite est devenu dans les années 50-60 la Poste, avant d'être le cabinet notarial dans les années 90, et donc depuis la fin de l'été, un salon de thé.
14: Et c'est dans cette petite salle du salon de thé que sont régulièrement proposés des ateliers, alors ça peut être des ateliers d'écriture, de dessin. Je retourne ensuite dans la salle principale où sur le comptoir j'observe de très très beaux gâteaux.
15: Je travaille avec la boulangerie d'Andouillé qui est la Tendresse, qui me prépare cakes et tartes. Et moi de mon côté je fais le cheesecake et je fais des scones. Donc des scones c'est des petits pains anglais.
14: Bah moi je vous prendrais bien un petit bout de gâteau alors avant de partir. C'est cheesecake, vous faites le cheesecake?
15: Moi je fais le cheesecake, oui, je sers ça.
14: Marie-Annick, avant que vous alliez me préparer l'assiette avec du cheesecake, je vois quand même qu'il y a un nain au niveau de la caisse de votre salon de thé.
15: Oui, c'est un nain que m'a offert une amie pour l'inauguration et j'ai trouvé qu'il avait toute sa place dans la décoration du salon de thé.
14: Mais je pensais que c'était un endroit où, vous savez, comme le petit cochon, on peut mettre sa pièce, mais non, vous n'avez pas prévu ça.
15: Si, mais c'est pas le nain.
14: Ah, c'est pas dans le nain. Ah oui, c'est à côté, on peut mettre une petite pièce.
15: Exactement.
14: Mais attendez, c'est quoi ça?
15: Ça, c'est un personnage des films Ghibli, Voyage de Chiro.
14: Ça fait du bruit?
15: Oui, tout à fait.
14: Mais c'est trop génial. Il fait un petit rototo à la fin.
15: Exactement, c'est parce qu'il a bien digéré le pourboire.
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1: Ce sont des chemins qui étaient empruntés par les pèlerins, qu'on appelle les Miquelots, qui sillonnaient toute l'Europe pour aller au Mont-Saint-Michel. Et les chemins de Saint-Michel, il y en a un qui passe notamment à Mortain.
2: En fait, il y a des chemins de Saint-Michel un peu partout en France?
1: Oui, un peu partout. Si vous voulez, c'est l'équivalent des chemins de Saint-Jacques, de Compostelle. C'est juste que les chemins de Saint-Michel sont plus anciens théoriquement que les chemins de Saint-Jacques. C'est que les chemins de Saint-Jacques, ils ont été popularisés, beaucoup plus.
2: Ah, mais là, c'est plus dégagé, j'ai l'impression.
1: Alors là, c'est le bas de la Grande Cascade. Vous voyez la passerelle un petit peu plus bas?
2: Ouais.
1: Et c'est de là qu'on a le meilleur point de vue.
2: D'accord, allons-y.
1: Juste derrière.
2: Donc là, on descend. On a une belle vue sur... Là, c'est la Canse.
1: C'est la Canse, oui.
2: Qui est plus large que le Canson.
1: Exactement. Alors, la Canse, on l'appelle aussi la rivière dorée. Elle emmène avec elle des sédiments argileux qui donnent une couleur dorée.
2: Ah oui, c'est pour ça que là, ça fait un peu doré,
1: oui,
2: justement,
1: c'est
2: là-bas.
1: Ça.
2: On est au pied d'un gros rocher. On a la marque du GR blanc et rouge et c'est indiqué GR 22. Donc là, on emprunte une passerelle qui passe au-dessus de la Canse, qui est beaucoup plus grande que toutes les passerelles qu'on a empruntées jusque-là, forcément, parce que, on le disait, la Canse est plus large. On a la cascade en face de nous.
1: Donc voilà, avec une puissance relativement incroyable, hein, on s'en rend bien compte ici avec les dernières précipitations, c'est... Il y a du débit.
2: Elle est plus resserrée aussi.
1: Oui, elle est plus resserrée, alors elle repart de plus haut, elle est en virage.
2: Donc forcément, l'eau prend de la vitesse, là.
1: Oui.
2: Et donc là, on voit les rochers un peu typiques aussi du massif armoricain.
1: Un peu rouge-marron aussi, très ciselé.
2: C'est un vrai toboggan. Il n'y a personne qui l'a pris en toboggan?
1: Non, c'est fortement déconseillé.
2: Et là, il y a de beaux reflets du soleil encore sur la Canse qui poursuit sa route après, dans une espèce de cheminement boisé, puisqu'il y a des bois tout autour. Là, on reprend des escaliers qui nous permettent de quitter le lieu de cette grande cascade, de la voir aussi avec un autre point de vue. Vous les avez découverts il y a longtemps, vous, ces cascades-là?
1: Je les connais depuis que je suis enfant. En fait, ma famille est originaire en fait, du Mortainais en partie. Et on venait ici les dimanches après-midi en famille. Je pense que tous les Mortainais sont fiers de leur cascade et de leur patrimoine. C'est quand même un patrimoine naturel exceptionnel. On est connu et les gens viennent aussi pour ces cascades.
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3: Pour changer, je ne vais pas vous apprendre un mot, mais vous apprendre quelques subtilités pour écrire en breton. Et ensuite, place à un prénom pour changer aussi.
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3: Bon, c'est la journée du changement. Alors, je vous apprends chaque jour des mots. La pratique orale, c'est bien, mais l'écrit, c'est important aussi. Alors, dans l'alphabet breton, il y a deux ou trois petites choses à savoir. En premier, vous verrez une lettre que vous connaissez, mais que vous ne prononcez pas bien. C'est le C'H, qui sert à écrire le son RE, et donc pas CHE ni QUE, c'est RE. C'est un gros H aspiré. Pensez à un hangar, hein, voilà, comme ça va vous aider. Ensuite, une autre chose à savoir, pas de bol, le cul n'existe pas en breton, on parle pas de cul, mais à la place, nous avons le K, qui sert à remplacer donc le cul, mais aussi le C, et ça sert à faire le son que. Un K, tout simplement. Donc avec ça, vous ne devriez plus confondre C'H, c'est le he, le hangar, hein. Et si c'est un K, eh ben là, vous pourrez dire K. Ça paraît bête comme chou, mais c'est important à connaître pour pouvoir écrire, mais aussi lire et retrouver la bonne prononciation. À vous de répéter, ou alors écrivez-le quelque part pour vous en souvenir.
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3: Et pour changer des noms de lieux de famille, un prénom aujourd'hui, qui est sûrement parmi les plus répandus, ou du moins dans le top des prénoms bretons, c'est Maël, avec sa variante Maëlan. Alors Maël, c'est un très vieux prénom, commun à d'autres langues celtiques. Maël, ça vient du Moyen-Âge, de l'époque du vieux breton, et ce nom était celui des princes ou des chefs de clan, à l'époque où la Bretagne était clanique, évidemment. Mais ce joli prénom est resté. Maël, c'est un prénom masculin, féminisé depuis peu, mais Maël, c'est le chef de clan, et dans Maëlan, eh bien là on a une contraction de Maël et Tan, qui donne Maël Dan. Et ensuite, Maëlan, c'est-à-dire le chef de feu, donc au caractère bien trempé. lycée en Maëlon. Voilà. Il est temps pour moi de vous laisser, de vous dire à demain, même heure, Canevarhouas.
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5: Louis Hachette, fondateur de l'un des plus grands groupes d'édition au monde. Mais saviez-vous que tout a commencé à Rethel ? Louis, dès son plus jeune âge, se tourne vers la lecture. Un amour, d'ailleurs, qu'il ne quittera jamais. À peine adolescent, il quitte sa ville natale avec sa famille pour Paris, où sa mère travaille comme lingère dans un grand lycée. Et c'est à la capitale qu'il va faire ses études, notamment en droit. Mais c'est un autre domaine qui va capter son attention, l'édition. À 26 ans seulement, il fonde sa propre maison d'édition. Très vite, elle prend une ampleur considérable et en quelques années, elle devient le premier groupe d'édition en France. Et qu'est-ce qui explique un tel succès ? Eh bien, c'est surtout son modèle commercial novateur. Louis Hachette comprend que pour toucher un large public, il faut adapter les livres aux besoins du public. Qu'il s'agisse de manuels scolaires, de dictionnaires ou d'ouvrages destinés aux jeunes lecteurs, son intuition est de créer des ouvrages pédagogiques, accessibles à tous à des prix raisonnables. Et le pari est réussi, car ses livres se retrouvent dans toutes les écoles et contribuent à l'émergence d'une véritable culture populaire. Loin de se cantonner à l'édition scolaire, il diversifie rapidement son catalogue en publiant des romans, des biographies, des récits de voyage ou des ouvrages scientifiques. Et c'est là toute la force de sa vision. Il parvient à offrir à la fois des livres éducatifs, mais aussi des œuvres littéraires qui font de sa maison un acteur incontournable du paysage éditorial français. Un autre point marquant du génie commercial de Louis Hachette, la distribution des livres. Il innove en installant des points de vente dans des gares, là où le public est nombreux. Des points de vente qui s'appellent aujourd'hui Relais. Louis Hachette s'éteint à 64 ans, mais son nom et son œuvre perdurent toujours à travers l'énorme empire qu'il a créé. Le 9 février 1953, Henri Philippaki, des éditions Hachette, publie les premiers titres d'une collection appelée « Un grand avenir, le livre de poche ». Un format qui séduit un public jeune car le prix est plus raisonnable. Aujourd'hui, les éditions Hachette sont parmi les plus grandes maisons d'édition au monde, mais tout a commencé à Rethel, grâce à ce jeune homme passionné par les livres et déterminé à démocratiser la culture. Louis Hachette, véritable pionnier de l'édition, c'est l'un des trésors de Champagne-Ardenne.
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1: Alors, nous sommes dans le laboratoire des sauvages et cultivés. On est à Casteille.
2: Et vous, Valérie, vous avez créé votre propre marque de cosmétiques ici dans ce laboratoire qui est un laboratoire collectif.
1: Oui, c'est un laboratoire partagé qu'on a donc créé avec le collectif Sauvages et Cultivés. On est un groupe de productrices et transformatrices de plantes.
2: Mais vous, la particularité, c'est que vous utilisez une ressource locale que nous avons dans le département, à savoir la vigne.
1: Alors moi, je formule mes produits cosmétiques à partir de marc de raisin.
2: C'est ce qu'on a ici dans ces flacons.
1: Tout à fait. Alors le marc de raisin, c'est le résidu sec de la presse après la vendange du raisin. Donc moi, je le recueille chez Mireille Ribière au domaine du lendemain, qui est une vigneronne en biodynamie.
2: À Fourques. Oui. Et qu'est-ce qui vous a donné l'idée d'utiliser ce marc de raisin pour faire des produits cosmétiques ?
1: Alors moi, je suis fille de viticulteur et de distillateur. Donc j'ai vraiment grandi au milieu des vignes, ça fait partie de mon ADN. Donc j'avais pas vraiment envie de reprendre l'exploitation familiale, mais j'avais envie de valoriser la plante que la vigne d'une autre façon, et l'idée d'en faire des produits de soins m'est apparue assez évidente.
2: Vous avez un parcours de scientifique ?
1: J'ai un parcours d'herboriste. En fait, j'ai été formée à Underplant, qui est l'école des médecines douces et d'herboristerie à Montpellier. J'ai suivi un parcours en cosmétologie et également, voilà, pour arriver à tout ça.
2: Alors, dans vos cosmétiques, vous, qui sont sous quelle marque ?
1: Ma marque s'appelle Résonance. Résonance, R-A-I, comme le raisin. Moi, je développe deux sérums pour le visage.
2: Donc, c'est-à-dire, de ce marc de raisin que nous avons ici, on arrive à des petits flacons.
1: Alors, en fait, le marc de raisin, après l'avoir séché, je vais réaliser différents types d'extractions avec des solvants différents qui vont être à la base de la composition de mes produits. Donc, on a un sérum hydratant pour le visage, donc qui est à base d'une eau de raisin que je fabrique et que j'associe à différents types d'acides hyaluroniques et d'huiles essentielles. Donc ça, c'est un sérum qui est hyper hydratant, qu'on met d'abord avant toute autre crème ou huile. Et ensuite, en complément, je réalise une autre extraction de raisin, mais à base d'huile, que je vais mélanger avec d'autres huiles précieuses, du bakouchiol qui a un anti-ride naturel et des huiles essentielles qui sont régénérantes. Donc ça, c'est plutôt pour la partie nutrition très concentrée de la peau.
2: Réalisé ici à Casteille.
1: Absolument, c'est une chance formidable d'avoir ce laboratoire.
2: Et alors vos produits, ce sont des produits cosmétiques. On va les retrouver où ensuite, Valérie ?
1: À Perpignan, dans différents endroits, à Bagnoul-sur-Mer aussi, et également chez des cavistes qui ont choisi de valoriser la vigne, le vin, mais d'une autre façon.
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3: Bonjour Médéric Gasquet-Cérus.
4: Bonjour Philippe, bonjour tout le monde.
3: Notre linguiste marseillais, Médé, vous avez un joli menu à nous proposer aujourd'hui.
4: Ah oui, il y a quelques semaines, on a beaucoup parlé de ce chiffre, vous vous souvenez. Les trois quarts des établissements de restauration du 15e arrondissement de Marseille sont des fast-food.
3: Ouais.
4: Ce qui pose bien sûr plein de questions, et notamment en termes de vie de quartier, de sociabilité et d'économie, et bien sûr de santé, car on est ce que l'on mange. Et souvent, ce que l'on mange, ben, c'est pas bon. Pas bon au goût, mais surtout pas bon pour la santé. Colorants, additifs, sorbate de trompatium, acide trichlidrique, j'invente, trucs en tox ou plastoc, plats réchauffés dans des barquetas au goût fadas. On trouve ça dans certains fast-food, bien sûr, mais pas tous, meufs, ne pas tout confondre, mais aussi dans beaucoup de cantines où vont manger les minots, dans les rayons de supermarché, mais aussi dans la restauration collective, mais aussi dans certains restaurants, oui, attrape touristes ou attrape couillons, ou restos plus ou moins branchés, ou brasseries de cake, mais qui grattent sur la qualité. Et j'ajoute, je pense aussi à cette boulangerie-pâtisserie que je ne nommerai pas, mais où j'ai acheté récemment des bugnes, des mini-bugnes, vous voyez, toutes petites comme ça, là, un euro pièce, déjà, mais franchement, j'ai dû la banque pour acheter 8 bugnes. C'était grasse, mais grasse, grassasse. pas bonne, écœurante, et ça m'a fait rouméguer quand je pense que mon grand-père était boulanger. Bref, voilà.
3: Ouais.
4: Je pense aussi à ces platées de pâtes trop cuites ou de riz collé estouffe gari. Je pense à ces carottes râpées orange fluo qu'on dirait qu'elles sont surlignées ou surligneurs, vous voyez. Je pense à ces choux qui sentent les scaoufis. Je pense à cette salade rasqueuse qui n'a jamais vu la terre et qu'on vous met dans un coin d'assiette comme ça, à côté du steak rasqueux aussi. Je pense à ces brocolis mouligas, ces gorgées d'eau. Je pense à ce surimi orange fluo, lui aussi, qui contient tout sauf du crabe, et il a plus la tête des cheveux de Trump qu'autre chose. Je pense à ces desserts goût fraise, sans que jamais aucune fraise n'ait ben justement ramené sa fraise dans l'emballage.
3: Ouais.
4: Bon, bref, voilà. Il y a un moulon d'autre chose aussi appétissante que les fameuses cigarettes de Bordy, de Cigalon, de Pagnol, hein, cigarettes de Bordy, autrement dit, les cannellonis dans lesquelles on refourgue tout ce qui n'a pas été mangé de la semaine. Tout ça n'a aucun goût. Ou comme le chante le groupe Quartier Nord, en utilisant l'expression de chez nous, ça n'a ni goût, ni gouste.

0: dire.
1: Dans notre parler, nigou nigouste, c'est une expression qui veut bien dire ce qu'elle veut dire, et une tournure qui insiste sur la fadeur d'un plat, d'un aliment ou même d'un événement. Nigou nigouste, avec prononciation du S originel que l'on retrouve dans le provençal gustus, goûteux, et qui a été remplacé depuis par l'accent circonflexe dans notre orthographe moderne. Le tout venant de la locution provençale navet nigou nigouste. Et pourtant, en Provence, nous en avons des choses qui ont du goût, de bons produits, de bonnes recettes traditionnelles, des plats gustus comme les pieds paquets, la daube ou l'aioli. Même si Pierre Blasi donne comme exemple son aioli, il avait ni goût ni gouste. Bon, il faut le faire un aioli sans goût quand même. Hein. Oui, c'est ce qu'on appelle chez nous, désolé, aussi un aioli de parisien. Mais méfie de ne pas tout mettre dans le même panier. Il y a des fast-foods de qualité qui font de très bons burgers, des snacks où l'on mange de très bons sandwichs, de très bons kebabs. Et merci à eux d'être là le midi ou en fin de soirée ou quand on rentre du stade. Moi, j'apprécie. Chacun ses goûts, mais parfois, chacun ses dégoûts. Voire ses égouts. Vive le bon goût, car le fada, ça rend fada.
0: Pour vous dire.
2: Ah, c'est un bonheur. C'est aussi bon que l'aioli. C'est Médéric Gasquet-Serru sur Marseille tous les matins. À demain, Médé.
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4: On a l'honneur et la chance d'avoir le copain Tom Aubry en studio. Salut Tom.
5: Salut Richard, bonjour à tous.
4: Mille raisons d'aimer la Côte d'Azur chaque jour. Un nouveau chapitre, une nouvelle page qui s'ouvre. C'est parti.
5: Et une nouvelle aujourd'hui, c'est parti. Voilà, raison 480, les trains et la Côte d'Azur. Alors si on est râleur, et je le suis, on peut dire que les trains sur la Côte d'Azur, c'est pas un long fleuve tranquille. D'ailleurs, est-ce que vous vous êtes déjà demandé pourquoi est-ce qu'on longeait le bord de mer, ou comment marche le réseau ferroviaire azuréen, et quel était le train le plus luxueux qui ait jamais circulé dans les Alpes-Maritimes?
4: Bon bah je suppose que tu vas nous expliquer tout ça.
5: Tout juste Auguste, mais pour tout comprendre, il faut que l'on remonte un peu dans le temps. En France, en 1820, les trains se développent autour de Saint-Étienne, où se trouvait un bassin minier. L'enjeu à cette époque est donc de relier un pôle industriel à une ville ou à un port.
4: Et c'est après que les trains révolutionnent le tourisme.
5: Et oui, durant la seconde moitié du 19e siècle, dans les Alpes-Maritimes, la révolution du chemin de fer permet de désenclaver les territoires et de transporter un nombre toujours plus grand de marchandises et de voyageurs. La compagnie internationale des wagons-lits va d'ailleurs plus loin en proposant des voyages alliant confort, vitesse et sécurité. En 1886, le train bleu relier Londres à Menton.
4: Ah ouais.
5: Et les voyageurs peuvent pour la première fois se déplacer à bord, se faire servir des repas à table et surtout dormir correctement.
4: Et alors, quel impact ça va avoir chez nous ?
5: Eh bien, le rail accompagne la construction des palaces, l'essor des villas et en bref, la naissance de la Riviera. Sans le train, la Côte d'Azur n'aurait probablement jamais connu un tel développement touristique.
4: Mais alors, pourquoi est-ce que ces rails longent le bord de mer ?
5: Alors ça, c'est pour une raison géographique. Dans les Alpes-Maritimes, la mer borde directement des reliefs abrupts. Et donc à partir des années 1860, les ingénieurs n'avaient pas d'autre choix que de construire des lignes de chemin de fer sur la bande côtière. Car oui, il faut construire sur un terrain plat et avoir un accès direct aux villes portuaires.
4: Et donc la géographie impose ce tracé.
5: Oui, finalement, si le train longe la mer, ce n'est pas seulement à cause de la géographie. C'est parce que depuis 150 ans, la Côte d'Azur avance au rythme du rail. C'est une carte postale en mouvement, c'est un balcon sur la Méditerranée. Et ça, franchement...
4: C'est une très belle raison d'aimer la Côte d'Azur.
5: En plein dans le milieu, là.
4: Et franchement, on va pas se mentir, on a quand même la chance d'avoir l'un des plus beaux tracés au monde.
5: On est bien d'accord. On peut être penseur dans le train.
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1: Bonjour, je suis Flora Olivares, directrice du cinéma Le Félix de La Bouère depuis 2 ans et demi. Je suis arrivée dans le monde du cinéma un petit peu par hasard. À l'origine, j'étais médiatrice culturelle, j'habitais à La Bouère. Et un jour, je vois une offre pour devenir médiatrice culturelle au cinéma. Étant donné que j'ai une formation de médiatrice, je n'avais certes pas de connaissances spécifiques du monde du cinéma, mais je savais comment transmettre des informations sur une œuvre et faire le lien entre une œuvre et son public. J'ai tenté l'aventure et ça m'a tellement plu que j'ai souhaité passer en direction.
2: Comment gère-t-on une salle de cinéma de 230 places, donc ici, dans un cadre comme celui-ci?
1: On cherche à nouer des liens, des partenariats, à s'inclure au maximum avec le tissu local, que ce soit associatif ou structure partenariale dépendant de la municipalité, de la communauté de communes. L'objectif, c'est de travailler avec les autres pour faire connaître ce qu'on met en place dans la salle et surtout ne pas rester replié sur soi. En venant en salle au Félix, vous soutenez la salle locale. Vous soutenez une salle en particulier, mais vous soutenez aussi toute la création cinématographique de manière générale. Ce qui est intéressant quand on est un cinéma de proximité, c'est qu'on a le temps et le contact avec le public. On peut discuter avec eux. Qu'est-ce que vous avez aimé? Qu'est-ce que vous n'avez pas aimé? N'hésitez pas à nous faire des retours. Qu'on construise ensemble et qu'on ne reste là encore pas seul dans sa tour d'ivoire à imaginer pour les autres. Et ces temps d'échange, ces rencontres, c'est extrêmement riche humainement et professionnellement. On va sélectionner les films en fonction de différents critères. Le film incontournable, bien sûr, on va le passer. On va le garder longtemps pour que un maximum de monde puisse le voir. Ensuite, qu'est-ce que aiment mes spectateurs? Je sais que, par exemple, qu'à La Bouère, les comédies françaises plaisent énormément. Et enfin, nous sommes un cinéma labellisé Art et Essai. On a un public assez hétéroclite. Beaucoup de familles et de jeunes publics, parce qu'on a une programmation qui est très adaptée aux jeunes publics. Pour nous, c'est très important, notamment que les premières séances se fassent dans de bonnes conditions, avec un son adapté, des lumières baissées progressivement, une présentation et un atelier. L'idée, c'est que chaque tranche d'âge puisse trouver un film vraiment adapté à ses spécificités et puis bien sûr que ça leur plaise. Notre cinéma est équipé d'appareils permettant de transmettre l'audio description ou de renforcer le son, mais j'aimerais notamment développer toute la partie accessibilité pour les personnes en situation de handicap psychique de façon à ce qu'ils se sentent à l'aise et pas jugés en venant en salle.
2: Vous avez passé une partie de votre enfance à Biscarrosse. La jeune Flora à l'époque, elle allait voir les films?
1: La jeune Flora habitait à Biscarrosse-Plage et à l'époque on avait la chance d'avoir un cinéma. Ma mère refusait qu'on ait la télé. Par contre, on avait à côté du téléphone, sur le meuble du téléphone fixe, puisqu'à l'époque c'était comme ça que ça marchait, un carnet de tickets de cinéma à volonté. Quand je vois un spectacle, quand je vois un film, quand j'assiste à un concert, ça me fait vibrer. C'est assez indescriptible.
2: Flora Olivares, directrice du cinéma Le Félix. Avant de regarder le grand écran qui nous fait face, il faut que vous me donniez le nom de la radio qui vous a passé le micro aujourd'hui.
1: Ici Gascogne, bien sûr.
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3: Quel cocktail américain, c'est quoi?
4: C'est un cocktail grillé avec une sauce américaine, tomate, échalote, une pointe de cognac, du vin blanc. C'est un peu relevé.
5: Un déca.
6: Pâté, jambon, c'est du canvrier, gruyère, chantal, rosier, jambon de pays.
7: Eh bien, tout ça, ça va aller dans la blanquette.
8: Bon appétit.
9: C'est dans la deuxième partie du 19e siècle que les Parisiens découvrent l'attractivité des grands cafés. Le Café Riche, situé boulevard des Italiens, fut l'un des plus prisés. Parmi la clientèle du Riche, Offenbach, Baudelaire et sa passion pour le vin blanc, Dumas, Maupassant, Ferdinand de Lesseps, Flaubert et Zola. Toutes ces stars du Second Empire avaient à leur service des cochers. Les ancêtres d'Hubert et Taxi G7 garaient leur fiacre à deux galops de cheval rue Le Pelletier et se restauraient au petit Riche. Confirmation du directeur actuel, François-Charles Sagy.
5: Le Café Riche était sur le boulevard et le Café Riche recevait toute la belle clientèle qui allait à l'opéra. Et au Petit Riche, c'était l'antipode, c'était le repère des cochers, des machinistes et également des lorettes. Le Café Riche lui a fermé, au Petit Riche est toujours vivant.
9: 1916, au grand dam des grandes familles, le Riche devient l'imposant siège de la Banque Nationale de Paris, aujourd'hui BNP Paribas. Quant au Petit Riche, à l'abri des transformations des grands boulevards, il fête fièrement ses 171 ans d'existence. Revanche sur le temps, c'est désormais cette brasserie et son magnifique décor 1880 qui accueillent la belle clientèle du quartier de Rouault, experts, galeristes, commissaires-priseurs, ainsi que des journalistes et des hommes politiques.
5: Tous les présidents de la République depuis 1854, sauf M. Macron et M. Sarkozy, qui n'ont pas encore eu l'occasion de venir. On a également, bien sûr, M. Charles Aznavour, qui avait sa table préférée dans le fond du restaurant. Catherine Deneuve, pour les citer, et des plus récents, comme Clovis Cornillac ou Omar Sy.
9: Au Petit Riche, le chef s'appelle Juan Moncalvo et qui veille à la continuité d'une très bonne cuisine bourgeoise. Exemple avec une entrée, un plat et un dessert.
8: Alors ici, on prépare la cuisine française traditionnelle. On fait toute maison. On fait des foie gras, que ça marche très bien. Et on a la même recette depuis 170 ans. Aussi, on a la tête de veau, que c'est un plat caractéristique de restaurant, que les gens viennent exclusivement pour ça. Et un super crème brûlée, quoi. Très belle crème brûlée.
9: Vous êtes né en Uruguay. Quelle est la spécialité culinaire que vous aimez bien préparer de votre pays d'origine?
8: On est très très fort en viande.
9: On dit souvent la viande d'Argentine, mais la viande en Uruguay, c'est à peu près la même.
8: Oui, c'est meilleur les Uruguayens quand même.
9: Pour quelle raison?
8: Parce que c'est chez moi, quoi.
9: Ajoutons en ce moment aux agapes préparées par Juan et sa brigade, terrine de sanglier, lièvre à la royale et une très belle gamme de crustacés. Et puis entre en piste un sommelier émérite, Jean-Paul, le Lucky Luke des vins de la Loire, qui dégaine les meilleurs crus d'Anjou, Chinon, Saumur-Champigny et Savenières. Au Petit Riche est incontestablement l'ambassade de la Loire à Paris.
5: C'est surtout dû à un propriétaire historique qui en 1909 avait des vignes du côté de Vouvray. Et ce propriétaire, lui, embouteillait même ses barriques, faisait transporter ses barriques depuis Vouvray jusqu'ici et faisait l'embouteillage du vin dans la cave. On a plus de 350 références de vin. Notre cave de jour ne suffit pas et on a donc une cave troglodyte à Rochecorbon du côté d'Amboise qui nous permet de stocker des vins à une température qui ne bouge pas à 12 degrés. Donc c'est vraiment une fierté d'avoir encore une fois des allocations, d'avoir ces vins disponibles pour nos clients et surtout à très bon prix quand on a des clients qui nous disent mais c'est pas possible, comment vous faites pour faire ces prix-là? Et juste encore une fois, c'est une philosophie de la maison de proposer des choses généreuses, bonnes et au bon prix.
9: Rendez-vous au 25 rue Le Pelletier, ouvert 7 jours sur 7 pour vous régaler au déjeuner, au dîner, dans les petits salons 19e siècle du rez-de-chaussée ou les très jolis salons privatisables de l'étage. Au Petit Riche, une maison, comme le dit François-Charles Sagy, qui vous attrape le corps et le cœur avec un bel appétit et une large soif.

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0: Percé est venu s'installer en Puisaye, loin du tumulte, pour écrire et composer ses chansons folk. Si la voix est douce, les chansons, elles, ne sont pas toujours tendres.
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2: Un invité dont je sais que, dès que vous entendrez le nom, une musique mystique démarrera dans votre tête. Le nom de mon invité, c'est Héra. Et la musique, c'est ça. C'est l'œuvre d'un homme, compositeur et producteur, Eric Lévy, dont le parcours commence avec le rock, le hard rock, passe par les États-Unis, croise le pape Jean-Paul II et jacouille la fripouille. Et au milieu de tout ça, Héra, donc un succès énorme et un huitième album qui vient de sortir et qui va vous surprendre. Bonsoir Eric Lévy.
3: Bonsoir.
2: Je suis ravie de vous accueillir dans Décibel. Je le disais tout à l'heure, j'ai vu que ça vous a fait sourire. On entend le mot Héra et tout de suite on entend... Incroyable la marque laissée par cette musique.
3: Oui, c'est
2: Ameno.
3: Vrai. Oui, oui.
2: D'ailleurs, votre prochaine tournée s'appelle Ameno Tour.
3: Oui.
2: Elle est toujours donc au cœur de vos concerts.
3: Oui.
2: Est-ce que vous pouvez me raconter si au moment où vous avez créé Ameno, qui n'est pas juste une musique, mais aussi une création linguistique,
3: oui.
2: Est-ce que vous sentiez que vous teniez quelque chose de particulier?
3: Absolument. J'étais assez sûr de moi, je dis ça en toute humilité bien sûr, mais depuis ma jeune enfance, j'ai toujours aimé tous les grands tubes, quels qu'ils soient, du classique, du hard rock.

0: rock, de tas de musiques différentes. Donc j'ai une oreille assez quand j'aime, vous savez, j'entends les choses qui marchent bien.
1: Vous entendez ce qui marche.
0: J'ai une bonne oreille pour ce qui marche. Et j'ai réussi. Alors, j'ai eu cette oreille pour moi-même, donc c'est un peu bizarre à dire, mais voilà. Donc j'étais persuadé que ça allait bien marcher, mais pas dans ces proportions-là. Mon rêve, c'était de faire 500 000 albums. Je me rappelle, je me dis, je fais 500 000 albums entre l'Allemagne, les pays de l'Est, parce que je sais qu'ils sont assez friands de dramatique, de l'épique, tout ce qui est un peu opératique comme ça. Non. Et bah voilà, on a fait 10 fois plus. Donc
1: ouais, vous avez vendu 15 millions d'albums en tout, hein, avec
0: entre tous les albums. Ouais, voilà, ouais.
1: C'est ça. Et alors, vous parliez d'oreille, cette oreille du tube que vous avez. Les patrons de maisons de disques et les programmateurs radio à l'époque l'ont pas eu en fait. Hein.
0: Oui. On va dire même pas du tout.
1: Ils ont dit, mais non, ça ne marchera jamais.
0: Oui, on me l'a carrément dit, oui, ça ne marchera pas. J'ai eu le droit à tout. Enigma, c'était il y a 20 ans, il y a 10 ans. Enfin, bref, et puis, bon, je crois que je ne suis pas le seul à qui ça arrive, honnêtement. Mais là, c'était particulièrement général, quoi. Je crois que j'ai fait tous les labels, tous les grands labels, on ne va pas les nommer. Et voilà, c'est une personne, en fait, dans un label, aux éditions, qui m'a dit, ah, ça c'est vraiment très bien. Et voilà, après...
1: Et la suite vous a donné raison, à vous et à lui d'ailleurs.
0: Oui, exactement.
1: Exactement. J'aimerais qu'on explore votre parcours, Éric Lévy, parce qu'avant ERA, il s'est passé plein de trucs intéressants musicalement pour vous. Ça commence par le rock, je le disais, le hard rock.
0: Oui,
1: et le groupe Shaking Street.
0: Absolument.

0: groupe Shakin' Street et la chanteuse Fabienne Shine. C'est ça, ça c'est vos débuts sous votre nom à vous,
1: oui,
0: en fait, parce qu'avant vous jouiez un peu avec Higelin.
1: Non, Higelin, c'est vraiment, c'est même pas, c'est une petite parenthèse qui a duré quelques soirs.
0: D'accord.
1: Parce que j'avais rencontré, sa femme m'avait arrêté dans la rue en me disant, bon, si j'étais musicien, j'avais une guitare à la main, donc c'était un peu évident. Et elle m'avait dit, je vais te présenter mon mec, elle me dit, et je vois un type, les mains couvertes de cambouis jusqu'au coude, il était en train de réparer son moteur, il avait une espèce de camionnette, vieille camionnette, et il me dit, voilà, je joue à la Pizza du Marais ce soir, je cherche un musicien pour m'accompagner, voilà.
0: Donc, la Pizza même, du Marais qui est devenue après le théâtre des Blancs-Manteaux.
1: Possible.
0: Oui, c'est après. Ouais, ouais, ouais.
1: Et c'était, il y avait 40 personnes, vous voyez, au
0: excellent.
1: Sous-sol.
0: Ouais.
1: Et voilà, j'y vais quelques soirs avec lui. Après, on est resté amis un certain temps, mais avec tout le respect que j'ai pour lui, c'était pas du tout ce que ma direction musicale, vous voyez.
0: Ouais. Oui, vous, c'était pas le hard rock. Hein.
1: Oui, absolument. Donc j'étais très loin de ce que voulait faire Jacques en même temps. Mais bon, on a sympathisé, il a trouvé un gars qui voulait l'accompagner ce soir-là, voilà, c'est fait comme ça.
0: Et quand on pense que le seul groupe français qui a été remarqué par les Américains, c'est Trust, alors c'est vrai, Trust a été remarqué, aimé par les gros groupes internationaux, mais c'est le cas aussi de Shaking Street, parce que vous avez tourné aux États-Unis.
1: Oui, oui, absolument. Vous saviez, à l'époque, il n'y avait pas les réseaux sociaux, il n'y avait même pas MTV, donc c'est pas du tout, mais je crois que s'il y a le seul groupe vraiment, qui a vraiment fonctionner au niveau des tournées au niveau où on était, c'était Shaken Street en fait, parce qu'on a tourné avec des gros groupes, Black Sabbath, Blue Oyster Cult, AC/DC, on a fait des grosses tournées, et c'est vrai que pour des petits français qui débarquaient, on est passé du, vous voyez, ça a été très très vite.
0: Bah oui.
1: Oui, ça a été très rapide tout ça.
0: C'est un parcours dingue quand même.
1: Oui, mais c'est une belle époque, parce qu'à l'époque il y avait à la fois Trust, Téléphone, on se connaissait tous. Hein. Dans Shaking Street, j'avais la moitié de Téléphone. Au départ, il y avait Louis Bertignac. Et pareil, très vite, on a vu que voilà, on n'était pas partis dans les mêmes directions.
0: En
1: toute amitié, s'est passé très bien. Et Trush, je connaissais très bien Nuno, le guitariste à l'époque. Enfin,
0: oui.
1: On se connaissait tous, et finalement, on a réussi ces trois groupes-là. Eux, ils ont choisi de faire du français, donc forcément ils étaient voilà. Et moi, j'ai choisi un parcours qui était autre. Donc, et le fait qu'il y ait aucune communication via les réseaux sociaux, qui n'existait pas, la presse, on n'en parle pas. Donc, si vous voulez, on a eu un parcours un peu discret.
0: Oui. Ah oui, moi j'ai appris la connaissance de Shaking Street en préparant notre interview.
1: Oui.
0: Et j'ai vu les salles que vous avez faites aux États-Unis, les tournées.
1: C'est vrai que voilà, donc c'est une belle expérience. Et ça forme après, voilà.
0: Alors vous vous demandez peut-être, les amis, comment on passe de Shaking Street, que vous avez entendu, ton groupe de hard rock français, à ERA. Eh bien ça passe par des musiques de films. Que très basse si je faiblis.
1: Oui, c'est ça.
0: Les visiteurs, c'était pas votre première musique de film, puisque le réalisateur Jean-Marie Poiré vous avait demandé avant de faire la musique de l'opération Cornet de Bif.
1: Absolument.
0: Ouais. Et vous vous sentiez l'âme d'un compositeur de musique de film.
1: Je vais être très honnête avec vous, j'ai toujours pensé que la musique de film, c'était beaucoup plus facile à faire que l'exercice d'un artiste qui parle.
0: Parce qu'il n'y a pas de parole.
1: Non, parce qu'on fait une musique de film, on a un support image.
0: Oui.
1: Donc on n'a pas à se soucier de comment ça commence, comment ça termine, ça coupe directement.
0: Okay.
1: Déjà, voilà, à moins d'avoir aucune inspiration, je pense que n'importe quel compositeur digne de ce nom, si on lui donne un bon film, vraiment d'être vraiment mauvais, c'est un exercice relativement facile. Le plus dur dans la musique de film, c'est pas de faire de la musique, c'est d'entretenir la relation avec les réalisateurs, les producteurs. Ça c'est autre chose.
0: Ouais.
1: C'est une personne. Il faut des un profil psychologique particulier. Vous voyez ce que je veux dire? Mais au niveau de la musique même, c'est un peu un cadeau. Un bon film, c'est un cadeau, vous voyez, pour moi.
0: Ouais. Et en tout cas, Jean-Marie Poiré, il a tellement aimé le travail que vous avez fait donc sur l'opération Cornet de Bif, qu'il vous confie la musique des visiteurs. Et là, vous avez cette fulgurance qu'on retrouvera après dans ERA. C'est cette ambiance, évidemment, du Moyen-Âge qui est dans le film. Et vous créez ce générique des visiteurs qu'on a encore tous dans l'oreille aujourd'hui.
1: Voilà.
0: On voit Jacques, la fripouille, non mais c'est fou.
1: Ouais. Oui, puis ça donne un côté, ça donne un côté, ça grandit les personnages.
0: Oui.
1: Parce qu'au départ, Jean-Marie m'avait demandé par réflexe, fais-moi une musique à la Robin des Bois, un truc un peu, voilà. Et puis, entre vous et moi, la musique moyenâgeuse, il n'y a rien de plus embêtant, quoi. C'est assez ennuyeux, même ouais. très ennuyeux. Après, si on, après les musiques de films, Romain des Bois, bon, tout ça, c'est pas très. C'était un peu facile, je sais pas comment vous dire. Donc, comme je voulais faire Hera déjà en amont, depuis quelques temps, c'était le bon timing, c'est le hasard, en fait. Ouais. Hein. Et je lui ai proposé donc, ce morceau que vous venez d'écouter, qui s'appelait Ena Evolare. Et tout de suite, bien sûr, bon, ça lui a plu, c'est normal. Et moi, bon, je l'ai dit plusieurs fois déjà depuis quelques temps, mais c'est vrai que le film est bien sûr génial. Hein, avant même que j'arrive, les dialogues, les acteurs, tous les personnages, le scénario. Mais disons que la musique a amené ce côté mystique.
0: Oui, oui, qui aurait manqué autrement.
1: Épique.
0: Oui.
1: On n'était pas dans une musique de comédie. Vous voyez, ça donnait un peu de le personnage, voilà, Godefroy de Montmirail, ça devient un grand personnage avec la musique, vous voyez ce que je veux dire?
0: Oui, et ça donne un cachet historique un peu aussi.
1: Oui,
0: on se dit,
1: voilà.
0: Ah, c'était comme ça le Moyen-Âge. Enfin, oui, c'est fou comme la musique a ce pouvoir. Hein. Ouais.
1: Voilà, donc elle est indissociable du film.
0: Complètement.
1: Du succès du film.
0: Alors, d'où vient cette idée, Eric Lévy, pardon, mais il faut nous expliquer.
1: Oui.
0: C'est ce langage, alors qui n'est pas du grec, mais qui pourrait ressembler un peu à du grec, mais en même temps, c'est une langue inventée, et je pense que c'est la langue du morceau des visiteurs qu'on a entendu, mm-hmm. et qui est la langue d'Ameno aussi.
1: Oui, oui, c'est pareil. Enfin, oui, c'est. J'essaye de trouver des sonorités qui correspondent aux émotions projetées par la musique. Vous voyez ce que je veux dire ?
0: Mm-hmm.
1: Pour être simple. Parce qu'en fait, la raison pour laquelle, si vous dites pareil, j'apparais pas sur les pochettes.
0: Ah non, c'est comme Daft Punk, hein. Vous ne connaissez pas le visage
1: de
0: Hera.
1: Daft Punk, ils avaient leur casque et tout. Il y avait un côté un peu branché, futuriste et tout, qui était parfait d'ailleurs.
0: Ouais.
1: Mais Hera, il n'y a carrément personne.
0: Ouais.
1: Et il n'y a pas non plus de texte en donc les gens si vous voulez ils peuvent pas écouter une musique qui leur plaît avec des phrases qui donnent un sens à la chanson. Il reste que les émotions de la musique.
0: C'est ça.
1: Donc on part chacun part un peu dans ce qu'il veut. Après bien sûr, j'ai des textes en anglais qui accompagnent aussi les entre les passages de chorale. Sont toujours un peu sur les thèmes du
0: oui,
1: bien.
0: Oui, on entendra ouais. tout à l'heure d'ailleurs sur le 8e album, il y en a.
1: Oui, ouais. voilà. Oui, ouais. voilà.
0: Donc, en tout cas, l'idée est dingue et c'est vrai que ça fonctionne parce que comme personne ne comprend, ça parle à tout le monde.
1: Oui, c'est un peu ça. Ça donne la place, la musique prend toute la place.
0: Comment ça se fabrique votre musique? Je parle de la musique de Hera. Quand on entend ces chœurs et ces orchestres, etc., racontez-moi, Eric Lévy, comment ça se fabrique?
1: J'aborde ça. Enfin, on parlait de film tout à l'heure. Pour moi, comme si je faisais la musique d'un film, en fait. Sauf le film, on va dire, il est un peu dans ma tête. Il est pas. Voilà, c'est un film qui n'a pas été écrit ni réalisé, mais c'est vraiment une musique de film pour moi. Les thèmes de chorale. Après, il y a toute une production où. Ou bien sûr, j'ai des batteries, des basses. Enfin, vous voyez, il n'y aura pas dans un film forcément.
0: Ouais.
1: Mais tous les thèmes de chorale, les thèmes de voix, j'aborde ça comme ça. Ouais, c'est comme une saga. Vous voyez, le premier
0: D'accord.
1: album, deuxième album. Il y a toujours un lien entre les albums après.
0: Donc les fans peuvent suivre en fait l'histoire.
1: Oui,
0: d'Hera,
1: un fil conducteur vraiment.
0: Au fil des albums.
1: Oui, voilà. Après l'inspiration, il n'y a pas d'explication. Vous savez, ça reste, c'est un mystère. Hein, pas.
0: Ah si on savait comment ça marche.
1: Oui.
0: Ah oui, évidemment, on en ferait des pilules.
1: Oui.
0: Mais ça n'est pas possible. Alors, si vous connaissez de Hera, notamment Ameno, vous vous dites, je sais, l'influence principale, c'est Carmina Burana, par exemple. Alors, quand vous écouterez Hera 8, vous ne serez pas dépaysé. Il y a, effectivement, ces influences que vous aimez, ces chorales et ces musiques épiques qui sont toujours là.

0: arrêtez-moi si je me trompe, Eric Lévy, il y a aussi plein d'autres choses dans ce 8e album, plein d'autres influences.
1: Oui, oui, il y a toute la partie aussi un peu, j'irais dire, nostalgie, romantisme, il y a du romantisme avec Saint-Pierre et Déo, il y a une très belle voix de ténor, une mélodie cœur, j'ai fait aussi une reprise dans tous les 8 albums d'Era, j'ai fait une fois une reprise et là c'est la deuxième fois. J'ai fait Everything's Gonna Be Right.
0: Mais oui, incroyable.
1: Mais il y a la voix du pape Jean-Paul II au début et dans le morceau. Et pour moi, c'était comme une espèce de boucler la boucle avec, vous savez, quand j'ai écrit le I Believe pour la venue du pape à Paris.
0: Ah oui.
1: Donc c'est une manière de, voilà, juste un peu fermer le truc. Mais
0: faut qu'on parle de cette histoire-là. On est en 1997. Oui. Donc vous avez cartonné avec la musique des visiteurs. Vous avez été nommé au César, etc. Ouais. Et donc le chef d'orchestre Myung Moon Chung, qui est en charge du programme musical du Vatican, prévoit évidemment la musique pour la venue du pape Jean-Paul II.
1: Oui, voilà, exactement.
0: En France, non mais c'est The Pape quand même, Jean-Paul
1: II. Oui, en plus
0: c'est
1: celui qui nous a tous marqué, plus que les autres. Il avait un côté star.
0: Et puis il avait un tel visage de gentil.
1: Oui,
0: enfin, c'était incroyable.
1: Et puis il a une voix incroyable.
0: Et on vous a demandé d'écrire un morceau.
1: En fait, oui, Michel nous en parlait. Il voulait pas reprendre une œuvre du classique. Il voulait une œuvre originale. Alors au départ, ils ont fait un appel d'offres, hein, comme on fait. Un peu les habitués, Vangelis, Jean-Michel Jarre, on m'avait dit, peut-être deux, trois autres. Et on m'a raconté, alors, je sais plus qui m'a dit ça, mais, ça plaisait pas trop à Chung. Et il a écouté, il entend une musique à travers la porte il avait un fils qui écoutait la musique, il dit, ça, c'est quoi, ça? Et il a dit, c'est quoi? Il a dit, c'est Era. Et donc, c'est comme ça que j'ai été contacté.
0: Ah, d'accord. D'accord.
1: Et donc... voilà.
0: Et cette musique a été jouée, en présence du pape.
1: Oui, c'est une belle musique en plus parce qu'elle est rentrée un peu dans le répertoire des ténors. Elle est quasiment rentrée dans le répertoire classique, moderne classique, je sais pas comment on appelle ça. Il y a plein de ténors qui l'ont repris. Il y a Catherine Jenkins, je sais pas si vous connaissez.
0: Oui.
1: Qui a même appelé son album I Believe. Donc c'est un morceau qui a beaucoup circulé et il a été chanté par Didier Bridgewater et Andrea Bocelli le jour de l'événement.
0: Devant 900 000 personnes, parce que quand Jean-Paul II il faisait un concert, croyez-moi, ça faisait dizaines de stades de France.
1: Ouais, lui, il fait directement 10 stades de France. Et en plus, ce qui était très bien, il y avait une très très belle énergie, puis il n'y a que des jeunes.
0: Ouais.
1: Donc c'est 900 000 jeunes quand même, c'est assez incroyable.
0: C'est magnifique.
1: Oui.
0: Vous aviez pu lui parler à Jean-Paul II
1: Non, je vous dis, lors de cette occasion, il était fatigué à cette époque-là. Donc, à un moment, j'étais sur scène, il était. Voilà, mais il a impressionné. Enfin, comme le cardinal Lucigier ou le pape Jean-Paul II sont des gens. On est impressionné, pas forcément parce que c'est le pape, mais ils ont. Il n'y a pas de hasard, vous voyez.
0: Jean-Paul II, on ne leur a pas donné le job en se disant oui, ça fera l'affaire.
1: Ils ont un charisme incroyable. Enfin, ces gens, on sent quand même que c'est pas. Oui, c'est pas une opération de marketing.
0: Non, mais c'est dingue, vous avez vraiment croisé des
1: figures. Oui, c'est intéressant parce qu'on passe de Black Sabbath au pape, tout ça, c'est assez. C'est ce qui est bien dans la musique. C'est...
0: Moi, j'ai hâte de lire votre bouquin de souvenirs. Hein. Il y a dans l'album plein d'influences. Il y a par exemple le hard rock. On a compris que ça c'était vos racines. Et ça c'est hyper important. Je pense à la chanson Freedom.

0: ça pourrait être du Black Sabbath.
1: Oui, oui.
0: On en parlait tout à l'heure.
1: C'est vrai. Ah bah oui.
0: Ah oui. Avec un petit côté aussi Ronnie James Dio.
1: Ouais, oui, absolument. Dans la voix. Ouais, ouais, c'est vraiment, ça, absolument.
0: On y est. Hein.
1: On y est.
0: Donc, quand on commence avec le hard rock à l'adolescence, de toute façon, on l'oublie jamais.
1: C'est pour la vie.
0: Et il y a aussi des moments acoustiques.

0: for the Braves.
1: Oui.
2: Ça, c'est votre petit côté hippie, un peu.
1: Hippie?
2: Non, je sais pas.
1: Bon,
2: un peu hippie.
1: Il y a la version acoustique, mais juste après,
2: oui,
1: il y a la version symphonique pour les braves, justement.
2: Pour les vrais braves.
1: C'est pas pour effrayer les gens tout de suite, il fallait un peu les amener doucement.
2: D'accord.
1: La vraie version.
2: Donc en fait, vous les préparez avec la version acoustique et
1: exactement,
2: ensuite vous envoyez les guitares électriques.
1: Oui, enfin, c'est plutôt une formation symphonique assez puissante. Voilà.
2: Et le sens de ma question, c'était aussi, en fait, avec ERA, vous ne vous refusez rien, même si vous savez que les gens ont Ameno dans la tête,
1: oui,
2: et donc un canevas assez précis de ce qu'on va entendre.
1: Oui.
2: Vous, ça vous amuse finalement d'aller sur d'autres territoires?
1: Oui, tant que les voix sont belles, si vous pour moi, la base, voilà, faut toujours des belles voix, des belles mélodies, la puissance des voix, voilà. Oui, c'est un peu le, tant qu'il y a ça, ça va.
2: Comment vous organisez vos castings de voix?
1: Alors, les castings de voix, écoutez, sur YouTube. J'organise pas, je vais chercher tous les chanteurs que j'ai eus, j'ai trouvé sur YouTube.
2: Ah, incroyable!
1: Oui. Et tout ce qu'on m'a proposé via les canaux pro, c'était toujours une catastrophe. Mais on m'a posé. Non, mais donc, YouTube, on trouve tout, en fait, c'est génial. On contacte les gens. J'ai un ténor qui vient d'Australie. J'ai une soprano qui vient du Canada. C'est vraiment le. Je passe du temps sur YouTube et voilà.
2: Et vous après, écoutez les voix.
1: Oui, j'écoute, oui.
2: C'est beau. Et la chorale, alors?
1: La chorale, c'est particulier parce que faut que je trouve des gens qui soient ouverts à. Faut un peu casser les codes de tout ce qu'ils ont appris. Oui, déjà, faut savoir chanter sans vibrer. Parce que les trois quarts des gens dans le classique, ils apprennent, ils chantent, en fait, c'est un trémolo, un vibrato.
2: Ouais.
1: Et, ce qu'on a, c'est pas très un peu ennuyeux ce que je vous dis, mais il y a très peu de gens qui savent chanter,
2: droit
1: sans, dans Noéra, il n'y a pas un vibrato. Si vous écoutez bien n'importe quel titre, il y a zéro vibrato. Imaginez une seconde Ameno avec un vibrato, ce sera assez terrible.
2: On y croirait pas.
1: Là, c'est horrible, je pense.
2: Donc, en fait, il faut désapprendre certaines techniques.
1: Non, ils le savent déjà, au départ. Donc ça réduit considérablement le voilà et puis au fil du temps j'ai réussi à créer une équipe ce qui compte pour moi c'est les qualités aussi souvent humaines des gens avant voilà pour que ça se passe bien vous voyez.
2: On a appris plein de choses depuis le début de cette émission. ERA, c'est Eric Lévy et si vous connaissez bien sûr par cœur. Déjà, dites-vous que vous n'êtes pas les seuls, hein, puisque ERA est 12 fois platine en France, mais 7 fois en Argentine, triple platine en Italie ou encore aux Pays-Bas. ERA, c'est le deuxième artiste français le plus vendu à l'étranger en 2024. Parce que s'exporter, c'est important. 15 millions d'albums vendus à travers le monde. Et ça aussi, c'est très important comme chiffre, les streams et YouTube, parce qu'on peut dire, oui, ok, mais c'est du passé, pas du tout. Vous avez dépassé le milliard de streams sur les plateformes de streaming et 3 milliards de vues sur YouTube.
1: Oui.
2: Donc c'est encore complètement d'actualité.
1: Oui, c'est intemporel en fait.
2: C'est intéressant comme statistique.
1: Oui, c'est vrai.
2: Vous regardez ça, vous faites attention
1: pas
2: à
1: vrai,
2: ça.
1: Pas vrai, ça m'intéresse, mais je ne regarde pas trop, non.
2: Non.
1: Non.
2: Il y a des gens pour vous qui font ça très
1: oui,
2: bien, j'imagine.
1: Non, mais ça me fait plaisir, bien sûr. Et le côté intemporel, je m'en aperçois par rapport au public qui rajeunit. Au fur et à mesure que le projet vieillit, le public rajeunit. C'est-à-dire qu'on a de plus en plus de. Vous savez, vous regardez les statistiques, tranches d'âge, je crois qu'on a de plus en plus de 18-25.
2: Qui écoutent en streaming.
1: Oui,
2: et qui viennent au concert.
1: Oui, de plus en plus, oui.
2: C'est génial.
1: Parce que vous savez pourquoi ? C'est tout ce monde du Seigneur des Anneaux jusqu'à Game of Thrones, tout cet univers qui est devenu les jeux vidéo, qui plaît beaucoup. Et c'est vrai que ERA, c'est pile la musique qui va bien avec cet univers, oui. Donc, ça leur plaît.
2: Eric Lévy, c'était un plaisir de
1: vous
2: avoir.
1: Moi aussi, merci beaucoup.
2: Merci beaucoup.
1: Merci à vous.
2: On se quitte en écoutant Will You Call My Name, qui est tiré de ERA 8. À bientôt.
1: À bientôt.
2: Merci beaucoup.
1: Merci.

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4: Jackie, Benji, les Nègres Marrons, bonsoir.
5: Bonsoir. Bonsoir.
4: Ah, je suis contente de votre actualité parce que ça me permet à chaque fois de vous inviter à nouveau.
5: C'est vrai.
4: Dans Décibel.
5: C'est toujours un plaisir pour nous de te revoir, Émilie.
4: Merci.
5: C'est cool.
4: 30 ans d'amour. Vous êtes ma relation la plus longue depuis ça.

0: Nègre, premier album de Nègre Marron. Avec ses quasi 30 ans de carrière, arrive ce chiffre canon de 1 million de disques vendus. Félicitations.
1: Merci.
0: Bravo, messieurs. Et bravo pour la longévité aussi, parce que on sait que c'est pas forcément évident. Alors, dans la chanson, on dit, on fait le bilan calmement. Mais si vous faites le bilan posément, est-ce que vous vous dites qu'effectivement, c'était pas un long fleuve tranquille ces 30 dernières années?
1: Ouais, c'est vrai qu'on peut dire que c'est pas un long fleuve tranquille, mais c'est aussi ça, le charme et la magie de la musique. Et c'est, il y a des périodes où tout va se passer très bien, il y a d'autres périodes où ça va être un petit peu plus compliqué. Comme on dit, il y a les hauts, il y a les bas. Mais l'essentiel, c'est de garder toujours cette envie. L'envie de retrouver le public, l'envie d'aller en studio, l'envie de créer. Tant qu'on aura toujours cette envie en nous, on pourra dire que tout va bien malgré tout.
0: Et entre vous alors, parce que moi je le dis, c'est une histoire d'amour sans nuage entre vous et moi depuis 30 ans, mais c'est normal, vous ne m'avez pas sur le dos tous les jours. Vous en revanche, vous avez passé énormément de temps ensemble. Vous êtes sans doute la personne qui connaît le mieux l'autre sur Terre. Est-ce que ça c'est une relation qui s'entretient d'une manière particulière?
2: Il y a de fortes chances effectivement.
0: Ouais, hein. Que...
2: Ben écoute, franchement c'est assez naturel. Ce qui est intéressant aussi, c'est qu'au-delà de la musique, on a surtout des liens d'amitié qui sont très forts.
0: Ça a commencé par ça.
2: Tout à fait, ça a commencé par l'amitié d'abord, et puis la passion est venue consolider tout ça. Et aujourd'hui, on a des vies de famille, on est des darons, donc pour le coup, les enfants aussi sont proches, et donc toutes sortes d'occasions et de célébrations sont bonnes pour qu'on se retrouve ensemble, bien au-delà de la musique en fait. Et donc, oui.
0: Vous diriez que ça ressemble à une relation de frère ou c'est encore autre chose?
1: Bah oui, c'est une relation familiale, une relation frère, une relation de couple. D'une certaine manière.
0: Ah ouais, parce qu'il faut se mettre d'accord.
2: On était au bord du divorce il n'y a pas longtemps.
1: Donc il faut des concessions, des consensus.
0: Ouais, c'est ça, ouais.
1: Mais après, voilà, tout ça ne tient pas s'il n'y a pas une réelle fraternité entre nous, une réelle amitié. Et c'est vrai que, Benji, je le vois plus que ma femme, carrément, quasiment, parce que entre les studios, les concerts, le travail, il y a tout plein de choses qu'on fait ensemble. Mais en fait, je pense que ce qui continue de nourrir cette amitié, cette fraternité, c'est justement le fait qu'on se voit pas uniquement pour le boulot, quoi. On va s'appeler pour aller voir un match de foot, on va s'appeler pour aller manger au resto ensemble, on va s'appeler pour aller dans une soirée, on va s'appeler comme il disait Benji, quand il y a des événements familiaux, mariage, baptême. Donc tout ça fait que ça va au-delà de juste de gars qui travaillent ensemble. Non, on est des frères pour de vrai, quoi.
0: Il faut qu'on parle de cet énorme tube qu'on passe régulièrement ici dans cette émission dès qu'on a envie de se réconforter avec un petit peu de nostalgie, mais de la nostalgie douce et lumineuse.

0: Le bilan, c'est une chanson que tout le monde a dans ses playlists, que plein de gens qui n'iraient pas au même concert ont quand même en commun. C'est des chansons comme ça qui font un peu ciment pour pas qu'une génération, d'ailleurs pour plusieurs. Quand elle est née, cette chanson, est-ce que vous vous êtes rendu compte que vous étiez en train de créer un truc à part qui allait durer vraiment?
1: En fait, je me rappelle bien du jour de l'enregistrement de ce titre. Dans le studio, il planait une atmosphère assez particulière, une forme de mélancolie, quelque chose de très touchant et d'assez sincère. Mais on était loin de s'imaginer quand même que ce morceau traverserait le temps, les années, les générations à ce point-là. Ouais. Par contre, ce qui est intéressant, c'est que à chaque fois que des gens nous rendaient visite en studio et que les gens l'écoutaient, il y avait toujours des réactions de surprise. Les gens étaient vraiment touchés par le propos, par l'histoire, par le côté authentique en fait aussi de cette chanson et de notre histoire. Donc ouais. Donc on sentait qu'on tenait quelque chose d'intéressant, mais de là à prédire que ça allait voyager, traverser le temps à ce point-là, franchement, on n'y était pas vraiment.
0: Et c'est fou quand même d'avoir, parce qu'à l'époque, c'est que le deuxième album de Negmaron, on est en l'an 2000, vous êtes encore très jeune, et pourtant déjà, donc très, oui, tu parlais de mélancolie, très nostalgique, et en fait, j'ai l'impression que c'est un truc qui est vraiment partagé par tout un tas d'artistes. Je sais pas si vous écoutez de temps en temps, par exemple, les albums de Big Flo et Oli, dès qu'ils ont eu 22 ans, ils commencent à faire des chansons sur la nostalgie de leur adolescence, etc. Comment vous l'analysez, ça? De chérir des moments qui viennent à peine de se passer?
2: Parce que déjà, faut rappeler le parcours des Negmaron. Nous, on a grandi à Gare Charcelles, banlieue parisienne, dans le 95. Et on n'était pas prédestinés à faire cette carrière. Nous, la musique, on a toujours fait de la musique, mais c'est vrai que ça, pour nous, ça a été très vite.
0: Oui, il fallait les défoncer, les portes. En tout cas, elles n'étaient pas ouvertes pour vous.
2: Justement, nous, non.
0: Ah ouais,
2: on n'a pas trop eu à les défoncer parce que c'est voilà, il y a eu un film qui a été tourné à Garges, le film de Thomas Gilou, le film Rail, ouais. Et donc il y avait
0: la monnaie
2: ouais. Voilà, la B qui est sortie dans la BO du film, et c'est vrai que tout s'est accéléré, tout s'est enchaîné très vite. Sortie du single, ensuite on sort un album assez rapidement. Ensuite il y a un projet Bisson à Bisson, on crée le label Première Classe. En 4-5 ans, il y a un énorme changement dans notre vie. De rien, de amateur, on passe au statut de professionnel, il y a tout plein de choses qui se passent. Et c'est vrai que, et c'est à ce moment-là qu'on a l'idée de faire ce titre, le bilan, pour raconter tout ce qui se passe en 4-5 ans. On vit peut-être ce que d'autres personnes peuvent vivre en 20 ans. Quoi.
0: C'est ça. Et en écrivant justement cette chanson, les paroles, et en se rappelant de tout ça, en le remettant dans l'ordre, est-ce que vous avez réalisé que vous en aviez profité, ou bien est-ce que c'était tellement rapide que vous n'avez peut-être pas tout kiffé au maximum?
1: Non, quand même, je pense qu'on était quand même conscient d'avoir vécu des moments extraordinaires, d'avoir bien profité. J'ai même envie de dire d'être un peu des privilégiés quelque part. Parce que on a signé nos contrats en maison de disque, on avait 18 ans, on sortait du lycée, on était, comme le disait Jackie, on était super jeunes. Et on était encore à l'époque où, je dis bien entre guillemets, le show business, il se passait beaucoup de choses, tout ce qui est vraiment des moyens dans la musique, des budgets. Donc on a mis tout ça à notre disposition pour qu'on enregistre dans des super bonnes conditions. Pour qu'on ait un environnement assez sain, donc on se rendait bien compte qu'on vivait des choses assez magiques pour notre jeune âge, tu vois.
0: Les Negmaron qui préparent, l'air de rien, un nouvel album, il faut qu'on en parle. La dernière fois on s'est vu pour un peu

0: On va l'écouter en entier tout à l'heure, ne m'engueulez pas, mais je voudrais qu'on en parle avant avec Jackie et Benji des Negmarons qui sont avec nous. Le mot diaspora, ouais, qui peut rappeler évidemment plein de thématiques de l'album Exodus de Bob Marley. Et puis le petit clin d'œil aussi à Alpha Blondy, Brigadier Savali. Voilà, donc il y a vraiment plein de trucs qui se passent dans cette chanson. Racontez-moi comment elle est née.
1: Alors Jackie, je te...
2: comment elle est née? Elle est née lors d'une création, une séance de création au studio.
0: Ça ressemble à quoi, vos séances de création?
2: En fait, on est là, on écoute différentes musiques. Et c'est vrai qu'on avait dans un petit coin de la tête de reprendre ce morceau d'Alpha Blondy. Donc. Et ce jour-là, on était en studio et on s'est dit, on n'avait pas l'idée de reprendre le Alpha. Vas-y, on va se l'écouter maintenant. Et du coup, on a joué quelques accords du morceau et puis on s'est mis à faire un buff autour de ce titre-là et c'est comme ça. En fait, ce morceau, il n'a pas vraiment été trop pensé, il est vraiment venu de manière assez naturelle.
1: Spontané, ouais.
2: Très, très spontané, c'est vraiment la musique qui nous a inspiré la thématique. Des fois, c'est en sens inverse, on a une thématique et on va chercher la musique qui va avec. Là, c'est le morceau qui nous a inspiré cette thématique et puis on est parti sur le mot diaspora, enfin... On avait cette idée de parler de la communauté, de parler du pays, etc. Et c'est comme ça qu'est né ce titre.
0: Alors, c'est sûr que il faut voir le clip qui va avec cette chanson. Moi, je viens de le découvrir là, juste avant le début de l'émission. Il est magnifique, il vient de sortir, tourné en Côte d'Ivoire.
2: Exactement, Abidjan, oui.
0: Racontez-moi pourquoi là-bas, d'ailleurs, et ensuite, comment ça s'est passé?
1: On a fait le choix de tourner à Abidjan parce qu'on voulait tout simplement retourner à la source. Comme tu l'as si bien indiqué, c'est une reprise d'Alpha Blondy, Brigadier Savary. Et donc, ce titre, Brigadier Savary, est né à Abidjan. Et on s'est dit qu'il serait intéressant d'aller tourner là-bas. Et donc, on a travaillé avec un jeune réalisateur qui s'appelle Mindsef, qui s'est bien approprié la chanson et a fait une très belle retranscription en images. Donc, on est super content. L'idée, c'était aussi de dire que aujourd'hui, quand on parle de la diaspora, on parle de toutes ces personnes qui, comme nous, ont la double culture. Moi, je suis né à Sarcelles, Jackie est né à Paris, et c'est vrai qu'à la maison, on a reçu aussi une éducation avec des valeurs africaines. Et aujourd'hui, voyant le continent africain, l'Afrique émergent, on a envie aussi d'apporter notre contribution à l'émergence du continent et voir comment on peut apporter notre pierre à l'édifice. Et donc, c'est aussi de ça dont on parle dans ce titre, quoi.
0: La double culture. Alors, arrêtez-moi si je me trompe, mais pour toi, Benji, Congo, et pour toi, Cap Vert,
1: exactement,
0: Jackie. Est-ce que c'est quelque chose qui est à géométrie variable dans votre vie, par moment hyper important, hyper devant, par moment un peu plus en retrait? Maintenant, comme tu l'as dit tout à l'heure, vous êtes des darons, et surtout, comment vous transmettez ça à vos enfants?
2: Pour moi, c'est une chance d'avoir cette double culture, et surtout d'en être conscient et d'épouser les deux cultures, aussi bien la culture française que, pour ma part, la culture capverdienne. J'ai eu cette chance d'aller très très jeune au Cap-Vert. La première fois que j'ai mis les pieds au Cap-Vert, j'avais 2 ans. Donc mes parents, c'est vrai qu'ils m'ont toujours transmis les valeurs du pays. À la maison, ça parle capverdien, ça mange capverdien. J'ai grandi aussi dans le quartier avec plusieurs communautés. C'est aussi ça le message qu'on veut passer à travers Diaspora. Nous, on a eu cette chance, tu vois, pendant un certain temps. Je l'entends un petit peu moins maintenant, mais on a beaucoup parlé de diversité, etc.
0: Oui.
2: Et nous, en fait, tu vois, nous, la diversité, pour nous, ça a toujours été quelque chose de normal, parce qu'on a grandi avec plein de communautés autour de nous, plein d'origines différentes. Donc, et aujourd'hui, c'est vraiment une force. C'est une force de pouvoir, tu vois, nous, on sait dire quelques petits mots en créole, on sait dire des petits mots dans Lingala, là, tu vois, il y a plein de trucs. Le fait d'avoir grandi avec plein de cultures différentes, moi je trouve que c'est vraiment une force, quoi.
0: Ouais. Mais alors, grande force, grande responsabilité, la génération suivante, comment vous transmettez ça?
1: C'est une vraie question, parce que effectivement, on a pu recevoir de la part de nos parents certains codes, parfois la langue, mais pas forcément pour tout le monde.
0: Ouais.
1: Et aujourd'hui, on a vraiment envie aussi que nos enfants connaissent une partie de leurs racines et puissent découvrir qu'ils ont aussi l'éducation française, mais il y a aussi historiquement d'autres choses auxquelles, et d'autres endroits auxquels ils sont liés. Donc je pense qu'il faut faire le travail, les emmener là-bas de temps en temps en vacances, leur en parler, leur lire pourquoi pas des BD adaptés aussi aux jeunes enfants avec l'histoire des pays d'origine, et puis voilà, faire le travail comme on peut, mais c'est important quand même. Et nous, ça nous impacte aujourd'hui, ce côté diaspora nous impacte tout simplement parce qu'on a vu nos parents arriver, venir d'ailleurs et mener certains combats pour s'intégrer, pour exister, pour élever les enfants dans de bonnes conditions. Et forcément, ça nous a impacté dans notre manière d'aborder la vie, tout simplement, ouais. Face à des obstacles, des difficultés, des choses à régler, voilà. Donc, même d'une manière inconsciente, finalement, c'est toujours là. Ce côté-là est forcément sous-jacent.
2: Si nous, des fois, on l'oublie, il y a les grands-parents qui sont là pour continuer à faire le travail.
1: Exactement.
0: Ça, c'est vrai. Non, mais du coup, des chansons comme Diaspora, ça fait aussi partie, finalement, enfin, c'est une manière douce et dansante, mais ne serait-ce que ce mot disparaisse pas.
2: Exactement, mais tu sais, nous, Diaspora, c'est la version 2026, mais en fait, on a toujours parlé de notre culture, toujours parlé de nos origines, toujours parlé de nos valeurs à travers nos albums, à travers différents morceaux, et puis aujourd'hui, en fait, on le retranscrit différemment. Mais c'est quelque chose qui a toujours été ancré en nous, ou même via différents projets, des projets comme le Bissona Bisso, des projets comme la MC Malcriado. Donc ça, c'est vraiment quelque chose qui est propre à nous, cette double culture, parler du quartier là d'où l'on vient, là où on a grandi, mais également parler de nos origines et de nos racines.
0: Alors il y a des doubles cultures évidemment qui sont beaucoup plus dures à porter que d'autres, difficiles et douloureuses. On en parlait il y a quelques semaines ici avec Abdel Malik et Matteo Falcone à propos des descendants d'esclaves, donc des africaines et des africains qui ont été arrachés à leur continent pour ce commerce de l'esclavage, le code noir, c'est fou, que la France avait mis en place à l'époque pour formaliser un petit peu tout ça, a enfin été abrogé, et c'est dingue parce que le code noir, c'était le cœur du film de Abdelmalik Fursi, né libre. Il y a un album qui est sorti de chansons inspirées par l'histoire de Fursi, et vous êtes dessus avec cette chanson qui s'appelle Justice.

Alors comme moi, hein, vous lisez les journaux et vous avez entendu la nouvelle, l'abrogation du code noir. Je vous pose la question parce que vous étiez à l'Olympia le 22 mai 98 pour célébrer les 150 ans de l'abolition de l'esclavage.

0: parce que c'est comme dans la chanson, lève-toi, bats-toi sur ces thématiques-là, encore aujourd'hui.
1: Ben, c'est bien sûr des thématiques qui sont très très importantes pour nous, déjà parce qu'on s'appelle Nègre Marron et que c'est pas un nom anodin, c'est un nom qui est quand même lourd et chargé d'histoire.
0: Tu peux expliquer ?
1: Ben, les Nègres Marrons, en fait, c'était les esclaves insoumis qui refusaient tout le système colonial, qui s'organisaient pour s'évader, pour reconstituer des communautés loin du colonisateur, loin de l'oppresseur. Et ce sont des esclaves, en fait, rebelles. Et donc, nous, on a choisi de s'appeler comme ça, étant très jeunes, avec un certain nombre d'informations, parce qu'on était quand même assez renseignés aussi sur toute cette histoire, l'histoire de l'esclavage. Et là, en l'occurrence, de voir aujourd'hui que les choses avancent, ben ça fait plaisir. C'est le fruit du travail de plusieurs personnes. On voit des députés aussi qui ont porté ce dossier à bras-le-corps, ouais. qui n'est pas évident. Il y a effectivement le film aussi d'Abdel Malik qui a fait bouger un petit peu les lignes. Donc ça, c'est très important de poser des sujets comme ça sur la table. Et voilà, mais il faut pas que la France ait peur de regarder son histoire dans les yeux, en fait. Parce que tant qu'on fera pas ce travail de mémoire, il y aura toujours un gap entre certaines communautés, les gens qui nous dirigent. Il faut qu'on crève les abcès et puis ensuite qu'on aille de l'avant. Mais tant que tout ça, ça ne sera pas finalement réglé, posé, inscrit dans les livres d'histoire avec tout le récit qui dans son intégralité, en fait.
0: Oui, parce qu'il y a ça, un vrai début, un vrai milieu, une vraie fin, des lois.
1: Exactement, il ne faut pas avoir peur d'en parler.
2: Sans modifier l'histoire, surtout.
1: Exactement.
2: La raconter telle qu'elle est.
1: Voilà. Et je mets le doigt sur quelque chose, mais c'est vrai qu'il y a de cela un ou deux mois, quand il y a eu le Conseil de sécurité de l'ONU et que la France n'a pas reconnu l'esclavage comme étant un crime contre l'humanité, eh ben, voilà, il y a une partie de la population, en tout cas, qui a été vraiment heurté par ce manque de reconnaissance
0: et de réalisme
1: des faits historiques qui sont avérés, documentés, etc. Et donc là, de voir que le code noir est abrogé, c'est déjà un pas en avant, mais on a encore beaucoup de travail à faire.
0: Mais avant de se mettre au boulot, on danse, ça vous dit? Diaspora, le Nègre Marron, c'est tout nouveau, ça vient de sortir et c'est déjà sur votre radio, ici.
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0: Balbo qui nous a quittés au mois de janvier. Tout jeune, il avait 53 ans. C'était un rappeur incroyable, notamment dans Arsenic. Un parolier aussi de génie pour plein d'autres gens, même des tubes de Asia. Elle est à toi. Ben, c'est Calbo quand même.
1: J'avais écrit. Exact.
0: Voilà. Et pour vous, c'était aussi vraiment un ami, un proche. Est-ce que vous avez envie, je ne vais pas vous forcer parce que c'est triste et il est mort il y a vraiment peu de temps, mais de dire quelques mots sur lui?
1: Bah oui, Calbo, de toute façon, voilà, il sera toujours avec nous, on l'oubliera jamais, on lui rend hommage à chacun de nos concerts. C'est un frère qui nous a quitté trop tôt, malheureusement, mais son image, sa voix résonnera à tout jamais dans nos cœurs, à tout jamais dans le cœur des gens, parce que il a énormément apporté pour la musique avec son frère Lino, voilà, Arsenic, ce sont des légendes de la musique, et c'est ça aussi la chance qu'on a de pouvoir faire ce métier, c'est que on fait des choses qui resteront.
0: Et même après vous.
1: Donc même après nous, et aujourd'hui, Calbo est parti, mais son œuvre restera toujours là, et quelque part, son âme sera toujours avec nous, à travers ses morceaux, à travers sa musique, donc il sera toujours là avec nous, quoi qu'il arrive.
0: Merci beaucoup, Jackie. Merci, Benji. Longue vie et belle vie au Negmaron.
1: Merci, Émilie. Merci
0: à bientôt.
1: Vraiment, merci beaucoup.
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0: Michel Jonas, Les vacances au bord de la mer. La chanson préférée d'Ours.
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2: Avec Michel Jonas, nous partions en vacances au bord de la mer. On lui a fait découvrir ce coin de Bretagne vers Quiberon. Et donc j'ai beaucoup de souvenirs avec Michel Jonas.
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2: Michel Jonas est un de ces chanteurs français qui a bercé mon enfance. Une chanson française avec des paroles assez sophistiquées et en même temps une grande place à la musique.
1: Alors,

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2: Bonjour à toutes et à tous. J'espère que vous allez bien, que vous soyez à la maison, au travail ou sur la route. Jusqu'à 13h, nous profitons des meilleurs moments au taquet avec Valérie Damido et Eric Bastien. Parfait pour se changer les idées ou pour vous accompagner pendant votre déjeuner. Aujourd'hui, vous avez rendez-vous avec un ancien parachutiste, un fan de Johnny, une collectionneuse de magnettes, une choriste et un imitateur de Jean-Paul Belmondo sur votre radio ici.
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2: Musique à présent avec Alain Bashung. Pour les curieux, sachez qu'il existe une version en anglais de ce titre interprété par Johnny Hallyday. Vertige de l'amour sur votre radio ici.

0: Vertige de l'amour, Alain Bachung dans la bande-son de votre radio ici. Allez, est-ce que vous avez un petit tic de langage? Nous sommes nombreux à en avoir un. Mylène Dissimène a reconnu le sien avec Valérie Damido et Éric Bastien en avril dernier. De son côté, Benoît Dissipoitou, sa manie, elle est plutôt au petit déjeuner.
1: Alors Benoît, il paraît que tous les matins au petit-déj, tu bois une tasse de 75 centilitres avec du thé et cul sec. Raconte-moi, explique-moi le délire là. Les 75 centilitres, tout ça là, c'est...
2: C'est un toc. Hein. Ça fait des années. J'ai une énorme tasse XXL du coup qui fait 75 centilitres. Et c'est ce qui vient clôturer mon petit déjeuner. Donc ça peut surprendre. Maintenant les amis, la famille, me connaissent. Donc j'ai ma tasse et je la bois généralement plus sec à la fin du petit déjeuner. Et voilà, c'est plutôt une bonne journée si je voilà.
1: Donc, ok. Donc on est sur ça. Voilà. Grosse... Ok, très bien. Jamais de café donc.
2: Après un peu plus tard dans la journée, mais c'est des petites tasses là, du coup c'est pas des gros bols comme
1: ton truc de thé. Quand on t'a demandé si tu voulais être un animal, tu as choisi de répondre un bichon frisé.
3: C'est la première fois qu'on nous dit ça.
1: Alors, je sais pas, moi j'ai eu des auditeurs qui voulaient être des aigles royaux, des mustangs sauvages, des lions, des tigres. Toi, tu as choisi le bichon frisé.
2: Oui, parce que du coup, j'aime bien c'est d'abord c'est un petit chat de petite taille. Je suis pas très grand, donc voilà, ça me correspond. Je suis frisé, donc jusque là, voilà. Et puis je trouve que le petit bichon frisé, il aime la joie de vivre. Il s'amuse beaucoup.
1: Ouais, c'est vrai.
2: Un peu partout. Et du coup, ça me correspond dans mon dynamisme, dans mon Donc je trouvais que c'était un petit clin d'œil. Voilà, je me retrouvais bien dans le bichon frisé.
1: Allez, on va essayer de marquer 3 points de plus, mon petit bichon. C'est la question à choix multiples. Je te pose la question, je te propose des choix de réponse. T'as un top chrono, 10 secondes, tu me donnes ton choix. Alors écoute bien, tiens, un petit...
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3: Vous connaissez ? Sous les mains, oui, hein, tout le monde connaît ça.
1: Alors, écoute bien. Je mélange... Benoît, il y a 6 ans, le 16 avril 2020, le chanteur Christophe nous quittait. Alors, un petit questionnaire hommage. Qui a écrit les paroles de la chanson « Les mots bleus » ? Michel Berger, Serge Gainsbourg, Jean-Michel Jarre, Éric Bastien. Allez, qui a écrit « Les mots bleus » ? Michel Berger, Serge Gainsbourg, Jean-Michel Jarre, Éric Bastien, top chrono, 10 secondes.
2: Michel Berger, je dirais.
1: Pas du tout, il y avait un piège, c'est Jean-Michel Jarre. Et oui, avant qu'il devienne une star de la musique électro, il a écrit cette chanson. Et voilà, c'est lui qui l'a écrit. Pas de points pour toi, tu restes à 3, Benoît.
3: J'aurais bien voulu l'écrire. Mylène, tu as 4, donc on a une petite avance qui arrange mes affaires. Je te rappelle que tu es mon dernier espoir. Encore pour la finale de demain. Mylène qui habite à Luard dans la Sarthe. Mylène qui voulait être gendarme, qui l'a pas été à cause de 5 kilos près. C'est fou ça, j'en reviens toujours pas. Mylène, pareil, t'as un tic de langage quand t'écoutes quelqu'un, qu'est-ce que tu fais ?
5: C'est ma meilleure amie qui m'a fait remarquer ça. En fait,
3: tout le temps. Allez, sympa, ouais.
1: Mais c'est parce que tu t'emmerdes ou c'est juste pour savoir ?
5: Même du tout, parce que je suis concentrée. J'ai une écoute active.
3: J'ai bien compris. Alors, il y a un truc sympa, j'ai découvert que tu adorais tout ce qui est jeu de rôle, soirée Cluedo, personnage. T'adores ça, toi ?
5: Ah ouais, les soirées jeux de société, ouais, on en fait une par mois avec une petite association près de chez moi. Et en fait, on organise une soirée jeux de société une fois par mois, et vient qui veut sur inscription, et on se tape des soirées jeux de société entre adultes, c'est trop bien.
3: Ah, j'imagine, des escape games, des laser games, des Cluedo. Comment elle s'appelle la sauce ? On va la citer, hein, vas-y.
5: Elle s'appelle 100% loisir, 100%
3: à la Ferté-Bernard. Ah ok, 100% loisir, super. Alors, même question, hein, l'animal, alors là, je vous le donne en mille. Si c'était un animal, Mylène, vous avez une idée, les stagiaires, là, non ? Je ne sais pas, vous diriez quoi ?
1: On vient d'avoir bichon frisé, donc je ne sais pas, vas-y.
3: Oh, bah non, t'as une idée ? Ouais, non. Bah écoutez... On est sur de la tortue, là. Ah, on est sur de la tortue. Mais pourquoi on aimait être une tortue? Et je suis un peu lent, quand même.
5: Mais parce que ça vit longtemps, les tortues, et puis elles sont tranquilles, elles font leur petite vie. On les embête pas.
1: Ouais, enfin, faut prendre un RTT pour aller chercher la feuille de salade à 2 mètres. Hein,
3: C'était un peu ça. Ah
5: On a du temps.
1: Ouais, bien sûr.
3: Voilà, puis un dernier petit mot. Je sais que t'aimerais déjeuner avec Jarry ou Artus, et c'est l'occasion, quand on pense à Artus, d'écouter ça.
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3: Ah, un petit truc en plus, c'était dans le film.
1: Cette chanson qui est comme la Reine des Neiges, qui te reste dans la tête toute la journée, que t'as envie de te pondre.
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1: En tournée à partir du 12 octobre prochain, première date à Amiens, Lille et Pau, Florent Pagny, la dernière chanson du monde. Et tiens, puisque nous parlons de chansons, vous allez pouvoir jouer au quiz musical avec Anne-Marie d'ici Besançon et Cyril d'ici Gironde. Saurez-vous retrouver les interprètes des titres sélectionnés par Valérie Damido et Eric Bastien sur votre radio ici?
2: Anne-Marie n'a pas de points, Cyril n'a qu'un point. Ah là là là là, dis donc, eh, ton fils, alors comment il s'appelle ton fils qui t'a emmené dans la Via Ferrata là?
3: Ah, c'est Sylvain.
2: Bravo Sylvain, il emmène sa mère aux échelles de la mort. Il paraît que t'as hurlé pendant toute la tyrolienne.
3: Ah, la tyrolienne, oui, dès que j'ai plus les pieds par terre, le plaisir est à la fin, pas au début.
2: Mais alors t'as hurlé, tu vraiment t'avais peur là? C'était... Parce que c'est dur.
3: Ah, oui. Ah oui, oui, les pieds qui touchent plus le sol, c'est quelque chose qui est effroyable. Après, ça va tout bien.
2: Mais t'étais très haut? Je me rends pas compte.
3: Ah oui, je sais pas la hauteur, mais oui, il y a quand même. Je suis pas capable d'évaluer, mais on voit le doux tout en bas, assez loin.
2: Oula, oula, oula, oula, on voit le doux tout en bas, c'est pas pour moi ça. Oh là là là là là là là.
4: C'est trop pour un début de semaine là.
2: C'est trop. Alors, est-ce que tu aimes le karaoké? Est-ce que tu aimes chanter, ma petite Anne-Marie?
3: Moyen, moyen, mais bon.
2: Je vais pas te demander de chanter, c'est juste qu'on va passer.
3: Non, non.
2: Voilà, on va faire le petit quiz musical. C'est un qui chante. Il va y avoir deux tubes qui vont s'enchaîner, deux chanteurs qui s'enchaînent. D'accord. T'écoutes bien, oui. Tu vas me devoir me dire qui sont ces deux chanteurs. Je te donne juste un indice, c'est deux tubes qui sont sortis la même année, en 1974. T'étais né, moi aussi. Normalement, tu devrais te rappeler. Allez, on écoute bien.
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2: Le deuxième...
4: On l'écoutera après.
2: Ah, on l'écoutera après, d'accord. Alors, c'est qui chante, là?
3: Ah, oh, c'était mon chanteur préféré, Daniel Guichard.
2: Bravo, Daniel Guichard, mon vieux.
5: 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Il s'en allait l'hiver, l'été.
2: Elle me faisait pleurer, cette
5: chanson. Matin frileux.
2: C'était horrible, elle me faisait... Trop pleurer,
4: ah, mais
2: cette
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2: Oh là là. Alors, t'as déjà un point, écoute bien ton deuxième chanteur.

0: en ce temps-là, qui c'est qui chante? Top chrono.
1: Bah oui, il était médecin avant d'être chanteur.
2: Connu.
1: Ça me revient pas.
0: Nicolas Perrac. Bon bah c'est pas grave, t'as trouvé Daniel Guichard, t'as un point, c'est
1: oui,
0: parfait.
1: Je sauve mon honneur.
0: Très bien, tu sauves l'honneur Anne-Marie.
2: Cyril, notre sportif qui a fait l'armée, je vous rappelle, qui aime les activités à sensation, qui a été parachutiste, qui va faire du simulateur de vol. Alors lui, aucun problème hein, par rapport à ce que vous disiez là, avec Anne-Marie.
0: La
2: Via Ferrata. Ah oui, non mais alors lui, il a peur de rien, parce que alors toi, tu fais par exemple de l'acrobranche et de la tyrolienne aussi, t'adores ça?
3: Tout à fait, j'adore ça, ouais. Plus c'est haut, mieux c'est pour moi.
2: Voilà, ben oui. 20 à 30 mètres de hauteur, fou.
0: Les gens sont complètement cinglés.
2: 200 mètres de long, il a fait.
0: T'es quoi
2: aussi
0: comme signe astrologique, Cyril?
3: Capricorne.
0: Oh, comme moi, mais c'est pas normal. Tu dois avoir un ascendant hyper violent.
2: Après, il y a un petit toc aussi, là. Il collectionne les montres d'un ami et il paraît que tu mets une montre différente tous les jours en fonction de ta tenue. C'est-à-dire, aujourd'hui, t'as quoi?
3: Là, j'ai une. Je peux citer la marque ou j'ai une montre une Heritor, une montre automatique.
0: Eh ben, okay. Magnifique.
2: Et tu changes tous les jours, mais t'as combien de montres en tout?
3: Ouf, 50, 60, peut-être, un truc comme ça, ouais.
0: Ah, d'accord. Oui. Ah, bah, c'est super. Ouais.
2: Ah, bah,
0: super.
2: Ouais. Bon.
3: J'adore ça.
2: Allez, j'espère que tu adores tout autant jouer au Kiki Chante. C'est le retour à la tradition du Kiki Chante. Voici un premier tube. Ça dure quelques secondes. Tu dois reconnaître. On est sur du tube encore une fois. Tout le monde connaît. Écoute. Oh.

0: C'est doux comme tout. Allez, on y va. Qui chante pour un point?
1: Beko, non, peut-être Beko.
0: Beko.
1: Non, je sais pas.
2: Attends, bibliothèque. Anne-Marie, tu l'avais?
3: Il me semble que c'est Michel Delpech.
0: Oui, oh là là, pas du tout. C'est Sacha Distel.
4: Oh, la belle vie.
0: Bien sûr.
2: Et oui, The Good Life.
0: Elle a repris l'international de Good Life. Ce sera avec Tony Bennett, d'ailleurs, quelques années plus tard. Bon, pas de points.
2: Deuxième chanson.
0: Je suis déçu quand même, là. Hein. Allez, on se rattrape, Cyril. Écoute bien.
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0: Allez, c'est parti, top chrono. Je crois qu'on est dans les années 60.
1: Adamo, peut-être, je sais pas.
2: Ah là là, mais non.
0: Amoureux de ma femme. Elle l'a, Anne-Marie, ou pas?
2: Tu l'as, Anne-Marie?
3: Non, j'ai pas
0: dit. Non.
2: Richard Anthony.
0: Mais oui.
2: C'était la BO de Palais Royal.
0: Bien sûr, Richard Anthony.
2: Aïe, aïe, aïe. Bon, pas de regret, vous avez un point chacun.

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3: Et après l'actu près de chez vous, voici la musique de Gold avec Kali Koba. Et juste après, nous retrouverons la bonne humeur de Valérie Damido, Éric Bastien et des candidats d'Otaquet sur votre radio ici.

0: Nicoba Gold sur votre radio ici. Allez, faisons connaissance maintenant avec Floriane d'ici Dromardèche, une ancienne chef de cuisine en reconversion, et avec Quentin d'ici Pays Basque, dont le surnom a surpris Valérie Damido et Eric Bastien sur votre radio ici.
1: Quentin, tu vas bien ?
2: Impeccable, merci bien, et vous-même ?
1: Beaucoup de ça va. Alors, tu joues avec ici bon. Pays Basque, parce que tu habites dans les Pyrénées-Atlantiques, tu habites à Arkang.
2: Exactement.
1: Tu es marié, tu as 3 enfants. Comment s'appellent tes enfants ?
2: Alors, on a Enzo, le plus grand, 12 ans. On a Aaron, le deuxième, qui a 9 ans. Et la petite dernière, Lily, qui a 20 mois.
1: Il était temps de faire une fille. Je sens que tu avais envie d'une fille.
2: On en avait très envie.
1: Bah, tiens, la petite fille à son papa, bien sûr. Voilà. Alors, tu as 7 poules.
2: Oui.
1: Alors, c'est-à-dire là, c'est des poules pour quoi ? Pour les œufs ?
2: Ouais, des poules pondeuses. On en a 6 et une petite tout effilochée là, qui a plein de plumes partout, toute mignonne, qui
1: Oh là là. Alors, dis donc, ton prénom c'est Quentin, mais là, ton surnom quand t'étais petit c'était Cordex. J'aimerais comprendre pourquoi.
2: Ah oui, parce que j'étais spécialiste des colorations de cheveux. Ouais, et comme je suis brun, figurez-vous que je voulais devenir avec les cheveux gris, et pour pouvoir devenir avec les cheveux gris, il fallait décolorer mes cheveux et mettre un après avant de faire la coloration. Et cet après avait la couleur du cordex, comme dans le bâtiment, un peu violacé.
1: Oh my god. Ah oui, d'accord. Et ça a dû bien abîmer tes cheveux, ça.
2: Déjà, premièrement, donc du coup, le mois d'après, on a rasé la tête. Hein.
1: Ah bah, tu m'étonnes. En même temps, c'est pas plus mal. Hein. Mon petit cordex, j'espère que tu vas être fort en décoloration, aussi fort en question. On va tout de suite... oui. On va marquer le premier point. Tiens, je t'emmène avec une petite ambiance.
3: Chirurgie plastique, c'est la solution magique. Chirurgie plastique.
1: Alors, écoute bien. On va parler chirurgie plastique. Des touristes qui étaient partis se refaire le visage ont été bloqués à l'aéroport au retour parce qu'ils ne ressemblaient plus du tout à la photo de leur passeport. Est-ce que c'est vrai ou faux cette histoire que les touristes qui ont refait leur visage sont bloqués au retour parce qu'ils ne ressemblent plus à leur photo ? Vrai ou faux, top chrono ?
2: C'est tellement improbable que je dirais oui.
1: T'as bien raison parce que c'est vrai. Et oui, en Corée du Sud, des touristes qui ont refait leur gueule, hein, bon bah forcément les passeports correspondaient pas du tout. Voilà, ils se sont fait contrôler. Voilà, donc après vérification, ils ont pu rentrer chez eux. Premier point pour Quentin.
4: Eh ben Floriane est avec nous, avec ici Dromardèche. Comment ça va, Floriane ? Est-ce qu'il fait beau chez toi ?
5: Ah bah ça va très bien. Oui, le soleil est là, c'est parfait.
4: Très bien. Dis donc, il y a une semaine de plus, qui sait qui a ajouté une bougie sur son gâteau ?
5: C'est toi,
4: tu as eu quel âge ? Ça se demande pas, une femme.
5: 31 ans.
4: Oh, tu es jeune, toi.
5: Ouais,
4: 31 ans.
5: Je le dis facile.
4: Oh, ouais, 31 ans, ça va. C'était le 14 avril. Tu vis bien cette belle entrée dans la trentaine ? On est pas mal.
5: Oui, c'est bon, j'ai eu un an pour m'y faire. Maintenant, ça va, c'est l'entrée.
4: Alors, ça roule. T'habites à Malataverne. Sympa comme nom de ville. Malataverne, c'est dans la Drôme. Qui vit avec toi ?
5: Mon chéri, depuis 13 ans. On a fêté nos 13 ans la veille de mon anniversaire.
4: Oui, alors j'ai vu ça. Oui, j'ai vu ça le 13 avril, votre rencontre ou votre bisou.
5: Et mes deux enfants, donc on a Evan qui a 8 ans et Maël qui a 2 ans.
4: Maël, donc t'as deux garçons. Puisqu'on parlait des filles, t'aimerais bien une fille ou tu t'arrêtes là ou c'est terminé ?
5: Non, on s'arrête là.
4: Bon. Ou tu l'as dit sur un ton ? Non, c'est bon, on s'arrête là.
1: Ouais. Bah, faut les
5: aider. Non, parce qu'on se dit avec mon chéri, on aurait eu le deuxième en premier, on n'aurait pas fait de deuxième.
1: Ah, d'accord. Les deuxièmes, c'est toujours comme ça, mon chat, c'est toujours pareil.
4: Ah, ma petite Flo, parce que voilà, Floriane, évidemment, Flo, c'est le petit surnom. T'es en reconversion professionnelle, tu voudrais faire quoi ?
5: Ouais. J'aimerais aller dans les ressources humaines.
4: D'accord. Et t'as fait quoi jusqu'à présent ? C'est quoi ton parcours ?
5: Eh ben, avant, j'ai fait de la cuisine, j'ai été chef de cuisine, j'ai travaillé en grande distribution aussi, j'ai fait plein de choses. Okay. Mais mon dernier poste, c'était chef de cuisine dans un EHPAD.
4: Et puis tu voudrais être chirurgienne. En tous les cas, petite, c'était le truc qui te branchait bien. Hein.
5: Oui. Ah ouais. Là, ça va pas charcuter quelqu'un.
4: Non, d'accord. Vive Grey's Anatomy. Allez, Floriane, sois la bienvenue. Avec un premier point qui arrive tout de suite et cet extrait de bande originale, écoute plutôt. L'entrée glorieuse et joyeuse de Valérie Damido, chaque jour, à la Maison de la Radio et de la Musique.
1: Ouais, bien sûr.
4: Elle franchit les portes du 16e arrondissement à Paris et nous l'accueillons.
1: Oui, bien sûr.
4: Avec elle. Keanu Reeves, puisqu'on écoute Matrix, là. Donc l'acteur...
1: Keanu Reeves
4: a dépensé l'intégralité de son salaire de Matrix pour créer une école de Kung-Fu à son nom. Est-ce que c'est vrai, selon toi, ou faux, top chrono, 5 secondes ?
5: Je dirais...
4: Vite. prend.
1: On le prend parce qu'on est gentil.
4: Ouais, attention, hein, 5 secondes, ouais, c'est faux. Alors en revanche, il aurait reversé 70% de son film, de son cachet de Matrix, à la recherche médicale. C'est vrai que c'est un acteur qui est généreux, notamment contre le cancer. Et puis des dizaines de millions de dollars aussi. Enfin, il s'engage très souvent. Bravo, un premier point.

0: DJ, un des derniers titres de Soprano dans la playlist d'ici. Allez, musique toujours maintenant avec une nouvelle question musicale pour les deux candidats d'Au Taquet. Valérie Damidot et Eric Bastien sont toujours avec Quentin d'ici Pays Basque et Floriane d'ici Drôme-Ardèche. Essayez vous aussi de trouver qui chante sur votre radio ici.
1: Ici, nous sommes avec Quentin qui a 2 points, Floriane qui a 2 points. Magnifique, égalité parfaite.
2: Alors, est-ce que tu aimes les karaokés, chanter, tout ça, mon petit Quentin ?
3: Ouais, mais après l'apéro.
2: Oui, bah comme tout le monde, hein, j'ai envie de dire. Voilà, à part.
3: Pas le spécialiste, mais on s'y prête quand même.
2: On le fait vite, hein. Il y a un moment donné, voilà, Mélissa, l'apéro des amis et hop. Surtout que toi, tu adores Johnny. Tu adores Johnny. Tu l'as déjà vu en concert ou pas?
3: Non, jamais.
2: Oh là là. Bon, parce que t'aurais aimé déjeuner avec lui. Hein.
3: C'est... Ouais, ça aurait été sympa. Hein. Ce charisme-là, sûrement impressionnant, mais j'aurais aimé. Oui.
2: Tellement gentil, tellement sympathique. Ouais. Bon, quand on t'a demandé ce que c'était ton porte-bonheur, t'as dit un truc trop mignon, mais vraiment trop mignon. T'as dit que ton porte-bonheur, c'était ta femme.
4: Non, oh, c'est beau.
3: Exactement. Oh, c'est beau, mais c'est sincère.
2: Oh là là, c'est sincère. Bah, j'espère bien que c'est sincère, dis donc.
3: Oui.
2: Bah, dis donc,
4: moi, c'est un supporte-bonheur, ma femme.
2: Ça veut dire quoi?
4: Je la supporte.
3: Je vous rassure, ça peut l'être aussi. Hein. C'est pareil. Hein.
2: On s'aime, mais on s'engueule, hein, ça arrive. Voilà.
3: Ah.
2: Bah oui, à un moment donné, ça suffit.
4: On s'engueule, mais c'est important de s'engueuler.
2: Alors, nous allons faire maintenant le quiz musical. Ah, c'est-à-dire que tu vas avoir 2 artistes qui vont chanter, mais enchaînés. Il va falloir que tu retrouves qui chante, qui sont ces 2 artistes que je vais te proposer. Et à mon top chrono, tu auras 10 secondes. Mais pour l'instant, on écoute les 2 artistes.

0: Alors, qui sont ces deux artistes qui chantent l'un après l'autre? Top chrono 10.
1: Je dirais Sylvie Vartan et Thierry Hazan.
0: Popopopopopopololo. Eh oui, yes. Maritza, c'est ma rivière. Bravo, ça fait 2 points, tu as 4, Quentin.
2: C'est fort ça quand même, hein, d'un coup. Hein.
0: Ah oui.
2: Bon, j'ai rigolé un instant parce que vous disiez le quiz musical et ça m'a fait penser à Georges Marchais, vous savez, c'est un scandale. Oh,
0: Georges Marchais, quand même, c'est bien sûr, passion Georges Marchais.
2: Bon, Floriane, est-ce que tu avais ces deux titres? Ça nous donne un peu une tendance. T'avais reconnu là?
3: Moi je les avais pas, mais mon père à côté, il les avait.
2: Ah, okay. Dis à ton père de rester, ce n'est pas interdit.
0: Comment s'appelle ton père?
2: Ben, oui.
3: Dominique,
0: Nique s'en allait dans la prairie. Allez.
2: Bah oui.
0: Il a mon âge, je suis sûr qu'il a mon âge. Quel âge il a ton père?
3: Il est de 62, alors 64.
0: Ah, c'est ça.
3: Il vient d'avoir ses 63.
0: Ah, ouais. Voilà, bah, il a presque mon âge.
2: Bon, alors avant de chanter, un petit mot sur ta collection des magnets. C'est bien comme ça qu'on prononce,
3: ouais,
2: les magnets.
3: Avec mon fils, ouais. Les magnets.
2: Alors, t'en as combien des magnets sur le frigo?
3: Bah, je sais pas, je l'ai pas compté, il y en a pas mal, hein. Peut-être une cinquantaine.
2: Ah oui, une bonne cinquantaine.
0: Ah oui, c'est pas un frigo, c'est une salle d'expo, quoi.
2: Alors, c'est quoi les magnets? Ça représente quoi? Des pays, des, je sais pas, des rivières, des...
3: Oh, des paysages, des villes, ouais, des pays, il y a quoi? Je les regarde, là.
2: Ouais.
3: plein de choses. À chaque fois qu'on va quelque part ou que quelqu'un de la famille va quelque part, et ben, ils en ramènent.
2: Bah, ton père en a ramené un de Zanzibar, Dominique. Ben oui.
3: Ouais, c'est ça.
2: Tu vois.
3: Tout à fait.
2: Mais ta pièce maîtresse, si on peut en parler un mercredi soir dans un dîner, si tu veux, c'est la langoustine en relief qui vient de Bretagne.
3: Non, elle est très drôle, celle-là. C'est mes beaux-parents qui ont ramené ça de Bretagne, qui sont originaires de là-haut.
0: On l'adore.
3: Elle est très rigolote.
2: Bon, sympa comme tout, salut tes beaux-parents. On n'oublie personne dans la famille. Allez, voici tes deux chansons qui sont mixées. Tu dois reconnaître les deux artistes. Écoute bien, c'est très court.

0: top chrono, 10 secondes, qui chante?
1: Alors, la première, c'est Nicole Croisil.
0: Oui, et
1: le deuxième, ça finit, tant pis, finit.
2: C'est trop tard.
0: Alors, c'est bien Nicole Croisil. Une femme avec toi. Et c'était Thierry Pastor. Moins évident, mais très années 80, on connaît ce tube.
1: Ouais.
0: Thierry Pastor, bon bah tu marques quand même un point avec Nicole Croisy.
2: Oui, ça fait 4 pour Quentin, 3 pour
0: exactement.
2: Florian, c'est pas mal.
0: Oui, êtes... c'est bien, c'est
2: ça
0: bien.
2: Ça va,
0: bien.
2: Les gars.
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0: Talking about revolution, Tracy Chapman sur votre radio ici. Dans quelques secondes, nous sommes toujours avec Valérie Damido et Eric Bastien qui discutent avec Isabelle d'ici La Rochelle et Christophe d'ici Normandie, avec qui cela peut être dangereux de jouer au foot.
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2: Nous sommes avec Isabelle qui a 3, Christophe qui a 2. Alors Isabelle, il paraît que tu as un sosie.
3: Nous sommes deux sœurs jumelles, nées sous le signe des Gémeaux.
2: Alors, il paraît qu'on a tous un sosie dans le monde, ça c'est vrai, il paraît. C'est comme ça, moi j'ai jamais rencontré le mien, mais toi non plus tu l'as jamais rencontré, mais il y a plein de gens qui viennent te voir et qui croient que c'est... Enfin, ils te prennent pour elle.
4: Tout à fait, oui. C'est pour ça que je me suis dit que je dois avoir un sosie en fait, pas très loin de chez moi, parce que les personnes qui m'ont prise pour l'autre personne, justement, c'était dans la région. Donc, je suppose que la personne n'est pas très loin, mais je ne l'ai jamais rencontrée.
2: Apparemment, elle est peut-être même infirmière, puisqu'on t'a demandé si elle était...
4: Oui. Ouais, c'est ça. Elle serait infirmière, c'est le seul indice que j'ai.
2: C'est le seul indice qu'elle a. Elle est infirmière, tu es le sosie d'Isabelle, tu habites en Charente. On est sur le dos, enquête spéciale. Oh là là là là là là. Bon, alors... Il paraît que tu chantes, tu as même chanté à l'Arena Futuroscope au mois de mars, devant une salle comble, parce que tu chantais les légendes du rock.
4: C'est ça, donc je ne chantais pas seule, hein, mais effectivement en tant que choriste pour les légendes du rock.
2: Et voilà, ça a chanté The Cure, Indochine, Prince, Téléphone...
4: Voilà, c'est ça, entre autres. Prince, oui. Bowie. Lennon. J'en passe.
2: J'en passe, c'est des meilleurs. Hein, bravo, c'est bien, c'est dis ça. Donc.
4: Ouais, c'est très chouette.
2: C'était très chouette, voilà. Alors écoute, ce qui serait très chouette, c'est que tu marques 5 points tout de suite. Et que tu gagnes. Alors écoute bien. Hey. Quel pays est célèbre pour ses fjords ? Quel pays est célèbre pour ses fjords ? Même pas besoin de faire le top chrono, dis donc, celle-ci m'a donné la bonne réponse tout de suite. Allez, hop là ! Oui, c'est les fjords, parce que c'est une vallée glaciaire qui est envahie par la mer. Donc bravo, grâce à la Norvège, tu marques 5 points, ça te fait 8.
5: Et c'est un petit test, est-ce que tu l'avais le fjord là ? Est-ce que tu avais la Norvège ?
6: Oui, je connais.
5: Ouais, c'est assez simple.
6: Surtout les Norvégiens, j'aime bien aussi. J'aimais bien quand j'étais jeune.
5: Eh oui, t'as
6: pas qui m'ont bloqué à la gare.
5: Quoi ? Comment ça, ils t'ont bloqué à la gare ?
6: J'étais avec une Norvégienne, puis après j'étais avec une Danoise, donc c'est plus là, j'aime bien.
5: Le mec a un tableau de chasse, t'as fait dans l'Europe de l'Est, toi, et donc t'as voyagé en République Dominicaine également.
6: Oui.
5: Tu connais bien la France, parce que t'as été représentant, dis donc.
6: Oui.
5: Mais en quoi ?
6: Je vendais des bouteilles d'eau à 120 francs.
5: Des bouteilles d'eau ? Donc t'as parcouru beaucoup de kilomètres.
6: Il y avait comme un produit dedans. Bon, c'était un peu de l'arnaque, mais bon, moi j'avais 18-20 ans. Bon, il fallait que je travaille, quoi.
5: Ouais, bien sûr. T'aimerais bien retourner en Allemagne, c'est un pays que t'aimes bien, qui t'attire. Pourquoi ? Il y a une raison.
6: Ouais. La Bavière.
5: La Bavière, ah, c'est joli.
6: L'Oktoberfest, par exemple.
5: Et oui. Et
2: la gastronomie, quoi.
5: La bonne chose, forêt noire, tout ça.
6: La bonne saucisse, la bonne bière.
5: Avec modération. Et tu adores Jean-Paul Belmondo. Ça, c'est vraiment une espèce de modèle pour toi.
6: Hein. Ah bah oui, boum boum, cascade, c'est moi, me voilà.
5: On adore. Mais c'est quoi ? C'est le côté cascadeur ? C'est le côté grande gueule ? C'est le côté beau gosse ?
6: Un peu le tout. Ouais. Un peu le tout. Qui se prend pas au sérieux. C'est beaucoup d'humour. C'est du sérieux et de l'humour.
5: Et quel est ton film là ? Alors c'est peut-être celui-là, ton film préféré de Belmondo ?
6: Le professionnel. Et là, je désastre.
5: Tu sais qu'ils ont tourné deux versions sur le professionnel, on ne sait pas. Hein, ouais. La version là où il meurt, qu'on connaît tous, mais ils ont tourné la version où il ne meurt pas. Hein. On voudrait bien voir les images. Pièce des As, magnifique.
6: Et aussi un des plus beaux films, je pense, très sensible, L'itinéraire d'un enfant trop gâté.
2: Gâté, je le louche, magnifique.
5: En même temps, tu es un peu comme lui parce que tu as un côté casse-cou. Hein. En jouant au foot, tu t'es cassé la figure, tu t'es fait mal au menton.
6: Non, je me suis pris le poteau pour marquer un but de la tête. Et je me suis pété le nez.
5: Ah oui, ça fait mal.
6: Une fois, en faisant une tête plongeante, le mec a voulu prendre le ballon de volée, sauf qu'il a pris ma tête. Et moi, le but était marqué.
5: Si le but était marqué, alors ça va. Bon, allez, on va tenter de marquer cette fois, mais les points qui se présentent à toi, il y en a 5. Écoute bien. Là, tu me parlais de représentant d'eau, là. C'est plutôt du vin. Quelle action consiste à verser un vin dans une carafe afin de l'aérer? Quelle action consiste à verser du vin dans une carafe pour l'aérer? Top chrono, 10 secondes.
6: Je le sais, c'est pour le...
5: Allez! Oui.
6: De l'arôme, lui donner une...
5: Oui. Comment ça s'appelle?
6: L'aérer. C'est pour l'aérer, c'est pour le...
5: C'est le... Aïe, aïe!
6: Aïe, aïe, aïe, le mot, je le sais.
5: Décanter! On décante
6: le vin. Décanter.
5: Eh oui, eh oui, ah oui, bah oui, mais c'est après le chrono. Ah, c'est décanter, ouais, effectivement.
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Michel, Jacques Higelin, les meilleurs moments d'Otakès sont finis pour aujourd'hui. La suite demain, il sera question de pâte carbo, d'un poisson qui s'appelle Bubule et de camping-car. C'est votre radio ici. 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
1: Bonjour à toutes et à tous, j'espère que vous allez bien ce matin. Toute l'équipe d'ici dès 5h est réveillée pour être avec vous jusqu'à 6h. Saveria derrière le téléphone, Diana à la console, Emeline à la rédaction en chef et Valentine Lottès pour les infos. Bonjour Valentine.
2: Bonjour Catherine, bonjour à tous.
1: Tout droit sorti d'un film d'Hollywood, une tornade a ravagé un village de l'Aude hier après-midi.
2: Une quarantaine de blessés, des bâtiments rasés et des habitants qui n'en croient pas leurs yeux. C'est l'info du jour dans une demi-heure et préparez-vous à vivre de plus en plus souvent ce genre de phénomène puisque les canicules n'y sont pas pour rien. Explication d'un spécialiste de Météo France dans les infos de 5h.
1: Et puis côté musique Indochine, Michael Jackson et Manon Lisa sont au programme. On fera aussi des économies avec Valère Coréard qui vous parlera d'une plateforme pour mieux gérer son budget. Ça sera vers 5h10. 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
1: Très bon début de journée avec votre radio ici, mardi 25 août, il est 5h. Le journal Valentine Lottès. Et à la une, le choc dans l'Aude après le passage d'une immense tornade.
2: Les images de ce tourbillon semblent tout droit venues des États-Unis et pourtant c'est bien sur la petite ville de Poma, tout près de Carcassonne, que cette tornade est passée sous les yeux hier de Fabien.
3: Il n'y a plus de toit, il n'y a plus de tuyaux, il n'y a plus de toit. Il y a les maisons sur étage, il manque le premier étage. C'est vraiment... Mais je ne sais même pas comment vous l'expliquer, tellement j'y crois pas encore. J'ai l'impression que c'est un film, quoi. C'est l'apocalypse, tout simplement. Il n'y a plus rien.
2: 300 maisons endommagées, des bâtiments complètement rasés, une quarantaine d'habitants blessés, dont 15 sont à l'hôpital. Un phénomène rare en France, confirme Guillaume Ferry, directeur des opérations chez Predict, la filiale risque de Météo France, mais qu'on verra plus souvent à l'avenir à cause d'une météo de plus en plus extrême.
4: En périphérie de ces orages, il peut arriver qu'il y ait une telle énergie que des tornades, des situations tornadiques, de vortex, de phénomènes tourbillonnaires se forment. Et effectivement, le fait qu'on ait eu des fortes chaleurs continues pendant des jours et des jours sur la région rend plus propice en quelque sorte à la formation de tornades. Donc la probabilité de survenance d'événements comme celui-là, effectivement, augmente avec l'évolution du climat et avec un climat méditerranéen qui tend à devenir plus extrême, avec des phénomènes plus sévères, plus intenses et peut-être aussi plus fréquents.
2: Si vous ne l'avez pas encore vu, la vidéo de cette tornade est sur ici.fr. Ce matin, les départements de la Corse sont encore en orange pour orage violent. 200 évacués spontanés justement cette nuit à cause d'un incendie déclenché par la foudre, probablement à Alata près d'Ajaccio. Fin de la vigilance météo ailleurs, mais restez prudents sur la route, notamment sur l'ensemble des nationales et des autoroutes de la partie sud de la France. Des restrictions de circulation et de vitesse ont été prises, indique le ministre des transports, le temps de déblayer les débris, les branches et les arbres. Des perturbations sur le réseau des trains sont encore également possibles.
1: 5h03 sur votre radio ici et une question ce matin. Le téléphone portable sera-t-il vraiment bâti des lycées la semaine prochaine?
2: Entre l'intention du gouvernement et la mise en place dès la semaine prochaine, effectivement pour la rentrée de cette loi promulguée hier, il y a parfois un gouffre, l'Aurélie Carive.
5: Si certains rares lycées ont anticipé avant l'été, pour les autres, beaucoup reste à faire. Consulter les délégués pour la vie lycéenne, convoquer le conseil d'administration afin de modifier le règlement intérieur, sensibiliser les élèves et leurs parents, et souvent aussi trouver une nouvelle façon de fonctionner là où aujourd'hui beaucoup d'informations transitent par le smartphone des élèves. François Renet, responsable au SNP2N, le syndicat des chefs d'établissement.
6: Un changement de salle, un devoir qu'il faudra réaliser, des notes, enfin bref, des aménagements qu'on peut avoir ponctuellement et qu'il faudra désormais bien véhiculer par d'autres moyens. Alors, plus traditionnel qu'on avait l'habitude de faire il y a encore quelques années. Mais là, en passant par les usages numériques, ceci offrait une grande souplesse et une grande réactivité.
5: Autre défi, s'assurer que l'interdiction est bien respectée dans des enceintes scolaires qui parfois s'étalent sur plusieurs hectares ou qui accueillent aussi des classes préparatoires, des BTS. On ne peut pas mettre un surveillant derrière chaque lycéen, résume une proviseure qui prône la pédagogie avant tout. Le ministère de son côté promet une certaine

0: souplesse pour laisser le temps aux établissements de s'organiser, conscient que la mesure ne s'appliquera pas partout dès le 1er septembre.
1: Et des exceptions au téléphone éteint et rangé dans le sac pourront être prises, notamment pour les élèves handicapés, précise le ministre de l'Éducation. 10 euros de plus environ à payer par an, c'est selon le ministère de la Santé le coût pour chaque Français de l'augmentation des franchises médicales, le reste à charge des assurés. Un effort juste pour équilibrer les comptes de la Sécu, estime le gouvernement. Son projet d'augmenter le plafond des franchises de 100 à 140 euros est prévu pour le mois d'octobre.
2: Et puis un projet colossal.
1: Du jamais vu, même depuis Disneyland Paris, selon Emmanuel Macron. La France et l'Arabie Saoudite ont officialisé leur accord hier, Marina Capitaine, pour créer pas un, mais trois nouveaux parcs d'attractions en Île-de-France et tous à Cergy-Pontoise.
3: Trois parcs et trois thèmes différents choisis par les Saoudiens, précise l'Élysée qui nous dit que le premier sera probablement dédié au manga. Peut-être bien à Dragon Ball. Au total, 6 milliards d'euros seront investis, des fonds exclusivement saoudiens qui généreront 22 000 créations d'emplois directs, affirme l'Élysée. En effet, l'ordre de grandeur est le même que pour Disneyland, le voisin américain qui n'est qu'à 1h30 de route de Cergy-Pontoise de l'autre côté de la région parisienne. Et ce n'est pas un inconvénient mais un avantage pour l'Arabie Saoudite qui estime que les touristes venus du monde entier pourront ajouter leur parc à un séjour parisien au sens large du terme. Aucune date d'ouverture n'est annoncée, mais en reprenant la comparaison avec Disney, il ne faut pas s'attendre à une inauguration avant 2032.
1: Une opportunité historique pour les élus locaux puisque 22 000 emplois directs sont espérés. La météo, Catherine.
2: Ce matin, le temps est dégagé dans le sud-est du pays. Ailleurs, c'est beaucoup plus mitigé avec des nuages et de la pluie dans le Grand Est, des averses en Nouvelle-Aquitaine et un ciel très couvert en Bretagne et dans le Nord. Du côté des températures, si vous êtes à Strasbourg, 16 degrés, Lille 18, Limoges 19, Nantes, Bourges 20, Paris 21, Toulouse 23, Marseille 24. Cet après-midi, les orages seront de retour sur les trois quarts du pays. Vous serez épargné si vous êtes sur le front de l'Atlantique en Occitanie et en Provence-Alpes-Côte d'Azur pour les températures. Le thermomètre grimpera légèrement jusqu'à 27 dans la moitié nord et 31 dans la moitié sud. Et puis demain, le temps devrait redevenir sec, mais le ciel sera voilé toute la journée. Peu de chance de voir le soleil.
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2: 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Et voici Indochine pour vous qui êtes déjà debout si tôt, réveillé ou presque. Canary Bay sur votre radio ici.

0: Canary Bay, Indochine, sur votre radio ici, 5h09.
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0: Vendredi dernier, la doyenne de l'humanité a fêté, tenez-vous bien, ses 117 ans. Née en 1909, cette Anglaise est issue d'une fratrie de 8 enfants. Son mari était officier de l'armée britannique et ils ont eu 2 enfants. La famille a vécu un petit peu partout dans le monde. Et elle a traversé le 20e siècle sans encombre. Elle a survécu à l'épidémie du Covid-19, alors qu'à l'époque, je vous rappelle, elle avait déjà plus de 110 ans.
2: C'est quoi son secret?
0: Ben justement, voilà, je vais vous en dire plus. Son mari et ses enfants sont hélas décédés, mais elle a toujours 3 petits-enfants et 5 arrière-petits-enfants. Et en pleine forme, elle affirme avoir conduit, tenez-vous bien Valentine, jusqu'à 97 ans.
2: Wow.
0: Et elle a joué au bridge jusqu'à plus de 100 ans.
2: Elle a arrêté?
0: Oui, bah... Voilà le droit quand même.
2: D'accord.
0: Alors l'année dernière, Ethel a caressé pour la première fois un lama et elle a rencontré un roi, le roi Charles, évidemment. Elle a donc hâte de vivre cette nouvelle année pour profiter de nouvelles aventures. Comme quoi, il n'est jamais trop tard pour faire les choses.
2: Bah alors c'est quoi son secret, Catherine?
0: Son secret, quand on lui demande, elle dit qu'elle ne se dispute avec personne et surtout, elle écoute et ensuite, elle fait ce qu'elle veut, Ethel.
2: J'adore.
0: Voilà, moi aussi. Justement, Valentine, on reste auprès de nos aînés ce matin.
2: Et pourquoi pas vivre dans une résidence senior dès l'âge de 20 ans? C'est le choix de Noah, étudiant, pour se loger gratuitement en échange d'un peu de son temps. Reportage près de Caen, en Normandie, dans 5 minutes.
0: Et puis juste après, on écoutera Michael Jackson. The Way You Make Me Feel, pour nous mettre dans l'ambiance de ce mardi. 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Et puis pour mieux gérer son argent, Valère Coréard est là sur votre radio ici. Bonjour Valère Coréard, chaque jour avec vous un bon plan pour notre pouvoir d'achat. Aujourd'hui vous vouliez nous parler budget.
3: C'est vrai qu'on n'a pas appris à l'école à gérer un budget, savoir ce qui compte, comment placer ses économies, préparer sa retraite, les différentes solutions d'emprunt aussi. En somme, comment gérer son argent, que l'on en ait un peu ou beaucoup. C'est important de bien savoir gérer un budget. Et c'est pour ça que je voulais vous parler d'un site proposé par la Banque de France, mesquestionsd'argent.fr. Alors, comme son nom l'indique, il répond à toutes nos questions autour de l'argent. Gérer son budget, les moyens de paiement, les assurances, l'épargne, la retraite, la perte d'autonomie, les arnaques, mais aussi les aides. Je vous recommande vraiment d'aller le voir parce que c'est un bon moyen d'obtenir des informations d'abord fiables, indépendantes et c'est totalement gratuit.
0: Comment peut-on se faire aider grâce à cette plateforme?
3: Il y a deux services que je trouve intéressants. D'abord, les points conseil budget, des lieux pour rencontrer un conseiller près de chez vous si vous vous sentez perdu sur le plan financier. Ça peut être une mise au point, un échange pour comprendre les services qui existent, des conseils pratiques. Le plus important, si vous en ressentez le besoin, c'est surtout de ne pas rester seul avec vos angoisses. Ensuite, vous avez une rubrique qui référence toutes les aides qui existent, mais aussi et surtout la possibilité de renseigner vos informations et vérifier si vous ne passez pas à côté d'un dispositif qui pourrait vous donner un coup de pouce. Et puis le site mesquestionsd'argent.fr est intéressant parce que ça vous met dans une démarche, en fait, celle de regarder en face un sujet angoissant quand on est très serré. Et c'est notamment là, plus que jamais, qu'il faut un maximum de clarté pour prendre les bonnes décisions. Est-ce que vous avez déjà testé ce site? Vous en pensez quoi? Pensez à m'écrire. Par ici, leséconomies@radiofrance.com.
0: Merci Valère Coréard. Demain, nous ferons un point sur le leasing social, ce dispositif de l'État qui permet de louer une voiture électrique neuve pour un loyer mensuel très bas. Et puis, pour écouter tous les conseils de Par ici, les économies, c'est sur ici.fr.
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0: 5h14, une solution logement pour les étudiants en galère avant la rentrée.
2: Vous connaissiez peut-être la vie chez l'habitant, un grand-père ou une grand-mère à la recherche de compagnie en échange d'une chambre. Eh bien, voici la vie étudiante au sein d'une résidence senior. Nous sommes à Ifs, au sud de Caen, Martin Cotta, où en échange de 15 heures d'animation par semaine, le jeune Noah, 20 ans, habite désormais gratuitement au sein d'une résidence Domitis.
4: Le choix de Noah de vivre près des personnes âgées naît d'une expérience très personnelle. La mort récente de son grand-père malade dans une résidence.
5: Je pense forcément à lui et c'est une motivation personnelle. Et oui, en fait, le fait qu'il soit seul, je suis sûr à 100% que ça l'a pas aidé. Du coup, oui. Et puis le lien aussi, par exemple, hier on a fait une sortie. Le lien que j'ai avec les personnes âgées, enfin, est très fort parce que forcément, il y a des choses qui me rappellent mon grand-père. C'est une revanche, on va dire. Et justement, moi, j'ai envie de rattraper ça, on va dire, mais avec d'autres personnes.
4: Noah vivra cette année au troisième étage de la résidence, dans un 46 mètres carrés. En échange du temps passé avec les seniors, le loyer est gratuit.
5: En sachant que j'ai le permis, l'essence n'est pas donnée, les courses n'est pas donné. Donc ça permet de pouvoir aider par rapport à ça. Ça me soulage énormément, oui, en sachant aussi que je vis avec ma copine, donc on est deux. Et donc tout ce qui est essence, courses, c'est cher. Et donc ça aide vraiment par rapport à ça.
4: Alors ça n'empêchera pas Noah de profiter de la vie étudiante avec sa copine dans la ville de Caen, même si tout sera un peu différent.
5: Après oui, pour faire des soirées etc, je pense qu'on fera plutôt chez les autres. Après, comme c'est pas plus mal comme ça, mais c'est sûr que quand on va rentrer chez nous, on peut bénéficier de choses que d'autres n'ont pas. Il y a la piscine, la salle de sport, on peut bénéficier de tout ça. Et je sais que là-dessus je suis privilégié parce que on n'a pas tous la chance d'avoir ça.
4: Noah a du travail tous les jours dans la résidence. Aujourd'hui, c'est un quiz sur les ponts dans la salle à manger.
6: Alors, comment s'appelle le célèbre pont d'Avignon ? Le pont Saint-Bénézé, le pont qui danse, le pont cassé, le pont du pape.
7: Le pont qui danse.
4: Josiane et Yvonne apprécient le moment.
8: C'est super, il anime ça très bien d'ailleurs. Ah oui, oui, oui, on ne peut pas être mieux. Moi, c'est les quiz, j'aime bien. La gym.
4: Noah commencera à donner des cours de numérique en septembre, car être âgé ne veut pas forcément dire être sous-équipé.
2: Et voilà, un logement étudiant contre un peu de son temps pour les plus âgés.
0: Merci Valentine Lethès. Alors ce soir démarre la nouvelle saison de Koh-Lanta, pour le plus grand plaisir de Valentine d'ailleurs.
2: J'adore.
0: Une édition spéciale car tous les candidats ont déjà participé au jeu. Patrice Gascoigne sera avec Denis Brognard pour en savoir plus juste après Michael Jackson sur votre radio ici.

0: This is the way you make me feel, Michael Jackson. 5h21, bon réveil et bonne fête aux Louis et Louise qui nous écoutent. Et puis joyeux anniversaire également si vous êtes né un 25 août comme les actrices américaines Blake Lively, 39 ans. Vous savez, elle a été mondialement connue pour son rôle dans la série Gossip Girl. C'est aussi l'anniversaire de Rachel Bilson, 45 ans, que vous connaissez grâce à la série Newport Beach. Joyeux anniversaire aussi à la chanteuse Evangélique, 46 ans, révélée par l'émission Graines de Star. Le mannequin Claudia Schiffer, 56 ans. L'homme d'affaires Xavier Niel, 59 ans aujourd'hui. Et c'est aussi l'anniversaire du réalisateur Tim Burton, 68 ans. On a aussi une pensée pour l'inoubliable James Bond et aventurier dans Indiana Jones, Sean Connery, qui aurait eu 96 ans aujourd'hui. Et puisqu'on parle d'aventuriers, certains donnent de leur personne à partir de ce soir sur TF1. Les coulisses TV, c'est maintenant sur votre radio ici.
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0: Et on retrouve Patrice Gascoigne avec ses coulisses télé. Et on attaque très fort la rentrée, puisque chaque mardi soir, nous retrouvons une nouvelle saison de Koh-Lanta, et pas n'importe laquelle, une saison All Stars.
3: Qui dit édition All-Star dit retrouver des candidats qui ont déjà participé à Koh-Lanta. Et parmi eux, il y a cette demoiselle à la franchise implacable, Clémentine.
4: Je suis quelqu'un qui est très très très compétitrice et j'aime pas les tricheurs. T'es passé d'une image de quelqu'un que j'appréciais énormément à quelqu'un qui, d'un coup, je pouvais plus t'encadrer.
3: Le fort caractère de Clémentine est de retour dans ce Koh-Lanta All-Star réunissant d'anciens candidats. À ses côtés, vous retrouverez aussi des aventuriers emblématiques comme Freddy, Hugo, Yacine, Moussa, Lola ou Dorian. Pour cette édition, dès le début, les candidats sont réunis en binôme et donc en destin lié. On gagne ensemble, on perd ensemble. Et donc, vu qu'il y a 18 candidats sur la ligne de départ, vous avez une chance sur 9 de sortir dès le premier conseil. Mais finalement, Denis Brognard, une édition All-Star, c'est pour chacun des téléspectateurs l'occasion de retrouver aussi son chouchou, non ?
5: Ben j'espère que vous retrouvez vos chouchous dans la rue déjà. Il y a des gens qui me disent « Ah super, je suis content de retrouver Hugo. Ah, quel bonheur d'être avec Clémentine, ça fait longtemps qu'on ne l'avait pas vu. Moussa, mais c'est fou, moi je me souviens, j'avais à peine 10 ans et aujourd'hui je suis père de famille et je le retrouve. » C'est ça qui me plaît et n'oublions jamais que Koh-Lanta, pour les aventuriers, et en particulier pour ceux qui ont eu la chance de revenir, ça reste l'une des plus belles aventures de leur vie.
3: Vous les connaissez bien, ces candidats, du coup, parce que c'est des candidats qui reviennent. Ouais. Qu'est-ce qui se passe quand on arrête la prise ?
5: Rien de différent. Et je vais vous donner un exemple. Je connais très bien Dorian, parce qu'on se voit sur des courses. Il m'a dit, Denis, c'est fou, parce que c'était assez déstabilisant. J'avais l'impression qu'on ne se connaissait pas. J'avais l'impression que tu ne m'aimais plus. Et je lui ai dit, mais tu sais, moi, avec l'expérience qui est la mienne aujourd'hui, je les tutoie tous. On s'est vus dans différentes circonstances. Je les aime tous, mais dès l'instant que ça commence, c'est le vouvoiement. Il n'y a rien de différent avec un Koh-Lanta normal. Mais c'est indispensable pour moi. Parce que si d'un seul coup, on se met à la fin à dire « Alors, ça va, vous êtes bien sur votre camp ?» Non, je mets les barrières. En revanche, dès que l'élimination est prononcée, on retrouve tout à fait le climat. C'est plus embêtant, je pense, pour eux, de voir que moi, je change totalement et que je remets ma casquette d'animateur plutôt que de complice, copain de chacun d'entre eux.
3: Voilà pour les coulisses des rapports entre Denis Brognard et les aventuriers de Koh-Lanta à retrouver ce soir sur TF1. Et les coulisses télé reviennent demain, ici.
0: Avec encore de l'aventure, mais cette fois-ci grâce à un épisode inédit de Nos Terres Inconnues, avec Jean-Fi Janssen comme invité. Merci Patrice Gascoigne. À suivre, un voyage dans le temps avec Stéphane Bern pour comprendre pourquoi une île en Europe est à la fois française et à la fois espagnole. Si, si, c'est possible. Explication après Manon Lisa, le petit pêcheur, sur votre radio ici.

0: sur scène à Paris le 10 novembre prochain. Manon Lisa, petit pêcheur dans la bande-son d'ici. Alors chaque jour avec ici un petit peu d'histoire avant l'actu, avec Stéphane Bern. Et ce matin, on voyage au temps où une petite île influait sur le cours de l'histoire européenne.
1: L'île des Faisans, ce n'est ni vraiment la France, ni vraiment l'Espagne. Mais c'est le meilleur endroit pour faire la paix. Année 1659, dans le sud-ouest de la France, un tout petit bout de terre devient un îlot de la plus haute importance. L'île des Faisans, longue de 200 mètres et large de 40, s'impose comme le point de convergence des plus grands diplomates français et espagnols sous l'égide de Mazarin côté français et de Luis de Haro côté espagnol. Il faut dire que c'était bien avant l'invention des visioconférences.
2: 6 heures de conférence par jour, 8 heures de préparation, c'est tout ce qu'on peut en dire.
1: Parce que depuis des décennies, les deux royaumes sont en guerre. Alors, les deux pays trouvent le lieu idéal pour discuter. Cette petite île située sur le fleuve Bidasoa, qui sépare Hendaye en France d'Irun en Espagne. Un entre-deux parfait. Comme si on choisissait une petite ville de Bourgogne pour un match en terrain neutre entre l'OM et le PSG. C'est dans un pavillon à double entrée, conçu exprès pour que les uns et les autres n'aient pas à franchir symboliquement le territoire de l'autre, que les délégations se rencontrent. Avec succès. Le 7 novembre 1659 est enfin signé le traité des Pyrénées qui met fin à la guerre franco-espagnole. Ce minuscule morceau de terre garde jusqu'à aujourd'hui un statut bien particulier, celui de condominium. L'île des Faisans est placée sous souveraineté espagnole de février à juillet, puis sous autorité française de juillet à janvier. Une sorte de garde alternée diplomatique.
3: Je vois que l'ambiance est bonne ici aussi, hein. Mais je vais passer au salon pour alterner un peu.
1: L'île des Faisans, c'est un partage entre l'Espagne et la France, mais pas au point d'avoir comme plat emblématique de sa gastronomie la paella au camembert.
0: Encore heureux, merci Stéphane Bern. 5h30, toute l'actualité en France et dans le monde avec le 90 secondes, c'est maintenant avec Valentine Letès.
4: Rasé de la carte ou presque, le village de Poma dans l'Aude se réveille dans les décombres. 41 blessés hier après le passage d'une tornade. C'est l'info du jour dans un instant. Les orages violents ont également causé des dégâts dans le Gard, l'Hérault ou encore en Corse. Nos enfants ont-ils subi des violences sexistes et sexuelles? De la grande section de maternelle à la terminale, la question leur sera directement posée dans le questionnaire anonyme sur le harcèlement remis aux élèves à chaque rentrée. Et les résultats risquent d'être sismiques selon le ministre de l'Éducation, puisque le phénomène est massif. Un policier municipal mis en examen pour homicide routier dans l'Oise après la mort d'un homme vendredi soir au volant de sa voiture près de Compiègne. Le conducteur a fui le contrôle de police, indique le parquet, avant d'avoir un accident, mais les circonstances précises méritent encore d'être approfondies. C'est une annonce hors norme, souligne Emmanuel Macron. 3 parcs d'attractions verront le jour en Île-de-France, tous à Cergy-Pontoise, grâce à 6 milliards d'euros d'investissement de l'Arabie Saoudite, avec pour conséquence, ajoute le président, la création d'environ 22 000 emplois directs. La Slovaquie, la Croatie et maintenant le Monténégro tombent face aux volleyeuses françaises. Les Bleus se sont qualifiés hier soir pour les 8e de finale de l'Euro. Et puis à 400 km de la Terre, Sophie Adnaud se jettera à nouveau dans le vide spatial ce mardi. Première française à sortir dans l'espace la semaine dernière, l'astronaute remet ça pour terminer les réparations d'une antenne de communication de la Station Spatiale Internationale.
0: L'info du jour, Valentine Letès, c'est cette tornade impressionnante hier dans l'Aude.
4: Les images sont dignes d'un film catastrophe et les dégâts considérables. Là où le tourbillon s'est formé, Fanny Navart, près de la petite ville de Poma et son millier d'habitants.
5: Des tonnes de tuiles et de gravats recouvrent les rues, les arbres sont coupés en deux. La tornade a tout emporté. Une zone de guerre, décrivent certains habitants. Catherine était dans sa maison.
6: Tout a explosé, le toit s'est arraché, tout est parti, tout. C'est toute une vie qui part en peu de temps.
5: Elle a rapidement rejoint la salle polyvalente pour se faire recenser. À l'intérieur, les sinistrés affluent pour se faire soigner, avoir de l'eau, de la nourriture et trouver du réconfort. Beaucoup se prennent dans les bras, encore un peu sonnés. donner, demandent des nouvelles des voisins. Les bénévoles de la Croix-Rouge ne savent plus où donner de la tête. Cécile prend quand même le temps d'écouter les habitants.
7: C'est déjà permettre de libérer la parole et d'être là, montrer qu'ils ne sont pas seuls. C'est impressionnant, c'est surtout la détresse des gens qui est impressionnante.
5: Des dizaines de personnes ont quitté le village à pied dans la soirée avec des sacs et des valises remplies d'affaires attrapées en vitesse.
8: Pas le temps de réfléchir à rien en fait.
5: Marie et Cyril vont pouvoir être hébergés chez de la famille.
8: On a pris les chats, la nourriture, hein, des vêtements vite fait, des sous-vêtements vite fait. Je crois que j'ai pris une trousse de toilette, mais je crois que non, je l'ai oublié celle-là.
9: Elle demandera à sa sœur.
8: C'est très compliqué. Et puis après, si on se dit comment ça va se passer par la suite, hein, comment on va être indemnisé.
5: En attendant, des opérations de mise en sécurité des bâtiments sont en cours pour éviter des effondrements dans les heures qui viennent.
4: Et puisqu'au moins 300 maisons ont été endommagées, 41 blessés par cette tornade, dont 15 hospitalisés selon le dernier bilan de la préfecture hier soir. Ce matin, plus de vigilance orange aux orages, Catherine.
0: Oui, effectivement, ça va beaucoup mieux sur le pays. Alors, ça reste quand même très mitigé. Vous avez des averses en Nouvelle-Aquitaine et un ciel très, très couvert en Bretagne et dans le Nord. Ailleurs, c'est dégagé. Voilà, mais vous n'aurez pas non plus un très grand soleil. Pour les températures, ce matin, si vous êtes à Metz, 17 degrés, Brest 18, Rouen 19, Tours 20, Paris 21, Montélimar 22, Bordeaux 23, Nice 24. Didier, sur la page Facebook, il est à Saint-Éloi-les-Mines en Auvergne, dit qu'il fait 13 degrés. De son côté, Eric à Saint-Angèle en Haute-Corrèze relève 8 degrés, un ciel couvert. Thierry, qui est dans le Pas-de-Calais à Givenchy en Gouëlle, à 13 degrés et un ciel décalé. Quant à Marie-Laure, qui est dans la vallée de Saint-Léonard de Noblat en Haute-Vienne, elle a un ciel couvert et 15 degrés ce matin. Cet après-midi, les orages sont de retour sur la majeure partie du pays. Vous serez épargné si vous êtes sur la façade atlantique et près de la Méditerranée. Pour les températures, comptez entre 21 et 27 sur la moitié nord, 26 et 31 dans la moitié sud. Et puis demain, le parapluie devrait rester au placard puisque le temps devrait redevenir sec, mais il sera voilé toute la journée.
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0: Avec un thé, un café, des céréales ou une tartine pour bien démarrer cette journée, mais aussi Louise Attaque, je t'emmène au vent sur votre radio ici.

0: Louise Attaque, je t'emmène au vent sur votre radio ici à 5h38.
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0: Valentine, est-ce que vous aviez de l'argent de poche quand vous étiez petite?
2: Et vous?
0: Mais oui, bah une fois par mois.
2: Tout pareil.
0: Et vous l'utilisiez pour quoi? Vous vous souvenez?
2: Oh, je veux pas être très originale, hein, pour acheter des bonbons comme vous, j'en suis sûre.
0: Ah bah, voilà. C'était une bonne partie de l'argent de poche et j'avoue, j'allais au cinéma aussi avec.
2: Ah ouais, quand même.
0: Ouais, comme bonbons et cinéma. Et vous, est-ce que vous avez eu de l'argent de poche petit? Combien? À quelle fréquence? Est-ce que vous en donnez à vos enfants, vos petits-enfants? Appelez-nous pour nous dire comment vous gérez ça. 0810 055 056, 0810 055 056. On vous attend maintenant pour en parler juste avant 6 heures.
2: Et puis les frais du dentiste aussi, hein, qui suivent. Hein. Parce que si vous donnez de l'argent de poche à vos enfants pour acheter des bonbons, y a les dents après à soigner derrière.
0: Bon non, il suffit de bien se brosser.
2: Oui, c'est pas toujours vrai.
0: Bon, on en reparle là. Alors, puisqu'on parle d'argent, encore une arnaque dans C'est pas vrai. Dans quelques minutes, Audrazo nous alerte sur un article prétendument de France Info.
2: Oui, il nous promet des révélations sur notre confrère Nagui. Mais au bout du compte, il n'en est rien. Il n'a qu'un seul but, nous soutirer de l'argent. Comment? Eh bien, Audrazo nous explique tout vers 5h40.
0: Et puis, on aura de la musique avec Taylor Swift. Extrait de son dernier album que l'on écoute dans quelques instants, car d'abord c'est Eric qui est avec nous. Bonjour Eric.
2: Bonjour Eric.
3: Bonjour.
0: Eric, vous êtes en Loire-Atlantique.
3: Exactement, ouais.
0: Où ça? Dites-nous tout, Eric.
3: Moutier en vrai. Enfin, je suis sur la route, je me suis arrêté parce que je suis au travail.
0: Ah, qu'est-ce que vous faites comme travail, Eric?
3: Je suis responsable d'achat à la Thalasso de Pornic.
0: Ah, vous allez nous laisser votre numéro. On va garder votre numéro après, hein, bien sûr, avec Valentine. Bah, on va vous recontacter.
3: J'imagine.
0: Bon, est-ce que vous avez pu partir un petit peu en vacances cet été?
3: Oui, je suis parti au mois de juin et juillet, oui.
0: Vous êtes parti où, Eric?
3: Je suis parti en Dordogne avec mon ami, en juillet avec mon fils.
2: Ah bah dis donc, on s'embête pas, Eric?
3: Bah non.
2: C'était quoi le mieux, la Dordogne ou le Maroc?
3: J'ai préféré la Dordogne.
2: Ah ouais, il faisait plus frais?
3: Ouais, il faisait plus frais,
2: ouais. Oui, forcément.
3: Ouais.
0: Et vous avez passé donc...
3: C'était bien les deux. C'était bien aussi.
0: Oui, oui, bah, faut varier les plaisirs.
3: Oui.
0: Faut varier.
3: Bien sûr.
2: Vous avez fait quoi en Dordogne, Eric?
3: Bah, beaucoup de canoë, beaucoup de balades, beaucoup de visites de palais châteaux.
2: On mange aussi bien, je crois, en Dordogne.
3: Oui, ouais, on mange bien, oui. À Sarlat et tout, c'était pas mal. C'était très bien.
0: Bon, très bien. Eh bien, Eric, bravo, vous avez gagné la radio portative qui fait réveil, Bluetooth, lampe de poche.
3: Excellent.
0: Elle est multifonction. Il y a juste le café qu'elle ne fait pas. Je suis désolée, mais voilà. Encore bravo, puis bon courage pour le travail et bonne route. Hein. Faites attention sur la route, Eric. Hein.
3: Oui, je me suis arrêtée. Merci.
0: Allez, passez une belle journée. À bientôt.
3: Également.
0: Au revoir.
2: Au revoir.
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0: C'est pas vrai, le rendez-vous anti-arnaque. Audrazo, les auditeurs vous alertent. Ils sont tombés sur un article web mensonger à propos de l'animateur Nagui.
4: Oui, un spam particulièrement vicieux. C'est ce que m'écrit Virginie, une auditrice. Elle reçoit un mail, il fait très sérieux puisqu'il y a le logo de France Info. Je vous le lis. Nagui se confie sur son choix personnel. Il évoque, presque en aparté, nous dit-on, une décision qu'il aurait aimé prendre plus jeune. Donc la suspense, on a envie de savoir, on a envie de cliquer pour connaître ce grand secret de Nagui. Et ça tombe bien, il y a un bouton tout en bas, lire l'article avant qu'il ne soit enlevé. Alors, je m'arrête là-dessus, lire l'article avant qu'il ne soit enlevé, jamais un média sérieux ne vous enverra un message de ce genre. Ce n'est pas France Info qui écrit à Virginie et ce n'est pas un vrai article.
0: Alors Aude, c'est quoi le risque si on clique pour lire cet article?
4: Eh bien, ça n'a l'air de rien comme ça, mais attention, vous risquez de vous faire siphonner votre compte en banque. Oui, je vous explique. Je clique sur le lien qu'a reçu Virginie, je tombe sur le site franceéconomieinfoactu.com. C'est un média qui n'existe pas, mais le nom est ronflant, ça sonne bien. Et son but, c'est de vous faire faire croire que Nagui a trouvé un moyen infaillible pour gagner de l'argent sans rien faire. Et que vous aussi, vous pouvez en profiter. En clair, c'est une arnaque à l'investissement. L'escroc vous pousse à verser de l'argent. C'est ce qu'a fait Isabelle, par exemple, une autre auditrice. Elle y a cru. Elle a mis 250 euros qu'elle ne reverra jamais. 250 euros, c'est beaucoup. Mais j'ai envie de dire, c'est un moindre mal puisque les victimes perdent souvent des sommes absolument astronomiques. Ces faux articles, ils sont tellement dangereux que l'autorité des marchés financiers a tiré la sonnette d'alarme pas plus tard que la semaine dernière. Elle s'inquiète de la multiplication de ces arnaques.
0: Et on la comprend. Pour retrouver tous les conseils anti-arnaques d'Aude Razzo, rendez-vous sur ici.fr, rubrique C'est pas vrai. 5h43, le Vélociraptor avait un atout remarquable. Est-ce que vous savez ce que c'est ? On va tout vous dire.
2: C'est une grande question.
0: Ah ben oui, mais c'est pour ça qu'on la pose d'ailleurs, Valentine, je vous remercie. Et c'est Benoît Prospero qui va y répondre et qui va tout vous dire dans 4 minutes, le temps d'écouter Taylor Swift, Opalite, sur votre radio ici.

0: Taylor Swift, Opalite sur votre radio ici à 5h47. Et nous rentrons dans le monde merveilleux du vivant. Aujourd'hui, on remonte le temps et nous voici au temps des dinosaures. Bonjour Benoît Prospero.
1: Non, j'essaye de faire le cri du dinosaure, mais ça marche pas du tout. D'autant qu'on n'est pas sûr en plus à 100% quel était le cri des dinosaures. Bref, bonjour à toutes et tous. Aujourd'hui, dans le monde merveilleux du vivant, trois choses à savoir sur le Vélociraptor. Au menu, vitesse, griffe et vision. Simplement, est-ce que vous voyez à quoi ça ressemble un Vélociraptor ? On refait un petit peu sa carte d'identité. 2 mètres de long, queue comprise, pour seulement 70 cm de haut. Animal bipède, qui se déplaçait donc sur ses membres postérieurs. Tête relativement allongée et plate, environ 23 cm. Un long museau étroit et des mâchoires qui portaient environ 80 petites dents acérées, largement espacées et dentelées. Et donc, première chose à savoir, ce qui distingue le Vélociraptor, eh bien, c'est sa vitesse. Ses membres postérieurs allongés lui permettaient de courir jusqu'à 40 km/h, ce qui est plus rapide que la moyenne humaine et même que la moyenne d'un sprinteur de haut niveau comme Usain Bolt lors d'un 100 mètres.
0: Et d'ailleurs, c'est là que vient son nom.
1: Eh bien exactement, son nom vient des mots latins velox, rapide, et raptor, voleur, en référence à son agilité pour attraper ses proies. Et à ce propos, deuxième chose à savoir sur le Vélociraptor, il avait 3 griffes, dont la grande griffe du second doigt, 7 cm de long, était recourbée et mobile. Et pourquoi je vous parle de ça? Parce que cette morphologie lui permettait, de la même manière que les rapaces, d'empêcher ses victimes de s'échapper, ce qui l'a rendu célèbre. Et puis, il avait une autre qualité. Vous savez ce que c'est ?
0: Eh bien non, je ne sais pas, mais puisque vous parlez de rapace, c'est peut-être sa vue ?
1: Nom d'une marmotte en bikini, vous avez totalement raison. Plus exactement, le cerveau du Vélociraptor était relativement imposant proportionnellement à sa taille. Et donc, cette morphologie de son crâne avec des orbites qui s'ouvrent vers l'avant laisse penser, et c'est la troisième chose à savoir, que le Vélociraptor disposait d'une vision tridimensionnelle, ce qui est assez rare pour le souligner, et faisait surtout de lui un prédateur capable d'attaquer une proie avec précision. Le monde vivant est merveilleux. Et aujourd'hui, pour toutes ces infos, on remercie le formidable Ronan Alain, paléontologue au Muséum National d'Histoire Naturelle. Plus d'infos sur mnhn.fr.
0: Et nous savons désormais que le Vélociraptor avait une vision tridimensionnelle. Merci Benoît Prospero.
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0: Se faire un peu d'argent de poche en travaillant pendant les vacances, c'est le quotidien de nombreux adolescents et étudiants à la recherche d'un job saisonnier. À Béthune, dans le Nord, le dispositif argent de poche porté par la ville séduit de nombreux jeunes cet été, Robin Bernot.
3: Très vite, le dispositif a affiché complet.
4: J'ai sauté sur l'occasion.
3: En effet, de nombreux adolescents, à l'image de Mathis, 17 ans, que vous venez d'entendre, ont répondu à l'offre de la ville de Béthune. Cette offre, elle est toute simple. La commune a proposé à des jeunes âgés de 16 à 25 ans de leur verser de l'argent de poche en échange de petits travaux pour la commune. Et lorsque Juliette Penn d'ici Nord est allée à leur rencontre, elle est tombée sur Iron, 17 ans.
5: On est en train de faire des soubassements et puis ça se passe bien pour l'instant.
3: Iron, s'il est là, c'est grâce à sa maman et aux réseaux sociaux.
5: C'est ma mère qui a trouvé ça sur Facebook avec l'annonce de la ville de Béthune qui cherchait des jeunes. Donc ma mère m'en a parlé vu que j'ai 17 ans, je viens d'avoir le bac et puis c'est un peu compliqué de trouver un job d'été. J'ai vu parler de ça et puis je me suis dit pourquoi pas.
3: Parmi les activités, il peut y avoir une matinée de nettoyage, du désherbage ou de la peinture. Et en échange, les jeunes sont rémunérés à hauteur de 20 euros. Pour Capucine, 16 ans, c'est l'occasion de mettre de côté.
6: C'est la première fois que je fais une activité l'été, je me suis dit pour me lancer ça peut être bien. En plus on aide à embellir la ville, ça va payer mon permis, rembourser un petit peu le code que je viens de passer, donc voilà, c'est cool.
3: Vous venez de l'entendre, ici ça marche, mais alors vous, qu'en pensez-vous? Je suis venu vous voir dans la rue et je vous ai montré l'article sur notre site, je vous ai demandé votre regard sur cette initiative.
7: Allez,
3: on commence par Lucie.
7: À chaud. Je trouve que c'est une bonne initiative pour les jeunes, parce qu'on sait qu'il y a beaucoup de jeunes qui sont en précarité en ce moment.
3: Lily, quant à elle, est un poil plus dubitative.
8: Faut pas oublier que tout ça, c'est du travail. Et du coup, argent de poche, c'est un petit peu minimisant. Après, j'imagine que du coup, ils sont bénévoles, mais c'est sûrement des petits jeunes qui ont besoin vraiment d'argent et qui n'ont pas trouvé de travail pour l'été.
3: D'ailleurs, sur ce dernier point, j'ai rencontré Jazz qui est complètement d'accord.
9: Ça permet aux jeunes d'avoir un peu d'argent pour financer différents
4: projet.
3: Et vous, tiens, est-ce que vous auriez pu vous inscrire à ce type de dispositif dans votre ville ?
4: Oui, carrément. Je suis issue d'une famille de 5 enfants et mon père était seul à travailler, donc ça aurait pu mettre un peu de beurre dans les épinards.
3: Au total, cette année, dans le Nord, à Béthune, une 60aine de jeunes a bénéficié de ce dispositif.
0: Merci Robin Bernot. Demain, autre idée qui marche, elle concernera des récupérateurs d'eau. Concernant l'argent de poche, est-ce que vous en avez eu quand vous étiez petit ? Combien ? Est-ce que vous en donnez à vos enfants, petits-enfants ? Venez nous dire comment vous gérez ça. Est-ce que vous en pensez ? 0810 055 056. Johnny Hallyday, maintenant avec une magnifique chanson d'amour écrite par Jean-Jacques Goldman. Je te promets, sur votre radio ici.

0: Je te promets, Johnny Hallyday sur votre radio ici, 5h47. Et bonjour Georges.
1: Bonjour Georges.
0: Georges, vous êtes dans l'Allier à Montoldre.
2: Ouais.
0: Et alors vous, question argent, vous apprenez à vos enfants à gérer, puisque vous leur donnez de l'argent de poche, c'est ça?
2: Oui, c'est ça, oui.
0: Expliquez-nous, comment vous faites? Comment vous y prenez?
2: Je m'y prends, c'est de temps en temps, une fois par mois. J'en mets directement sur leur compte courant. Ce qui leur permet de que ça fasse des petits pour la suite, pour leurs études et puis pour leur permettre de conduire.
0: Ils ont quel âge, vos enfants?
2: Ils ont 7 et 5.
0: D'accord.
1: Ils ont une carte pour retirer leurs sous sur le compte courant?
2: Non, pas encore. Mais c'est que c'est des comptes qui sont bloqués, justement, et ce qui leur servira pour le futur, quoi.
0: Donc là, pour l'instant, vous épargnez pour eux, mais quand ils seront plus grands, est-ce que vous leur donnerez directement de la main à la main, comme on dit?
2: Oui, il n'y aura pas de souci.
0: Ils vous réclament déjà ou pas?
2: Non.
0: Ils n'ont pas encore envie de s'acheter des bonbons.
2: Encore, la notion d'argent, je dirais, encore à leur âge, mais je leur apprends que pour plus tard, ça leur servira, quoi.
0: Et vous, est-ce que vous aviez de l'argent quand vous étiez plus jeune, Georges?
2: Oui, j'avais de l'argent de poche, effectivement. À l'époque, c'était en francs, donc ça ne rajeunit pas.
0: Oh, je vous rassure, moi aussi, je l'ai eu en francs, l'argent de poche. C'était quoi, une fois par semaine, une fois par mois?
2: Une fois par mois, oui.
0: Et qu'est-ce que vous en avez fait, cet argent de poche? Avec Valentine, on s'achetait des bonbons.
2: J'ai épargné, moi, en fait.
0: Ah, vous aussi, vous avez épargné. D'accord.
1: C'est ce que j'allais dire. C'est typique des Auvergnats, ça, Georges.
2: C'est ça.
0: Et vous avez épargné pour faire quoi? Alors, du coup, qu'est-ce que vous vous êtes payé avec cet argent de poche?
2: Eh ben, je me suis payé mon permis de conduire.
0: Ah,
1: bah comme puis, Catherine, tiens.
2: Et puis, après des bricoles, je me suis fait plaisir, quoi.
0: Oui, vous avez raison, faux, c'est son argent de poche. Hein.
2: Et donc, il faut partir en vacances aussi, voilà.
0: Oui, effectivement, très bien. Et puis, est-ce que vous allez augmenter un petit peu l'argent de poche de vos enfants au fur et à mesure qu'ils vont grandir?
2: Je reste selon les revenus que j'aurai.
0: Oui.
2: J'ai un peu plus.
1: Bien sûr. Puis, s'ils travaillent bien à l'école aussi, hein.
2: Voilà.

0: Vous accompagne comme on aime le faire chaque matin ici jusqu'à 9h. Bonjour Thierry Boulan.
1: Bonjour Julien, bonjour tout le monde.
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0: Allez, on commence la journée ensemble. 25 août que nous sommes aujourd'hui. Ici Auxerre, il est 6h.
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0: Et toute l'actu locale dans le journal avec vous, Thierry. 2000 personnes sont attendues ce matin à ce mur en Auxois pour rendre un dernier hommage à François Patria.
1: Le sénateur de la Côte d'Or et ancien président de la région Bourgogne est mort mercredi dernier des suites d'un grave accident de vélo. Le président de la République et de nombreuses personnalités seront dans la collégiale ce matin. Un écran géant est même prévu sur le parvis. À Pouilly, en Auxois, son fief, on l'appelait Fanfan et on garde de lui l'image d'un homme attaché à son territoire, Stéphanie Pernon.
3: Accessible et fidèle, voilà les mots qui reviennent le plus souvent chez les habitants pour évoquer la mémoire de François Patria, ou plutôt de...
4: Fanfan, depuis que je suis à Pouilly, je le connais, il était vétérinaire, j'allais avec lui quand j'étais gamin faire des césariennes, soigner les bêtes. Donc Fanfan, ouais, c'est un grand monsieur.
3: Car pour André Gogue, gérant de l'entreprise de taxis et pompes funèbres à Pouilly, malgré sa carrière politique et ses années passées à Paris, l'ancien vétérinaire revenait souvent dans sa commune.
4: C'était un ami. L'histoire politique, ça ne me regarde pas. Chacun sa politique. Mais pour les gens de Pouilly, les alentours, le canton, oui, il a fait beaucoup de choses pour nous.
3: Une disparition qui touche aussi Arlette, qui ne le connaissait pas personnellement, mais qu'il avait croisé encore récemment.
5: C'est vrai qu'on est touché. Très touché. Je l'avais vu il n'y a pas si longtemps que ça, à Beurre-et-Beguet, justement, lors d'un repas avec une paella, où il a fait un petit discours, et vraiment, c'était sympa. La Côte d'Or, la Bourgogne, lui tenait à cœur.
6: Quoi qu'il fasse, il est toujours resté très accessible et le même. Enfin, c'est toujours Fanfan, quoi. Ça restera Fanfan.
3: Des obsèques aux allures nationales qui débutent ce matin à 10h à la collégiale de Semur-en-Auxois.
1: Un reportage de Stéphanie Pernon. À Vallon, les flammes ont mangé 2 hectares de végétation hier après-midi du côté de la Morlande. Le feu a pris chemin du château d'Alger. Les gendarmes cherchent maintenant l'origine de l'incendie. 3 mineurs seraient dans leur viseur. Aucun blessé à déplorer. Autre feu, 3 personnes conduites à l'hôpital de Joigny après un incendie à Charny auraient puisé. Le feu a pris hier après-midi dans le garage de leur maison. Le couple a été gêné par les fumées. Leur fille de 15 ans, elle, était en état de choc à l'arrivée des secours. À Venouse, l'eau du robinet reste interdite à la consommation. De nouvelles analyses confirment le problème et ce jusqu'à nouvel ordre. Pour boire, il faut donc passer par la case bouteille. Une distribution est prévue ce soir de 17h à 19h, puis demain matin et demain soir à la petite salle communale de ce village au nord-est d'Auxerre.
0: Pas de sirène ou de gyrophare quand ils arrivent, mais un bruit de sabots.
1: Depuis le 21 juillet, la puisée à sa garde montée avec 6 gendarmes à cheval qui patrouille à Saint-Fargeau, au lac du Bourdon, à Toussy, au château de Guédelon. 4 viennent de la région, 2 de la garde républicaine. Leur mission vient de s'achever et l'adjudant-chef Meyer tire un bilan plutôt positif de ce 2e été dans l'Yonne.
7: On a encore eu un accueil largement favorable de la population et des élus, avec notamment la mairie de Saint-Fargeau qui nous a mis à disposition les anciennes écuries des haras nationaux de Cluny pour l'accueil des chevaux. Au niveau des résultats, cette année, on a beaucoup moins de verbalisation, parce que je me plais à dire que la prévention a bien fonctionné. Malheureusement, il y a toujours des irréductibles qui nous obligent à procéder à des verbalisations. Ces verbalisations sont principalement sur l'environnement, donc des abandons de déchets par des personnes, où là, on a eu la semaine dernière un allumage de barbecue, alors que... Vu l'actualité en ce moment, je trouve ça complètement dingue que des gens essayent de nouveau de faire ce genre de choses.
1: Et ce dispositif devrait être renouvelé l'an prochain. Dans l'info d'ici à 6h30, on ira faire un tour avec cette brigade montée de la gendarmerie. Jean Salomon a enfilé hier le costume de préfet de Lyon, à peine arrivé, déjà sur le terrain. Il était à Auxerre pour les 82 ans de la Libération. Économie, sécurité routière, handicap, il fixe ses priorités et il promet de mouiller la chemise, notamment auprès des agriculteurs. Le questionnaire sur le harcèlement scolaire va s'élargir aux violences sexistes et sexuelles dès la maternelle jusqu'au lycée. Les élèves seront interrogés anonymement sur ce qu'ils ont pu subir. Le ministre de l'Éducation redoute des résultats sismiques. Les enfants pourront aussi laisser leur nom s'ils souhaitent parler à un adulte de confiance. 10 euros de plus par an en moyenne, c'est le nouveau coup de rabot annoncé sur les dépenses de santé. Le plafond des franchises médicales passera de 100 à 140 euros par an. Médicaments, consultations, transports sanitaires, certains frais resteront donc davantage à la charge

0: patients dès le 1er octobre. Les personnes exonérées ne sont pas concernées. Des aiguillages tout neufs à La Roche-Migène, 6 km de rails échangés à Saint-Florentin. Le chantier est lancé. SNCF Réseau poursuit la modernisation de la ligne Paris-Dijon. Les travaux vont entraîner des perturbations sur le trafic. Pour connaître les trains concernés, rendez-vous sur l'application ici.
1: Après Auxerre et Vézelay, c'est le Chablisien qui sort les sceaux.
0: Les vendanges ont démarré hier, presque 3 semaines en avance à cause des multiples canicules et de l'absence de pluie. Et pour récolter les raisins du Grand Cru Château Grenouille, la coopérative La Chablisienne a fait appel cette année à 35 vendangeurs, dont 6 personnes qui arpentent les treilles avec leur hotte pour transférer le raisin. Christophe est l'un d'entre eux.
2: Je suis un habitué, j'ai commencé en 2020, donc j'en suis à ma 7e campagne. Bah, ça change du boulot, comme j'ai des RTT, ça me permet de pas entamer les congés, et puis bah, ça change, c'est agréable voir d'autres personnes, travailler en plein air. Et ben, je récupère les seaux des gens qui coupent le raisin, et je les emmène jusqu'à la remorque, qui après sera emmenée à la table de tri. Comme ça, le raisin est trié, les bonnes grappes, s'il y a un peu de verjus ou s'il y a des grains trop grillés, ils seront triés. Et moi, je fais la liaison, du coup.
3: Alors, c'est un peu physique, parce que vous portez combien sur votre dos, là ?
2: 6 lots et rempli à fond, 80 kilos. Mais comme je fais du sport, ça ne me fait pas peur. Ça fait ma bonne séance de sport. J'ai pas besoin d'aller à la salle pendant les vendanges.
0: Des propos recueillis au micro, ici, Auxerre, d'Isabelle Rose. Cet été, le thermomètre a chauffé, les exploitations agricoles aussi. Après une moisson contrastée, les agriculteurs de Lyon attaquent l'automne avec des marges de manœuvre très serrées. Arnaud Delestre, président de la Chambre d'agriculture, sera notre invité, l'invité d'ici matin, à 8h moins le quart. Sophie Adnaud, remet la combinaison. Une semaine après sa première sortie dans l'espace, l'astronaute bourguignonne va ressortir cet après-midi de la Station Spatiale Internationale. Objectif, terminer une mission restée inachevée et remplacer une antenne de communication. 6h30 de travail sont prévues avec l'Américain Neil Mennon. Et puis coup de cœur ou coup de gueule, c'est le nouveau rendez-vous foot d'ici au CA avec tous les mardis nos confrères de Lyon Républicaine qui donnent leurs bons et leurs mauvais points après un match de la GIA. Pour commencer, difficile de sortir les confettis, les Auxerrois ont pris une claque à Lens samedi dernier, 5-2. Dans cette nouvelle chronique, il sera question à 6h40 d'arbitrage. Vous écoutez ici Auxerre, il est 6h07, un petit coup d'œil sur la météo.
1: Là, avec la pluie qui s'est invitée à nouveau cette nuit, qui pourrait encore tomber ce mardi, notre département qui reste placé en vigilance jaune aux orages, même si ce matin, on devrait pouvoir apercevoir quelques rayons de soleil. Ils joueront avec les nuages dans cette première partie de journée, quelques gouttes seront quand même possibles si vous êtes à l'extrême nord du département. On relève entre 16 et 18 degrés en ce moment, comptez jusqu'à 21 degrés à la mi-journée. Cet après-midi, nouvelle dégradation orageuse, dégradation qui concernera l'ensemble du territoire iconais et qui apportera aussi son lot de précipitations. Des averses sous 27 degrés à Joigny, Saint-Fargeau, Tonnerre et Avallon, jusqu'à 28 degrés pour Auxerre et Sens.

0: La petite lady est Vivien Savage pour commencer cette journée ensemble. Nous sommes mardi, oui, il est 6h11.
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0: Très heureux de commencer la journée avec vous ce mardi 25 août. On le passe ensemble ici, on vous accompagne comme on aime le faire chaque jour jusqu'à 9h avec, oui, toute l'actu locale, la musique, la bonne humeur et toute une équipe qui s'est levée tôt ce matin pour vous accompagner. Kélian est avec nous au son aujourd'hui. Sandrine accueille vos appels au standard ici au Serre. Et bien sachez que ce mardi 25 août, on souhaite un bon anniversaire à la Zara. Souvenez-vous, elle a représenté la France au concours de l'Eurovision, c'était en 2023 avec Evie.

0: chanteuse canadienne qui fête ce matin ses 39 ans. Et puis je voulais avoir aussi une pensée ce matin pour une grande voix des médias et de la radio, notamment Philippe Bouvard, qui s'est éteint hier à l'âge de 96 ans. Il aura notamment dirigé d'une main de maître l'émission Les Grosses Têtes pendant près de 40 ans. Vous restez avec nous. Dans moins de 10 minutes, comme chaque jour, on s'intéresse ensemble aux gens d'ici. Un parcours, tout un changement de vie, hein, même parfois. Bonjour Catherine Marchesin.
1: Bonjour Julien, bonjour à tous.
0: Aujourd'hui Catherine, vous nous parlez d'un changement de vie plutôt radical. Hein.
1: Oui, plutôt radical effectivement, puisque mon invité est passé des plateaux de tournage de films d'entreprise pour de grandes marques comme Nespresso ou encore Bouygues Télécom à la fabrication de la Frenette, une boisson gazeuse. Il s'appelle Alain Mandel et je vous propose de l'écouter dans quelques minutes.
0: Rencontre tout de suite. Merci beaucoup Catherine. Et puis nouveauté hein, en cette nouvelle saison, ICI fait son marché à la rencontre des commerçants, des clients, à la recherche aussi des produits qui vont nous faire saliver hein, à midi. On retrouve Ludovic Chap dans les allées du marché de Tonnerre dans moins de 2 minutes. A tout de suite.
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0: ICI fait son marché chaque matin à vos côtés, à la rencontre aujourd'hui et à la découverte de la fromagerie du Clocher. C'est celle d'Adeline Baudot à Fulvie-près-d'Ancy-le-Franc. Fulvie-près-d'Ancy-le-Franc, sa remorque vitrine est garée tous les mercredis. Vous l'avez très certainement vu si vous allez sur le marché de Tonnerre. Ludovic Chap, en tout cas, vous lui avez tendu votre micro.
4: On a toute une gamme de fromages, yaourts, faisselles fabriqués à la ferme avec le lait de nos vaches, des vaches de race normande donc, avec un lait de qualité, de riche en matières grasses. Donc on peut trouver de la faisselle, des yaourts sur lit de fruits, des crèmes dessert, bon là aujourd'hui j'en ai plus, c'est un peu victime du succès, des natures et de la crème crue, des fromages à tartiner, des fromages frais, affinés.
5: Vous avez combien de vaches à la ferme ?
4: Alors actuellement j'en ai qu'une dizaine, la totalité du lait qu'elle me fabrique me sert pour fabriquer mes produits.
5: Alors pourquoi avoir choisi les vaches normandes ? Elles ont un lait plus gras ?
4: Oui, alors c'est aussi une race que j'aime beaucoup déjà.
5: Et pourquoi ?
4: Parce que je les trouve rigolotes avec leurs petites lunettes. Enfin voilà.
5: Vous avez mis des affiches là, des photos. Oui. Ce sont vos vaches qui sont en photo sur derrière la vitrine ?
4: Oui, les petites photos. Oui, c'est mes vaches. Il y en a là.
5: Alors c'est une toute petite étable. Hein.
4: Oui, c'est une. Alors on a une exploitation de vaches charolaises, donc déjà beaucoup plus grande, et on a cet atelier de transformation à la ferme est un atelier de diversité. Pour pouvoir m'installer avec Ludovic justement sur la ferme. Donc on a une dizaine et là on monte un projet avec 50 vaches laitières pour pouvoir avoir un peu plus de lait, travailler avec une laiterie pour être un peu plus souple quand on a par exemple trop de production et puis quand on en manque, bah, pouvoir en prendre plus pour ne plus être en rupture de rien du tout.
6: Je m'appelle Jocelyne.
5: Vous habitez où ?
6: À la Fosse Dionne, à Tonnerre.
5: Ah, à Tonnerre ?
6: Oui.
5: Donc voilà. Vous êtes une cliente régulière d'Adeline ?
6: Oui, elle a des très bons produits, tout est bon.
5: Là, vous avez pris quoi, là ?
6: Alors, j'ai pris des yaourts nature, des yaourts aux fruits, du fromage blanc et des petits fromages affinés. Mon conjoint, il prend du lait cru parce qu'il fait de la pâtisserie avec.
5: Il fait quoi avec le lait cru ?
6: Eh bien, il le congèle et après, il fait ses flans.
5: Il fait des flans au lait entier, donc ?
6: Voilà.
5: Et ça change tout, le lait entier, pour la pâtisserie. Hein.
6: Le goût n'est pas le même, oui, voilà.
5: Ah, vous faites aussi du lait entier, Adeline ?
4: Oui, je vends du lait sur demande, par contre. Parce que comme je n'ai pas de tank de conservation, voilà. Les clients me commandent et puis je prépare les bouteilles.
5: D'accord. Et quand il en prend combien de litres ?
6: 6.
5: 6 litres ? Ok. Et bientôt, il va vendre son flan sur le marché de Tonnerre.
6: Ah bah, il a déjà du succès dans les associations, alors. Voilà.
5: Merci.
6: Je vous en prie.
0: On est dans les allées du marché de Tonnerre durant toute cette semaine et ensuite Ludovic Chap. ICI, chaque jour, fait son marché près de chez vous. Un rendez-vous à retrouver dès maintenant en podcast en allant sur notre site ou sur notre application ICI. Un rêve, celui du pêcheur et de Laurent Voulzy qu'on vous offre. Il est 6h17.

0: Le rêve du pêcheur, il nous est chanté ce matin par Laurent Voulzy. De partir à la rencontre ce mardi matin de quelqu'un qui a quitté les studios de tournage pour se consacrer à une activité dans laquelle il retrouve du sens. C'est le parcours que l'on découvre avec vous ce matin, Catherine Marchesin.
1: Passer des plateaux de tournage vidéo à la production de boissons gazeuses, c'est en résumé le virage qu'a pris la vie d'Alain Mandel, lui qui produit aujourd'hui à Joigny une boisson appelée la Frenette, un grand saut qu'il a fait en toute connaissance de cause.
2: Il y a 5-6 ans, mon appétence pour la vidéo est retombée un peu. Et je me retrouvais dans des réunions avec des jeunes qui étaient beaucoup plus jeunes que moi et on n'avait plus trop les mêmes axes de pensée. Donc je me suis dit, tiens, qu'est-ce que je pourrais faire? Et puis c'est là qu'est arrivée la Frenette. Comme c'était une boisson que j'avais connue étant jeune, je trouvais que c'était un peu en adéquation avec les envies du moment pour une certaine catégorie de gens qui veulent plus trop boire d'alcool et de sucre. Donc j'ai fait des tests. Puis après, ça s'est développé. J'ai eu mon premier client qui était le château de Guédelon qui m'a fait confiance. Et à partir de là, j'ai créé Frenologue en 2022. Et puis, du coup, j'ai étendu ma production. Et maintenant, je dirige donc les Frenologues autour de la Frenette qui m'occupe pratiquement 100% de mon temps.
1: Un changement de vie qui a été également provoqué par l'arrivée de nouveaux outils de communication.
2: La vidéo commençait vraiment à pâtir du fait que maintenant tout le monde pouvait tourner avec un téléphone. Donc j'avais pas mal de moyens à ma disposition, mais je sentais bien que les budgets étaient de plus en plus serrés, de plus en plus contraints. On me demandait de plus en plus de choses. Et puis, je vous dis, cette envie de faire connaître la Frenette, ça a redonné un élan un peu vital. Alors, bien sûr, je me suis formé. J'ai fait une formation de brasseur aussi. Et donc, ça s'est fait vraiment de fil en aiguille, avec surtout de l'enthousiasme.
1: Un enthousiasme qui met donc au profit aujourd'hui d'une toute nouvelle vie.
2: Ça m'a permis de découvrir une autre vie, celle des marchés où il faut se lever très tôt, celle aussi maintenant un peu de la grande distribution qu'il faut convaincre. Je regrette rien, même si c'est pas toujours facile d'en vivre. C'est surtout le fait de se dire, je n'aurai pas de regrets. C'est-à-dire, je ne veux pas avoir de regrets dans quelques années quand j'aurai fini mon activité ou que je l'aurai passé. J'en sais rien. Je sais pas du tout comment ça va se passer. Même si on dort pas toujours de manière très très très facile, on sait pourquoi on est réveillé la nuit. C'est pour des petits soucis, mais c'est surtout pas pour des regrets. Donc ça, c'était important de l'avoir.
1: Alain Mandel, ou comment réinventer sa vie grâce à une boisson appelée la Frenette, une boisson 100% iconaise fabriquée à Joigny.
0: Découverte ce matin dans Les gens d'ici avec vous, Catherine Marchesin. Les gens d'ici, c'est une série à retrouver dès maintenant. Vous allez sur notre site où vous pouvez aussi télécharger notre application. Elle s'appelle ici Teddy Swims pour commencer ce mardi 25 août avec vous ici jusqu'à 9h. Il est 6h24.

0: C'était Teddy Swims pour commencer cette journée mardi ensemble. Vous restez avec nous. Catherine Vigui arrive dans moins de 2 minutes avec notre horoscope. À tout de suite.
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0: On regarde vers les astres en ce mardi matin à 6h27 avec vous, Catherine Vigui, et notre horoscope. C'est visiblement ce mardi, Catherine, une journée intéressante, en particulier pour deux signes.
5: Pour vous, natifs de la Vierge et des Poissons, votre vie relationnelle est valorisée.
6: Bélier, vous hésitez à entre être au service des autres ou être plus égoïste.
7: Taureau, la vie est belle avec de l'espoir au sujet de votre vie affective et artistique.
8: Gémeaux, mettez vos idées en pratique au sujet de votre argent et au sujet de votre foyer.
9: Cancer, eh bien, vous avancez, ça passe par des voyages, une communication ciblée. Bon, n'allez pas trop vite.
10: Lion, c'est le bon moment pour investir, mais restez en accord avec votre idéal.
11: Vierge, vous faites le point avec vous-même, avec les vôtres, avec les autres aussi.
12: Balance, vous êtes davantage spectateur qu'acteur pour mieux repartir dans un mois.
13: Scorpion, du dépaysement et peut-être la rencontre d'une personne éloignée.
14: Sagittaire, vous êtes celui ou celle avec qui il fera bon échanger aujourd'hui.
15: Capricorne, vous aurez plaisir à parcourir des kilomètres afin de le ou de la rejoindre.
16: Verseau, vous explorez votre monde intérieur, soyez bienveillant avec vos émotions.
17: Poisson, en couple, vos liens se resserrent et vous, célibataire, tout devient possible.
18: Et pour nous tous, on fait des promesses, mais on les tient.
0: Merci beaucoup Catherine Viguier pour notre horoscope à retrouver chaque jour dans Ici Matin. 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
0: Très heureux de commencer. Ah bah oui, je vais toujours me faire avoir. Très heureux de commencer cette journée avec vous en ce mardi 25 août que nous sommes aujourd'hui. On est très heureux aussi de lire vos très nombreux messages que vous nous partagez ce matin sur notre page Facebook Ici Auxerre. À la question « Quel temps fait-il aujourd'hui dans Lyon ?» Vous êtes très nombreux à nous partager pas mal de nuages, hein, omniprésents hein, aujourd'hui dans notre département et peut-être même aussi quelques gouttes de pluie. On fait un point complet sur l'état du ciel ici dans Lyon juste après l'info dans votre région, Thierry Boulan.
19: Une famille de Charnieret de Puisé a été secourue hier après-midi après un incendie dans le garage de sa maison. Le couple a respiré des fumées et leur fille de 15 ans était sous le choc. Tous les trois ont été transportés à l'hôpital de Joigny. Un important dispositif de sécurité déployé ce matin à Saumur en Aussois. 2000 personnes, dont Emmanuel Macron, sont attendues pour dire un dernier adieu à François Patria. L'ex-président de la région Bourgogne est décédé mercredi dernier. Cette boulangère de Pouilly en Aussois garde de lui le souvenir d'un homme simple.
5: C'était Fanfan, quelqu'un accessible, toujours courtois avec nous. Il nous disait bonjour, il s'intéressait à nous, il aimait l'Auxois, quoi, tout simplement.
19: Les obsèques débutent à 10h. Dernière patrouille aujourd'hui en Puisé pour les gendarmes à cheval. Depuis le 21 juillet, 6 cavaliers patrouillent autour de Saint-Fargeau, du lac de Bourdon et de Guédelon. Suzanne Marion a accompagné cette brigade à cheval. Reportage dans un instant. Dans un instant, juste après l'actualité en France et à l'étranger, le 90 secondes qui est présenté par Valentine Letesse. Et ce matin, à la une, une tornade dans l'Aude, Valentine.
10: Des incendies déclenchés par la foudre, le vieux port de Marseille sous l'eau et cette impressionnante tornade dans l'Aude sur le village de Poma.
7: J'ai entendu ce gros bruit et puis plus rien, j'ai vu tout partir en l'air. Et le temps de réagir, j'ai le toit qui est tombé, les cloisons qui me sont tombées dessus et tout.
10: 41 blessés sur son passage, dont 15 sont à l'hôpital. Les orages ont fait de gros dégâts hier dans le sud de la France, mais plus aucun département n'est en vigilance orange ce matin. Un séisme s'annonce dans nos écoles, selon le ministre de l'Éducation. Dans le questionnaire sur le harcèlement remis désormais à chaque rentrée aux élèves, il leur sera demandé s'ils ont déjà subi des violences sexuelles. Un enfant sur 10 en est victime en France. C'est un effort juste pour équilibrer les comptes de la Sécu, selon le gouvernement. Nous paierons environ 10 euros de plus par an après l'augmentation du plafond des franchises médicales. Le reste à charge des assurés, la mesure est prévue pour octobre. 6 milliards d'euros d'investissement pour construire 3 parcs d'attractions action en Île-de-France, tous à Cergy-Pontoise. C'est l'accord conclu hier avec l'Arabie Saoudite. Du jamais vu, selon Emmanuel Macron, depuis Disneyland Paris. Un deuxième tour dans l'espace pour Sophie Adnot, première française à sortir dans le vide spatial la semaine dernière. L'astronaute quittera à nouveau la Station Spatiale Internationale cet après-midi pour terminer les réparations d'une antenne. La qualification facile en huitième de finale de l'Euro de volley pour nos Françaises. Vainqueur hier soir du Monténégro, c'est leur troisième victoire en trois matchs.
19: Empuisés cet été, les sabots ont remplacé le bruit des sirènes. Pendant 5 semaines, 6 gendarmes à cheval ont sillonné les chemins du château de Saint-Fargeau au lac du Bourdon, en passant par Guédelon. Une présence qui s'adapte bien au décor et donne une autre image du travail des forces de l'ordre. Suzanne Marion est allée à la rencontre de cette patrouille montée.
20: C'est un bruit qui est devenu habituel dans les rues de Saint-Fargeau et sur les lieux touristiques de la Puisée cet été.
21: Allez, messieurs, dames, attention à vos pieds.
20: Et les chevaux attirent forcément beaucoup de curieux.
22: Pour les caresser ?
23: Oui.
20: Merci. Pour l'adjudant-chef Meyer, qui a été sur le terrain tout l'été, les patrouilles équestres facilitent la relation avec le public.
24: Le cheval est vecteur de sympathie. On a la sympathie des gens. Les gens viennent plus facilement vers nous, nous apporter plus facilement du renseignement. Quand vous voyez autour de vous les mamans qui viennent avec leurs enfants pour toucher les chevaux, c'est beaucoup plus agréable pour la population de nous voir. On a un capital sympathie qui nous est offert par les chevaux. Le but, c'est de garder ça et de faire plus de prévention que de verbalisation.
20: Les 6 gendarmes à cheval ont aussi un avantage stratégique.
24: Du haut de nos chevaux, on voit mieux les choses, on est mieux vu par la population. En fait, on fait exactement le même travail qu'un gendarme à pied au milieu du marché, par exemple aujourd'hui, sauf qu'on peut couvrir de plus grandes distances, on peut intervenir partout, notamment effectivement sur des zones où l'environnement, comme autour du lac du Bourdon, où les véhicules ne peuvent pas accéder. Et nous, on peut faire tout ce qui est travail sur l'environnement, les déchets qui sont laissés par les visiteurs, les véhicules qui se stationnent mal au milieu du lac, etc.
20: Selon lui, le bilan de ce deuxième été de patrouille est assez positif.
24: Cette année, on a beaucoup moins de verbalisation parce que je me plais à dire que la prévention a bien fonctionné. Malheureusement, il y a toujours des irréductibles qui nous obligent à procéder à des verbalisations. Ces verbalisations sont principalement sur l'environnement, donc des abandons de déchets par des personnes où là, on a eu la semaine dernière un allumage de barbecue.
20: La maire de Saint-Fargeau, Myriam Rousseau, apprécie aussi l'ambiance qu'apportent ces patrouilles estivales dans sa ville.
25: On avait eu un bilan très très positif l'année dernière et donc cette année, quand la gendarmerie est venue nous reproposer ce poste monté, c'était avec grand plaisir. Et puis, c'est très, très bien perçu par les habitants, par les touristes au niveau du réservoir du Bourdon.
20: L'opération devrait être renouvelée l'été prochain. Allez-y.
19: Le reportage de Suzanne Marion est à retrouver sur ici.fr et sur notre application. Vous écoutez ici au Serre, il est 6h35, un petit coup d'œil sur la météo. Il a plu pas mal cette nuit.
0: Oui, la pluie s'est invitée effectivement la nuit dernière ici dans notre département et elle pourrait encore tomber ce mardi. Notre département toujours placé en vigilance jaune aux orages, même si ce matin on pourrait apercevoir quelques rayons de soleil. Ils joueront avec les nuages en cette première partie de journée. Quelques gouttes seront quand même possibles si vous êtes à l'extrême nord du département. On relève entre 16 et 18 degrés. En ce moment, comptez jusqu'à 21 degrés à la mi-journée. Cet après-midi, attention à cette nouvelle dégradation orageuse, donc dégradation qui concernera l'ensemble du territoire iconé, qui apportera aussi son lot de précipitations, des averses sous 27 degrés si vous êtes à Joigny, Saint-Fargeau, Tonnerre ou Avallon. On aura jusqu'à 28 degrés cet après-midi à Auxerre et Sens.
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0: On vous offre tout chaque matin. Tout pour la musique surtout. C'est France Gall qui nous chante ce titre cultissime. Vous écoutez ici au Serre, je vous souhaite un bon réveil. Il est 6h36.

0: tout pour la musique. France Gall commence la journée avec nous. Il est 6h40.
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0: Oui, on commence ensemble ce mardi 25 août que nous sommes aujourd'hui. On vous accompagne comme on aime le faire chaque jour jusqu'à 9h. On dit souvent qu'il vaut mieux prévenir que guérir. Attention, est-ce que cet adage peut aussi s'appliquer à la santé de nos animaux? On voit émerger depuis quelques temps les assurances santé animale. Est-ce que ça vaut le coup ou pas du tout? On va poser la question à notre vétérinaire, le docteur Pierre Fabin, nous rejoint tout à l'heure, juste avant 6h45. Et puis, coup de cœur ou coup de gueule, c'est un nouveau rendez-vous qu'on vous propose pour parler de l'Agit Auxerre différemment. Cette saison, ici Auxerre donne la parole chaque mardi aux confrères de Lyon Républicaine. Malheureusement, on commence par une défaite, 5-2 à Lens, un match marqué par de nombreux faits de jeu. C'est donc un coup de gueule que fait ce mardi Julien Benboali, journaliste en charge des sports à Lyon Républicaine. Julien, vous souhaitez revenir en particulier sur le premier pénalty concédé par l'Agia au bout de 12 minutes de jeu.
3: J'arrive pas à digérer ce premier pénalty. Les gens qui me connaissent savent que je suis pas du genre à m'en prendre à l'arbitrage, c'est très compliqué. Souvent on parle d'arbitrage, d'erreur après chaque match, l'impression que le foot français bascule toujours sur des coups de sifflet, ça cache souvent d'autres lacunes. Là pour le coup, c'est dur pour Piedfort, c'est dur pour la GIA. Quand même, s'il y a un duel, même la main est pas très claire, il est poussé sur le ballon. Moi je suis convaincu à vitesse réelle que la VAR va invalider la décision et je ne comprends pas du stade que ce pénalty soit maintenu.
0: Surtout que c'est un pénalty lourd de conséquences avec l'ouverture du score lensois.
3: Effectivement, il a une importance quand même colossale sur ce match parce que à 0-0, vous pouvez avoir le droit d'espérer faire douter Lens. Et là, en fait, vous perdez ce droit-là parce que vous êtes immédiatement dans l'obligation d'aller battre Lens si vous voulez, ne serait-ce qu'arracher le match nul. Donc, je trouve que c'est compliqué. Mais au-delà de la décision ponctuellement sur ce match-là. Après 16 ans, moi, à suivre la Géocère, j'estime avoir ma modeste expertise sur les différents faits de jeu, sur le football. Mais s'il y a bien une chose sur laquelle je m'engagerai plus jamais, c'est est-ce qu'il y a main ou pas main? Je n'arrive pas à comprendre pourquoi le foot français est tombé dans cette incapacité à gérer les mains. L'arbitrage, c'est une chose, c'est, on aime bien protester, les supporters sont toujours de leur côté, ça, c'est logique. Mais les mains, que ce soit les acteurs du foot, que ce soit ceux qui regardent, les suiveurs, personne n'est d'accord sur qu'est-ce qu'une main aujourd'hui. Je pense que vous prenez de manière anonyme, évidemment, 10 arbitres de Ligue 1, ils vont même pas être d'accord. Donc c'est-à-dire que c'est un arbitre qui, sur le terrain, prend une décision par rapport à une main qu'il a vue à vitesse réelle et quelqu'un qui regarde devant une télé arrêter le ralenti et qui prend la décision. Moi, j'aimerais juste qu'on m'explique ça. Ou alors, on se dit que dès que ça touche la main, comme c'était pour l'attaque, par exemple, à une époque, dès que ça touche la main, ça arrête l'action. Bah, à la limite, on n'a qu'à dire que dès que ça touche la main, il y a pénalty. Il y aura 10 pénalty par match, mais peut-être je comprendrai mieux. Moi, c'est cette incompréhension qui commence à m'exaspérer. Alors là, la GIA est victime. Mais faut pas se leurrer. Les 18 clubs de Ligue 1 seront victimes, les 18 clubs de Ligue 2 le seront. En Ligue 3, c'est pareil. On ne sait pas gérer les mains en France. Et là, bah, ça a quand même, à l'arrivée, un impact assez important.
0: Julien Benboali, journaliste à Lyon Républicaine, qui a participé à 100% AGIA, le podcast. Une heure d'émission pour revenir sur le premier match de l'AGIA Auxerre. C'est à écouter sur ici.fr, sur l'application et à retrouver sur nos réseaux sociaux.
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0: Il est 6h45, l'heure de s'intéresser à nos animaux de compagnie. Et face à l'augmentation des frais vétérinaires, on trouve maintenant l'assurance santé pour animaux qui devient très populaire chez de nombreux propriétaires. Mais alors attention, est-ce que c'est un vrai filet de sécurité ou plutôt un gadget très vite hors de prix? Docteur Pierre Fabin, vous êtes notre vétérinaire, est-ce qu'il faut franchir le pas?
8: Eh bien, pour moi, c'est devenu une vraie nécessité pour éviter de se retrouver au pied du mur financièrement. La médecine vétérinaire a énormément progressé. On fait des scanners, des IRM, des chimiothérapies. Résultat, soigner une patte cassée complexe peut vite coûter 1 500 €. Une grosse chirurgie en urgence, 2 000 à 3 000 €. Sans assurance, certaines familles sont obligées de se poser la question de l'euthanasie par manque de moyens. C'est un drame absolu. L'assurance santé fonctionne exactement comme notre mutuelle humaine. Vous payez une cotisation mensuelle et selon la formule choisie, la compagnie vous remboursera un pourcentage des frais imprévus liés aux maladies ou aux accidents de la vie.
0: On trouve des dizaines d'offres sur Internet avec des prix qui vont du simple au triple. Sur quels critères concrets on doit choisir notre contrat pour ne pas se faire avoir ?
8: Alors le prix mensuel ne doit absolument jamais être votre seul critère. Une assurance à 10 € par mois ne vous couvrira qu'en cas d'accident de la route, mais pas si votre chien déclare un diabète. Le premier point à vérifier, c'est le plafond de remboursement annuel. S'il est bloqué à 500 € par an, c'est inutile en cas de grosse chirurgie. Optez pour un plafond d'au moins 2 000 à 3 000 €. Ensuite, lisez scrupuleusement les petites lignes sur le délai de carence. C'est la période après la signature où vous payez, même si vous n'êtes pas encore couvert. Ça peut aller de 2 jours jusqu'à 6 mois. Et enfin, regardez le système de franchise, c'est-à-dire la petite somme fixe qui vous reste toujours à votre charge à chaque visite chez le véto.
0: Est-ce qu'il y a un âge limite pour souscrire? Est-ce que je peux simplement attendre que mon chien vieillisse un petit peu et commence à avoir quelques problèmes de santé pour l'assurer?
8: Eh bien, surtout pas, c'est la pire stratégie. Aucune assurance ne prendra en charge une maladie qui s'est déclarée avant la signature de contrat. Si vous attendez qu'il ait de l'arthrose pour l'assurer, les frais liés à son arthrose seront définitivement exclus des remboursements. L'assurance, ça s'anticipe. Il faut assurer l'animal quand il est jeune et en parfaite santé, idéalement vers l'âge de 3 ou 4 mois. Donc si vous décidez de ne pas prendre d'assurance, la seule vraie alternative, c'est d'ouvrir un livret d'épargne, d'y verser 30 € tous les mois pour vous faire votre propre assurance.
0: Merci beaucoup pour vos conseils de véto, docteur Pierre Fabin. Conseils que vous nous partagez chaque jour dans Ici Matin. Ils sont à réentendre aussi en allant sur notre site et notre application. Ici, Island in the Sun. Il est bientôt 6h48. Bon réveil.

0: Island in the Sun, pour commencer cette journée ensemble, je suis ravi d'être avec vous. Nous sommes mardi, nous sommes le 25 août et on vous accompagne ici comme on aime le faire jusqu'à 9h. On va faire un tour chez vous pour voir l'état du ciel. Quel temps fait-il ce matin par exemple à Bussy-en-Othe? Bonjour Jérôme.
1: Bonjour Julien, bonjour à toute l'équipe et bonjour à tous les auditeurs.
0: Comment allez-vous ce matin? Ça fait plaisir de vous retrouver.
1: Ah oui, bah c'est pareil pour vous. Hein. Donc d'ailleurs, je vous souhaite une bonne reprise.
0: Merci beaucoup. Voilà.
1: Bah, nous, du côté de Bussy, on a un temps qui est couvert, on a quelques gouttes de pluie et on a 16 degrés.
0: Bon, il a plu un petit peu cette nuit à Bussy-en-Othe, ça a été le cas généralement dans le département. On a eu pas mal d'averses, est-ce que c'était le cas chez vous?
1: Oui, on a eu de la pluie, oui. Et là, ça tombe encore, mais très fin. Hein, bon, c'est un soupçon, on va dire. Hein. Bah, on en a besoin de l'eau, on en a besoin.
0: C'est humide et effectivement, avec cette sécheresse qui dure depuis des semaines, depuis des mois, on a besoin d'eau. Qu'est-ce que vous allez faire de beau en ce mardi matin, Jérôme?
1: Eh ben là, je vais continuer de cuire mes baguettes hein, pour mon ouverture à 7h15.
0: Vous êtes le boulanger, hein, on le rappelle.
1: Oui, c'est ça. Et puis cet après-midi, je vais continuer de préparer ma viennoiserie, puis voilà.
0: Ça donne faim tout ça, je vous souhaite un.
1: Le rythme, voilà.
0: Je vous souhaite une très très belle journée, ça donne faim en tout cas, tout ce que vous nous préparez de bon, Jérôme. Je vous dis à bientôt.
1: C'est gentil, merci, bonne journée à vous, Julien, au revoir.
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0: On va s'inviter ce mardi matin au bord de l'eau. Oui, ici, dans notre département, très certainement tout près de chez vous. Chaque année, Saint-Fargeau ouvre ses portes à la culture et tout particulièrement à la musique avec le Mammouth Festival qui pose ses valises et vous invite à vivre 3 jours d'exception. Un événement, une programmation variée qui allie musique, art visuel, spectacle vivant et ateliers interactifs pour tous. Dub, reggae, électro, techno, rock, chansons françaises aussi, c'est simple. Tout le monde trouvera son compte à l'occasion de cette édition 2026 du Mammouth Festival. Je vous donne les dates, c'est ce week-end, vendredi 28, samedi 29 et dimanche 30 août. Rendez-vous au lac du Bourdon, je vous disais, au bord de l'eau, à Saint-Fargeau bien sûr.

Fritaibet, qui sera notamment joué par Greg Highlight à l'occasion de cette édition 2026 du Mammouth Festival. C'est ce week-end au lac du Bourdon à Saint-Fargeau. Vos chansons préférées sont ici pour commencer cette journée de mardi ensemble. 6h54, c'est Catena. Bon réveil.

0: Lavin Taïken, Gigi Rac pour commencer cette journée ensemble à 6h57. Vous restez avec nous dans deux minutes. Le retour de toute l'actu près de chez vous. Le journal à 7h avec Thierry Boulan. Juste avant, on aime rire et on se détend chaque matin dans l'humour en tube. Et c'est vrai qu'à chaque rentrée, les coachs de vie polluent les réseaux sociaux pour nous prodiguer des conseils avisés. Alors pour savoir si les coachs de vie sont vraiment fiables, Fred Ballard en a rencontré quelques-uns, rien que pour nous ce matin dans l'humour en tube.
1: Jamel, tu n'as pas constaté souvent tu manques de charisme ?
2: Ah non, disons que...
1: Alors si vous aussi, comme Jamel, vous manquez de charisme, j'ai la solution qu'il vous faut.
3: Ah, c'est sûr que c'est tentant, hein. Clairement, au boulot, on aimerait tous avoir un charisme qui force le respect et qui facilite les augmentations. Donc perso, je suis prête à vider mon livret A pour connaître la solution miraculeuse pour un charisme à toute épreuve. Et cette solution, c'est...
1: La moustache. Quand j'avais pas la moustache, j'étais nul, j'étais mal dans ma peau, j'ai trouvé jamais mes clés. Avec la moustache, j'ai retrouvé la force, j'ai retrouvé la puissance. Tu as l'air d'être un autre homme qui a confiance en soi.
2: J'ai du charisme.
1: Ah, tu as même du booba.
3: Ah bah oui, du charisme et du booba, c'est encore mieux pour une confiance en soi qui fait des étincelles. Merci Gad et Jamel pour cette vanne charismatique, hein, digne des meilleurs coachs en humour humoristique. Mais comment devient-on coach de vie ? Tristan Lucas a trouvé la formation idéale.
4: Plus t'es perdu dans ta vie, plus tu penses à devenir coach de vie. Donc eux, ils sont là, ils se disent « Bon ben, je suis rempli de loose, je vais prendre toute cette loose, je vais en faire une petite boule et je vais l'injecter à quelqu'un qui va me payer pour ça et qui va trouver un sens à ma vie. »
3: Voilà, on va être très très nombreux hein, à se lancer sur ce marché ultra porteur pour le meilleur et pour le rire, hein, du coup, parce que pour gagner en charisme, en confiance et en joie de vivre, les coachs comiques sont fantastiques.
0: On rit à volonté grâce à vous chaque matin, Fred Ballard, l'humour en tube. 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Quel temps fait-il aujourd'hui dans Lyon ? Quelques gouttes de pluie, nous dit ce matin Lila. Elle nous écrit sur notre page Facebook ici au Serre de Saint-Maurice aux Riches-Hommes et nous partage aussi quasiment 15 degrés ce matin, juste avant le lever du jour. Au moment du lever du jour, on est en train de commencer la journée tous ensemble ici. On fait

0: pour les 82 ans de la Libération et déjà plusieurs priorités, la sécurité routière et le handicap. Sa méthode, aller à la rencontre des différents acteurs associatifs, économiques ou politiques du département. Écoutez Jean Salomon.
1: Ma méthode du quotidien, c'est le terrain. Je suis au bureau tôt le matin et tard le soir, et entre les deux, l'objectif, c'est plutôt d'aller à la rencontre des gens, des élus, d'abord, parce que c'est quand même des gens qui sont en première ligne, d'aller voir les entreprises. On me dit notamment ce matin, vous êtes le bienvenu. Bon, le plus simple, c'est de m'inviter, donc d'appeler le secrétariat, de dire je dirige une entreprise d'eux, je voudrais vous parler d'eux. Je garantis pas d'aller voir tout le monde la semaine prochaine. L'objectif, c'est de l'étaler dans le temps, mais je suis assez visuel, donc j'ai besoin de voir l'environnement, de comprendre, d'interroger, et derrière, de voir comment l'État, avec les élus, chacun dans son rôle, on peut aider les gens à trouver une solution et à avancer. Mon objectif, c'est ça, et vraiment de connaître assez rapidement le territoire. Et ça sera parmi mes premières visites, d'aller rencontrer les agriculteurs, et j'ai l'habitude de les voir de manière très régulière, plutôt de manière périodique et programmée que uniquement quand il y a des crises.
0: Jean Salomon au micro, ici au CER de Suzanne Marion. Dans l'info d'ici tout à l'heure à 7h30, le nouveau préfet de Lyon évoquera ses priorités en tant que préfet. Priorités notamment en matière de sécurité routière. Les chauffards vont souffrir, vous l'entendrez. Un garage en feu, des fumées partout et une famille affolée hier à Charnières épuisée. Le couple a été incommodé par les fumées et leur fille de 15 ans était sous le choc. Tous les trois ont été transporté à l'hôpital de Joigny après cet incendie. Autre feu, 2 hectares de broussailles et de bois sont partis en fumée hier après-midi à Avallon dans le quartier de la Morlande. Le feu s'est déclaré chemin du château d'Alger. Pas de blessés, mais une enquête ouverte. D'après les premiers éléments, 3 mineurs sont dans le viseur des gendarmes. À Venouse, mieux vaut laisser le robinet tranquille. L'eau du réseau est toujours impropre à la consommation après de nouvelles analyses. La commune distribue donc des bouteilles. Rendez-vous ce soir dans la petite salle communale pour cette distribution.
2: Ce mur en auxois se prépare à accueillir des obsèques quasi nationales pour François Patria.
0: 700 personnes dans la collégiale, près de 1500 autour. L'ex-président de la région Bourgogne et sénateur de Côte d'Or est mort mercredi dernier à 83 ans. Emmanuel Macron fait le déplacement comme des dizaines d'anonymes qui suivront tout sur écran géant. Parmi eux, les habitants de Chailly-sur-Armançon où François Patria fut maire. Jackie vit depuis 30 ans. Lui garde l'ex-président de la région Bourgogne, l'image de l'homme qu'il était bien avant la politique.
3: Quand il venait à Pouilly faire le vétérinaire, il passait toujours par le petit village où je suis né, à Tôte exactement. Mes parents venaient le bistrot avec poste à essence. Et lui, quand il passait, il prenait l'essence chez nous. Et on avait 3 vaches. Et une fois même, il y a une vache qui était en train de vêler. Et puis c'était un peu difficile. Et puis juste il est passé, il dit « Attends, on va regarder ». Et il avait accouché la vache comme ça, bénévolement. Ouais, très sympa. Il est accessible et tout, comme vétérinaire. Après aussi, c'est-à-dire qu'après la politique, ils partent sur des plus grands, on le voyait un peu moins, mais je me souviens, il était plus maire et il y avait une manifestation des anciens, des trucs à Noël, où il venait toujours. Ce qu'on peut retenir, c'est que c'était un homme accessible et puis très, très humain, tout simplement.
0: Les obsèques de François Patria ce matin à ce mur en Auxois. La cérémonie débute à 10h. À la rentrée, les lycéens devront-ils laisser leur téléphone au fond de leur sac? La loi qui interdit les portables aux lycées a été promulguée par Emmanuel Macron. Le gouvernement espère une mise en place dès la semaine prochaine. Reste le plus gros morceau, faire respecter la règle dans les établissements. La facture de santé va grimper pour certains Français. Le gouvernement veut relever le plafond annuel des franchises médicales. 140 euros contre 100 aujourd'hui. Cela représente environ 10 euros de plus par an en moyenne. La mesure doit entrer en vigueur le 1er octobre. Les 18 millions de personnes déjà exonérées le resteront. Moins de PV, plus de sourires. Les gendarmes à cheval terminent aujourd'hui leur patrouille en puisée. Depuis le 21 juillet, 6 cavaliers sillonnent les sites touristiques de Saint-Fargeau à Guédelon. Une présence bien visible et visiblement plutôt bien accueillie. Reportage à retrouver sur ici.fr. Ça va bouger sur les rails de Lyon. SNCF Réseau lance de nouveaux travaux pour moderniser la ligne Paris-Dijon. À La Roche-Migène, les aiguillages vont être changés jusqu'au 11 décembre. Coût des travaux, 7 millions d'euros. Et à Saint-Florentin, 6 kilomètres de rails seront remplacés cet automne. Le trafic, bien entendu, sera adapté.
2: Dans le Chablisien, les vendanges ont commencé hier, presque 3 semaines avant l'heure.
0: Les vagues de chaleur exceptionnelles de l'été sont passées par là. À la Chablisienne, 30

0: anciens vendangeurs sont dans les vignes depuis hier matin sur le grand cru Château Grenouille, le plus petit des grands crus du coin qui se vendange à la main avec délicatesse, Isabelle Rose.
1: Claire fait partie des habitués, elle fait les vendanges à la Chablisienne depuis 10 ans et donne quelques conseils.
2: Bon, on enlève un peu de feuilles pour se faire de la place, on repère les tiges, on coupe en faisant bien attention de mettre ses doigts le plus loin possible et on fait tomber les grappes dans le seau. Après, on vide dans la hotte et le hotteur se débrouille après à les vider dans la benne.
1: Un travail physique que découvre pour la première fois Charles, étudiant en Angers, venu spécialement à Chablis pour les vendanges.
3: Pour l'instant, ça va, mais je me dis qu'à la fin de la semaine, ce sera un peu plus fatigant quand même.
1: Des raisins qu'il faut récolter avec soin cette année, car les grappes sont moins nombreuses, explique Damien Leclerc, le directeur de la Chablisienne.
4: Globalement, elles sont plutôt jolies, à l'exception effectivement de certaines qui se trouvent du côté du soleil couchant et qui effectivement ont souffert de la chaleur et du soleil. Et donc là, on a quelques baies qui sont un petit peu grillées, d'autres qui sont dorées et en tout état de cause elles sont toutes petites parce qu'effectivement elles ont manqué d'eau.
1: La récolte s'annonce belle même si la quantité sera moindre. Tout va jouer dans les prochaines semaines lors des assemblages pour retrouver les qualités du Chablis appréciées pour sa minéralité, son acidité et sa fraîcheur.
0: Le reportage ici au Serre dans les vignes du Chablisien d'Isabelle Rose. Et puis le mercure est monté, on le disait pour les viticulteurs, mais pas les revenus des agriculteurs. Après un été caniculaire et une moisson en demi-teinte, les exploitations entrent dans l'automne avec peu de marge de manœuvre. On va en parler à 8h moins le quart avec Arnaud Delestre, président de la Chambre d'agriculture de Lyon, l'invité d'ici matin. Vous écoutez ici au Serre, il est 7h07, la météo. Alors c'est vrai que ça s'arrange un petit peu parce que de l'eau, on va en avoir un peu.
5: Oui, on en a eu un petit peu déjà cette nuit. Elle devrait continuer de tomber, cette pluie, durant cette journée de mardi. Avec notre département, attention, toujours placé en vigilance jaune pour le risque d'orage, même si ce matin, on pourrait quand même apercevoir quelques rayons de soleil qui joueront avec les nuages dans cette première partie de journée. Attention aux quelques gouttes qui sont quand même possibles à l'extrême nord du département. On relève en ce moment entre 16 et 18 degrés. On attend 21 à la mi-journée. Nouvelle dégradation orageuse donc à partir de cet après-midi. Une dégradation qui concernera l'ensemble du territoire iconé et qui apportera aussi son lot de précipitations. Des averses donc sous 27 degrés dans Jovignin, 27 également à Saint-Fargeau, Tonnerre ou Avallon, jusqu'à 28 degrés pour Auxerre et Sens.
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5: On danse et on chante ce mardi matin sur Bandolero et Paris Latino. Je vous souhaite un bon réveil, il est 7h08.

0: Bandolero Paris Latino, on commence la journée ensemble, ici au CERF 7h12.
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0: On va parler de cornichons ce matin encore. Et vous allez voir, ça va être un petit peu notre fil conducteur durant toute cette semaine. Parce que des cornichons, il y en a ici, dans Lyon. Ils sont produits tout près de chez vous. Alors Ludovic Schaap, on a profité pour découvrir comment sont préparés ces petits bouts verts qui finiront par vous régaler à table ce midi. Ici la Terre, avec Ludovic Schaap, dans une dizaine de minutes. Et puis dans un instant aussi, mon œil, le regard de David Ossiou sur l'actualité. Et certainement, le plus gros succès à la télé de Philippe Bouvard. Avec son petit théâtre. À tout de suite.
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1: Bientôt 7h15, c'est l'heure de retrouver mon œil, votre regard, David Ossio, sur l'actualité. Et hommage unanime encore ce matin pour Philippe Bouvard, qui est mort hier à l'âge de 96 ans. Et souvent pour dire qu'on a bien ri avec lui.
2: C'est vrai, oui. Surtout parce que Bouvard nous a présenté des gens très drôles. Bouvard, c'était un peu ce type génial que vous avez peut-être dans votre bande de copains. Celui qui arrive un soir en vous disant « Tiens, j'ai quelqu'un à te présenter, tu vas voir, il est marrant ». Pendant des années, Bouvard a fait ça. Un soir, Muriel Robin. Un autre, Mimi Mati, Chevalier Laspalès, Maïne, Chantal Latsou. Et trois garçons qui s'appelaient Didier Bourdon, Bernard Campan et Pascal Legitimus, les futurs inconnus. Tout ce petit monde est passé par le petit théâtre de Bouvard. C'était sur Antenne 2 à partir de 1982. Bouvard en était très fier. Son talent, c'était de savoir qui était drôle. Et une histoire résume très bien ce flair-là. Le lendemain de la première apparition de Mimi Mati, il y a un directeur de la télé, je ne donnerai pas son nom, qui appelle Bouvard. Il n'a pas aimé ce qu'il a vu et il lui balance cette phrase terrible. « Il faut arrêter de vous prendre pour la foire du trône ». Philippe Bouvard racontera sa réaction en trois mots. « Alors, j'ai persévéré ». Il l'a gardée, elle est devenue l'une des personnalités préférées des Français. Il fallait quand même un sacré flair. Hein. Aujourd'hui, les humoristes font ça tout seuls, sur les réseaux sociaux. Mais quand même, Bouvard avait le sens du casting. Et quand on regarde tous ceux qu'il nous a présentés, on s'aperçoit que ça fait plus de 40 ans qu'on rit encore avec les copains de Bouvard. À la fin, sa vue avait beaucoup baissé. Il fallait imprimer ses textes en très gros caractères pour qu'il puisse encore les lire. Alors ce matin, merci Monsieur Bouvard. Un grand merci écrit en gros caractères, comme vous les aimiez à la fin. Caractère 96.
1: Merci Philippe Bouvard et merci David Ossio pour mon œil, votre regard sur l'actualité. 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Hold the line, c'est Toto avec nous. Il est 7h16.

0: Online et Toto, on aime chaque jour à 7h20 vous donner la parole. Tombe bien, on le fait chaque matin à travers tout ce qui vous rend heureux au quotidien. Oui, ce sont vos petits bonheurs que va récolter chaque jour Olivier Borde avec son micro ici au CER. Il vient vous demander ce qui vous permet de commencer la journée du bon pied. Aujourd'hui, un petit bonheur, notamment entre amis. Écoutez.
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2: Je m'appelle Marité, j'ai travaillé dans le secteur culturel et mon petit bonheur, c'est de mettre le parfum que j'ai acheté en Irlande il y a un an, qui est confectionné par la Buren Parfumerie, et quand je le mets le matin, je suis transportée en Irlande et ça me ravit pour la journée.
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3: Bonjour, je m'appelle Véronique, j'habite à Turny et mon petit bonheur, c'est d'aller rendre visite à Pierre qui a 102 ans, qui habite la commune. Et voilà, j'aime bien aller lui rendre visite, discuter avec lui et passer un bon moment en sa compagnie. Il y a une chose avec Pierre qu'on aime partager et qu'il aime partager avec ses visiteurs, c'est de boire un petit porto. Alors lui, il le boit tous les jours vers 11h15, 11h30, mais quand on y va, vraiment, on ne peut pas y échapper. Il faut boire le petit porto avec lui. Donc on passe vraiment un moment délicieux et bien sympathique parce que bon, on parle de tout, de rien, voilà, de la pluie, du beau temps, du sport. Il s'intéresse à tout, il est vraiment très ouvert à tout et voilà, c'est mon petit bonheur.
0: 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Ici la Terre à retrouver chaque jour aussi dans Ici Matin, 7h22. Bonjour Ludovic Schaap.
4: Bonjour Julien et bonjour à tous.
0: C'est une des entreprises qui fait la fierté de la gastronomie iconaise qu'on découvre aujourd'hui. La Maison Marc produit des cornichons 100% locaux. On est à Chemilly-sur-Yonne avec vous. Et Ludovic, vous êtes allé voir comment ça pousse tout ça.
4: Sous nos yeux, le champ de cornichons s'étale à perte de vue. Henri Jeannequin, le patron de la Maison Marc, nous explique les différents cycles de la plante.
5: En fin de saison, les ramifications peuvent aller de part et d'autre de 3 à 4 mètres. Au fur et à mesure, donc, le cornichon, il pousse des nouvelles ramifications avec des moustaches que j'appelle. C'est bon signe,
6: c'est que la plante. C'est des sortes de petites tiges, hein, comme ça, qui courent.
5: Et ensuite, quand vous pouvez regarder au niveau des nouvelles feuilles, on voit plein de petits bébés cornichons qui vont donner des extra fins. Et après, en fonction du stade où on va le ramasser, soit ce sera du fin ou du malosseul, et qui iront dans différentes saumures et recettes qu'on a élaborées en fonction des différents cornichons. Ce qu'il faut savoir sur le cornichon, c'est pas nous qui choisissons le bocal du cornichon, c'est le cornichon qui choisit son bocal.
6: C'est pas vrai. Il a cette faculté-là.
5: Bah, un gros cornichon ne peut pas mettre dans un petit bocal. Donc c'est vraiment lui qui choisit son bocal. Il est assez capricieux, le cornichon.
4: Un cornichon capricieux, mais aussi très gracieux, avec sa jolie fleur jaune, un peu comme celle de la courgette.
5: Oui, elle est au bout du cornichon. Donc, quand le cornichon est tout petit, elle est bien jaune, elle est bien vif. Et plus le cornichon va grossir, normalement, elle tombe d'elle-même et il y a de moins en moins de fleurs à enlever.
6: D'accord. Là, celui que vous avez entre les mains, il est trop petit pour la récolte. Il fait quoi ? Il fait 2 cm de long ?
5: Oui, il est beaucoup trop petit, de 1, parce que bon, le consommateur, il n'y a pas beaucoup de gens qui veulent manger de l'extra à l'extra fin. De 2, on ne fait pas de volume à la fin de la journée, donc c'est intéressant pour personne. Et de 3, dans nos machines, il passe entre les chaînes, il passe entre les tôles, et c'est un cornichon qui va tomber par terre et qui sera perdu.
4: Et ça peut paraître étrange, mais lorsqu'il sort du champ, le cornichon est recouvert de petits picots.
5: Pour garantir une bonne recette, on a opté pour une variété épineuse. C'est pour ça qu'on voit un peu ces petits points, ces épineux.
6: Attends, je vais toucher. Ah oui, effectivement, il est un peu rugueux.
5: Il est un peu rugueux. Et ce qui permet de le maintenir plus longtemps pour permettre de garder le croquant du cornichon. En plus de la recette qui va aider pour le croquant.
6: Effectivement, il y a des petites épines, mais les petites épines, elles disparaissent à un moment donné, non ?
5: Les petites épines, elles disparaissent
6: au lavage.
5: Elles disparaissent au lavage avec la manipulation des machines. Et en fait, ils se frottent entre eux, plus les pressions des jets d'eau vont enlever toutes ces petites épines.
6: D'accord, ce serait pas très agréable d'avoir ça en bouche, mais au final, le produit fini, il n'y a pas d'épines dessus, on rassure tout le monde.
5: Non, il va passer plusieurs étapes, plusieurs process pour permettre d'enlever les épines, d'enlever la terre, d'enlever les fleurs, d'enlever les tordus, d'enlever les queues, pour que le consommateur final, quand il ouvre son bocal, il a un beau cornichon qui est nettoyé et agréable à consommer.
4: Demain, toujours à Chemilly-sur-Yonne, on passe la tête dans le bocal. On va aller voir à quoi ressemble la conserverie de la Maison Marc.
0: Une série ici, La Terre à Chemilly-sur-Yonne, durant toute cette semaine avec vous, Ludovic Chap. Une série à retrouver aussi dès maintenant en podcast. Rendez-vous sur notre site et sur notre application ici. Céline Dion, avec vous allez l'entendre aussi Jean-Jacques Goldman dans ce titre qu'on va tous fredonner, chanter en ce début de journée, 7h25. Et les derniers seront les premiers.

0: Céline Dion, les derniers seront les premiers. Il est 7h28, vous restez avec nous dans moins d'une minute. Le retour de toute l'actu locale avec Valentine Lottès et Thierry Boulan. A tout de suite.
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0: Des gouttes de pluie tombées ce matin à Auxerre et peut-être aussi chez vous ici dans notre département. On fait un point complet sur l'état du ciel juste après l'info dans votre région, Thierry Boulan.
5: Une famille de Charny aurait puisé, secouru hier après-midi après un incendie dans le garage de sa maison. Le couple a respiré des fumées. La fille de 15 ans a été fortement choquée. Tous les trois ont été transportés à l'hôpital de Joigny. Fin de patrouille pour les gendarmes à cheval de Puisé. Depuis le 21 juillet, 6 cavaliers sillonnent les sites touristiques de Saint-Fargeau à Guédelon. Une présence bien visible et accueillie très favorablement. Et pourtant, quand il faut sévir, ils le font. L'adjudant en chef, Meyer.
6: Ces verbalisations sont principalement sur l'environnement, donc des abandons de déchets par des personnes où là, on a eu la semaine dernière un allumage de barbecue, alors que vu l'actualité en ce moment, je trouve ça complètement dingue.
5: Première journée, première sortie pour Jean Salomon. Le nouveau préfet de Lyon a présidé hier les commémorations de la Libération à Auxerre et donné quelques pistes sur ses priorités, la sécurité routière, l'accessibilité, le développement économique. Vous l'entendrez juste après l'actualité en France et à l'étranger, le 90 secondes qui est présenté ce matin par Valentine Lottès et avec à la une des intempéries, une tornade dans l'Aude, Valentine.
7: Des images à peine croyables, celles d'un monstre de vent. Une immense tornade a balayé l'Aude hier et le village de Poma. Et
8: au départ, j'ai cru que c'était un incendie, parce que c'était une grosse masse brunâtre. On dirait une zone de guerre. On dirait un bombardement. Il n'y a plus rien.
7: 300 maisons touchées, certaines rasées et une quarantaine d'habitants blessés, dont 15 sont à l'hôpital. Des orages violents dans toute la partie sud de la France. Dans les Bouches-du-Rhône, l'Hérault et bien sûr l'Aude, 21 000 foyers sont encore privés d'électricité ce matin, a dit Enedis, mais plus aucun département n'est concerné par une vigilance météo orange. Nos enfants ont-ils subi des violences sexistes et sexuelles? De la grande section de maternelle à la terminale, la question leur sera directement posée dans le questionnaire sur le harcèlement remis aux élèves à chaque rentrée. Le ministre de l'Éducation anticipe déjà un séisme. Le maire insoumis de Saint-Denis, serein, selon ses mots, sur l'issue de l'enquête ouverte contre lui, Bali Bagayoko, soupçonné de détournement de fonds publics lorsque l'élu a cumulé son mandat d'élu local avec son emploi à la RATP. C'est du jamais vu depuis Disneyland Paris, selon Emmanuel Macron. Trois parcs d'attractions verront le jour en Île-de-France avec 22 000 emplois directs à la clé grâce à un investissement de 6 milliards d'euros de l'Arabie Saoudite. Et puis Sophie Adnot remet sa tenue d'électricienne de l'espace. Première française à quitter la Station Spatiale Internationale pour le vide sidéral la semaine dernière. L'astronaute doit terminer les réparations d'une antenne cet après-midi.
5: Il vient à peine de poser ses valises dans Lyon et hier, il était déjà sur le terrain. Jean Salomon est le nouveau préfet du département. Hier, pour sa première sortie officielle, il a commémoré la libération d'Auxerre. L'occasion aussi pour lui de dévoiler sa méthode et ses priorités au micro de Suzanne Marion.
9: Dans les sujets pour lesquels j'aurais peut-être une sensibilité particulière, je suis très attaché au monde économique. Pour qu'un département soit dynamique, il faut qu'il y ait de la richesse, il faut la créer dans tous les secteurs d'activité, le primaire, le secondaire et le tertiaire. La lutte contre l'insécurité routière, je suis très clairement adepte du tolérance zéro parce que il y a dans tous les accidents de la circulation, graves ou moins graves, toujours un caractère irréversible. Quand une personne est décédée, elle ne va pas ressusciter parce qu'il y a une condamnation. Donc ça, c'est vraiment un sujet sur lequel c'est tolérance zéro. Et puis un sujet qui fait partie un peu de notre quotidien et qui doit faire partie de notre notre quotidien. Nous sommes en 2026, on est 21 ans après la loi sur l'accessibilité. Je suis vraiment attaché au fait qu'on fasse tous collectivement cet effort pour rendre nos villes, nos campagnes, notre monde plus accessible et accessible à toutes les formes de handicap. Donc ça, c'est vraiment des sujets importants. Après les sujets, il y a une forme de continuité de l'État. Donc je me glisse presque dans le bureau de mon prédécesseur avec ma personnalité. Mais je trouve que c'est important d'arriver, de prendre connaissance, d'avoir cet œil neuf, d'interroger ce qui a été fait et vraiment d'être dans la continuité. Mais je trouve que c'est vraiment hyper stimulant pour moi, voilà, de découvrir des nouveaux visages, des nouveaux dossiers, des nouveaux sujets. Chaque département est différent, chaque commune est différente et c'est ça la richesse de la France.
4: La semaine dernière, les syndicats de l'hôpital psychiatrique d'Auxerre se mobilisaient encore pour alerter face au manque de médecins. Ils disaient faire aussi appel à vous. Est-ce que vous allez vous pencher sur ce dossier de la psychiatrie dans Lyon ?
9: Alors oui, je vais me pencher sur le sujet, que tout le monde se rassure. C'est un sujet national hein, qui de toute façon au départ a un point d'entrée unique qui est la sortie des cursus de formation. Donc pour avoir des psychiatres sur les territoires, il faut avoir des médecins formés en psychiatrie. Alors c'est toujours au départ des solutions intermédiaires, le temps que tous ces gens-là soient formés. Mais il faut aussi parler de notre territoire en bien, parce que c'est ça qui les fait venir. Et si vous portez un projet dans lequel les gens ont envie de venir travailler, on sent qu'on est accueilli, où l'environnement de travail est propice, hein, et c'est y compris les paysages, l'immobilier, les écoles, bah, tout ça, ça donne envie de venir. Mais à partir du moment où on se met tous autour de la table et on travaille uniquement avec cet objectif-là, on se dit si on a un département attractif, les gens vont venir, tout évolue positivement. Et ça, faut le faire savoir.
5: Jean Salomon, le nouveau préfet de Lyon, au micro de Suzanne Marion. L'agriculture est aussi une de ses priorités. On va en parler justement dans un instant, parler de la situation compliquée des agriculteurs de Lyon après l'été caniculaire qu'on vient de vivre. Arnaud Delestre, président de la Chambre d'agriculture, est l'invité d'ici matin à 8h moins le quart. 7h35, la météo.
0: Avec quelques gouttes de pluie qui sont tombées cette nuit dans notre département et qui pourraient encore s'inviter chez nous pour cette journée de mardi qui commence. Notre département, attention, est toujours placé en vigilance jaune aux orages, même si ce matin, on devrait pouvoir apercevoir quelques rayons de soleil quand même. Ils devraient jouer avec les nuages dans cette première partie de journée. Quelques gouttes seront quand même possibles ce matin à l'extrême nord du département. On relève entre 16 et 18 degrés en ce moment, 21 degrés attendus à la mi-journée cet après-midi. Nouvelle dégradation orageuse, dégradation qui concernera l'ensemble du territoire iconé et qui apportera aussi son lot de précipitations. Des averses sous 27 degrés à Joigny, Saint-Fargeau, dans le Tonnerrois ou dans la Vallonnée, jusqu'à 28 degrés entre Auxerre et Sens.
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0: On est bien là pour commencer cette journée de mardi 25 août que l'on passe ensemble ici. On vous accompagne jusqu'à 9h avec Pierre Bachelet, 7h36.

0: 20 ans, Pierre Bachelet est avec nous ce matin, il est 7h40.
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0: Très heureux de vous accompagner en ce début de journée, en ce mardi 25 août. On passe cette journée bien sûr ensemble ici jusqu'à 9h. On n'aime pas les conflits, nous. Non, alors pourquoi choisir un camp quand une île peut être administrée par deux pays? Eh ben oui, on visite l'île des Faisans ce matin. Stéphane Bern nous y emmène. Rendez-vous tout à l'heure, c'est juste avant 8h.
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0: Ici, ça pousse, vous le savez, c'est votre nouveau rendez-vous en cette nouvelle saison avec Anne Rapiot. Bonjour Anne.
3: Bonjour Julien.
0: On va au potager ce matin. Savez-vous planter les choux? On connaît tous la chanson. Il serait temps de s'y mettre. On est dans les dernières semaines de plantation des légumes d'automne et d'hiver, et notamment des choux. Quels choux on peut encore planter à cette période, Anne?
3: Eh bien, on peut se lancer dans les choux-fleurs ou les brocolis. Alors, ce sont des choux qui poussent pas très vite, mais voilà, comme on est dans les derniers temps pour les repiquer, là, en cette fin d'été, on peut les mettre au jardin. Donc, du coup, on préfère plutôt des jeunes plants hein, que des graines, parce que là, pour semer, c'est un petit peu tard pour ces variétés-là. On peut également mettre des choux mi-lents, c'est-à-dire les choux frisés ou les choux cabus, les choux lisses. Voilà ce qu'on peut mettre en ce moment au potager, les deux derniers étant vraiment bien résistants au froid. Choux-fleurs et brocolis, on les récolte en automne.
0: On va être très concret, Anne, comment on réalise la plantation? Quelques trucs et astuces?
3: Oui, alors il y a des choses très importantes pour le chou, ils ont besoin de beaucoup de lumière, donc il faut les mettre dans un endroit très ensoleillé toute la journée, parce que arrivé en hiver, ils ne poussent plus, donc c'est vraiment pendant la période d'automne qu'ils vont se développer. Il faut un sol décompacté, meuble, vraiment bien travaillé, et ajouter pas mal de compost mûr. Ça c'est impératif pour avoir des beaux choux bien charnus.
0: Bon. On sait, Anne, que les choux, on les aime, on les apprécie tous, hein, mais il y a aussi de très nombreux ravageurs qui les apprécient, ouais. Et ça, c'est le problème au potager.
3: C'est le problème. Alors, à commencer par les altis, ces petites puces noires qui rongent les feuilles, les pierrides. Ce sont ces chenilles qui dévorent les feuilles. Et bien là, c'est très important de mettre un filet anti-insectes. Vous savez, ces petits filets qui ont des mailles de 1 mm de
0: côté. Il faut que ce soit petit. Hein.
3: Et du coup, il faut que le filet aille vraiment jusqu'au sol. On le pose en général sur des arceaux et ça limite totalement l'arrivée des altis et des pierrides. Il faut le mettre dès le départ, hein, au moment de la plantation. Très, très important.
0: Et là, on commence à avoir quelques gouttes de pluie. Les choux vont être contents, je me doute. Hein.
3: Oui, il faut de l'eau, bien sûr. Terrain humide, paillage, c'est un plus hein, pour garder l'humidité dans le sol et avoir des beaux choux qui se développent là, cet automne.
0: On jardine chaque matin avec vous, Anne Rapiot. Ici, ça pousse. À retrouver dès maintenant sur notre site et notre application ici. Très belle journée à vous, Anne. À bientôt, à demain.
3: À bientôt.
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0: Faut que tu m'aimes, c'est vos chansons préférées qu'on vous offre chaque jour dans Ici Matin. Stilto, pour commencer cette journée, vous écoutez Ici Auxerre. Très bon réveil, il est 7h44.

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1: Stilto avec nous, il est 7h47. À noter de tous les records côté thermomètre et de tous les dangers pour les agriculteurs. Après une moisson contrastée, les fermes se préparent à entrer dans l'automne et l'hiver avec de faibles marges de manœuvre. Pour en parler ce matin, nous recevons le président de la Chambre d'agriculture de Lyon. Il répond à vos questions, Thierry Boulan.
2: Bonjour Arnaud Delestre.
3: Bonjour Thierry Boulan.
2: Après cet été de forte chaleur, est-ce qu'il est encore possible de sauver une partie des cultures qui se développent actuellement? Je pense au tournesol, à la betterave ou au maïs.
3: Non, malheureusement, je pense que là, tout est fait. Il est trop tard pour avoir des pluies significatives. D'ailleurs, elles sont pas vraiment annoncées. On a quelques gouttes d'eau, mais rien qui puisse aujourd'hui inverser la tendance. Donc, on dirait que la messe est dite sur ces points-là. Avec une, voilà, on en a déjà parlé, mais c'est vrai qu'une canicule, plusieurs canicules qui ont frappé fortement l'agriculture et sur toutes les filières, ce qui est assez rare, toutes les filières ont pris, aussi bien les filières d'élevage que de grandes cultures, la viticulture qui est en ce moment dans les vendanges, le maraîchage aussi. Et puis, en fait, très peu de perspectives. On devrait être dans les semis de colza pour la récolte 2027. Et puis, la sécheresse nous empêche aujourd'hui de pouvoir les faire dans des bonnes conditions.
2: Il n'y aura pas de rattrapage possible.
3: Il n'y aura pas de rattrapage possible sur les maïs et les tournesols qui restent aujourd'hui à récolter.
2: Pour les éleveurs, les stocks de fourrage sont-ils vraiment au plus bas?
3: Oui, c'est-à-dire que la problématique, c'est que pas d'eau depuis quasiment 3 mois aujourd'hui. Donc, les éleveurs puisent dans leurs stocks qui sont censés faire l'hiver, qui sont censés faire l'alimentation hivernale des animaux. Donc, avec une situation qui va être critique. Certains ont des stocks, un peu de report, mais de là à avoir une année d'avance, ça va être compliqué. On compte toujours un peu sur la repousse à l'automne. Bon, croisons les doigts, tout n'est pas encore perdu, mais si dans les jours qui viennent, il n'y a pas de grosses pluies, aujourd'hui, on voit l'état des prairies qui est catastrophique, et donc on a un gros travail à faire sur ce point-là, et sur maintenant une phase plutôt d'indemnisation et d'accompagnement des agriculteurs pour passer l'année.
2: Vous pouvez leur proposer des solutions aux éleveurs qui ont ces problèmes de fourrage?
3: On a plusieurs bourses de fourrage qui ont été mises en place par différentes organisations professionnelles agricoles. Le but, en effet, c'est pour ceux qui auraient un peu de stock d'avance ou du foin à vendre, bien sûr, de se faire connaître et puis d'essayer de pratiquer, de travailler cette solidarité qu'on connaît dans le monde agricole. Mais ça va être très compliqué parce que l'autre point compliqué, c'est que Lyon n'est pas le seul département touché. Quasiment tous les départements de France sont touchés. Donc, il y a une pression aussi sur l'alimentation des animaux. Donc on le voit déjà, il y a une baisse de production laitière et on s'attend à d'autres incidences, sûrement une baisse du cheptel français à un moment donné pour pouvoir nourrir tout le monde.
2: Et ceux qui trouvent du fourrage, il faudra l'acheter?
3: Mais de toute façon, il y a du transport, une question de transport, parce qu'en général, il n'est pas juste à côté. Même si Lyon, on a la possibilité encore d'avoir des céréales et d'élevage, qui est un peu une force, mais pour beaucoup de départements qui sont spécialisés en élevage, il y a des coûts de transport qui s'ajoutent au coût de la matière première.
2: Alors, l'État annonce des aides, vous l'avez dit, mais concrètement, de combien les agriculteurs de Lyon ont-ils besoin ?
3: Difficile à chiffrer aujourd'hui sur quelque chose de précis, mais on sait que, de toute façon, comme je le disais, toutes les filières ont été impactés, donc il y a besoin d'aide de trésorerie et de court terme justement pour pouvoir acheter du fourrage, ça fait partie des choses qui sont sur la table. Et puis sur l'aide au transport, quoi. On travaille avec le conseil régional, avec l'État aussi pour assouplir un peu la réglementation qui est aujourd'hui basée sur des dates et qui sont complètement décorrélées de la réalité agronomique des terres. Notamment aujourd'hui, il faudrait semer des couverts alors qu'il n'y a pas une goutte d'eau, mais il faut qu'à telle date il y ait des couverts de pousser, c'est pas possible. Donc il faut travailler aussi bien sur le réglementaire que sur la question financière, et aussi bien sur le court terme que sur le long terme, parce que cette situation va perdurer.
2: Mais sur la question financière, les aides qui sont décidées pourraient arriver très vite sur le compte des agriculteurs, ou il faut attendre combien de temps?
3: C'est une vraie demande aujourd'hui. Ouais. C'est-à-dire qu'il y a une accélération de ces points-là. Il y a eu des annonces, vous l'avez dit, alors c'est bien des annonces. Il va y en avoir, il y a un travail avec la ministre cette semaine, encore la semaine prochaine, mais aujourd'hui, il y aura aussi besoin d'une loi de finances qui va être discutée au mois de septembre. Faut pas s'attendre à ce que dans les jours qui viennent, il y ait très clairement, pour répondre à votre question, il y ait de l'argent qui arrive sur les comptes des agriculteurs. Par contre, on demande que dans les semaines et les mois qui viennent, il y ait une vraie mobilisation de tous les échelons, notamment régionaux, départementaux et nationaux.
2: Une dernière question, il y a une vraie solidarité entre les agriculteurs ou chacun regarde son assiette?
3: C'est-à-dire, si, il y a une vraie solidarité, il y a beaucoup d'échanges, il y a beaucoup de groupes qui se font et on essaie de travailler vraiment ensemble pour accompagner ceux qui sont le plus en difficulté. Il y a aussi une question moral hein, qui se met derrière. C'est-à-dire que les agriculteurs n'ont forcément pas le moral dans une situation comme ça. Il y a des cellules qui existent, j'en profite pour le dire, mais une cellule réagir aussi à la Chambre d'agriculture, qui permet aux agriculteurs de pouvoir échanger, de pouvoir faire un point peut-être sur leur situation et de regarder comment on passe ce mauvais cap. On travaille aussi avec la MSA, bien sûr, sur tous ces sujets-là.
2: Merci Arnaud Delestre. Je rappelle que vous êtes le président de la Chambre d'agriculture de Lyon. Bonne journée.
3: Merci beaucoup.
1: Good Mama Inside and You, c'est George Harrison pour poursuivre ce début de journée, ce mardi 25 août, que l'on passe ensemble. Bienvenue.

0: God Lavine, c'est la new George Harrison. Vous aimez les voyages, nous aussi, on voyage dans le temps. Dans moins de 2 minutes, on suit Stéphane Bern. A tout de suite.
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0: Le retour de l'actu locale dans moins de 3 minutes avec le journal à 8h et Thierry Boulan. Juste avant, on voyage dans le temps et on vous suit chaque matin, Stéphane Bern. Ce matin, on voyage ensemble au temps où une petite île influait sur le cours de l'histoire européenne.
6: L'île des Faisans, ce n'est ni vraiment la France, ni vraiment l'Espagne. Mais c'est le meilleur endroit pour faire la paix. Année 1659, dans le sud-ouest de la France, un tout petit bout de terre devient un îlot de la plus haute importance. L'île des Faisans, longue de 200 mètres et large de 40, s'impose comme le point de convergence des plus grands diplomates français et espagnols sous l'égide de Mazarin côté français et de Luis de Haro côté espagnol. Il faut dire que c'était bien avant l'invention des visioconférences.
7: 6 heures de conférence par jour, 8 heures de préparation, c'est tout ce qu'on peut en dire.
6: Parce que depuis des décennies, les deux royaumes sont en guerre. Alors, les deux pays trouvent le lieu idéal pour discuter. Cette petite île située sur le fleuve Bidassoa, qui sépare Hendaye en France d'Irun en Espagne. Un entre-deux parfait. Comme si on choisissait une petite ville de Bourgogne pour un match en terrain neutre entre l'OM et le PSG. C'est dans un pavillon à double entrée, conçu exprès pour que les uns et les autres n'aient pas à franchir symboliquement le territoire de l'autre, que les délégations se rencontrent. Avec succès. Le 7 novembre 1659 est enfin signé le traité des Pyrénées qui met fin à la guerre franco-espagnole. Ce minuscule morceau de terre garde jusqu'à aujourd'hui un statut bien particulier, celui de condominium. L'île des Faisans est placée sous souveraineté espagnole de février à juillet, puis sous autorité française de juillet à janvier. Une sorte de garde alternée diplomatique.
8: Je vois que l'ambiance est bonne ici aussi, hein. Mais je vais passer au salon pour alterner un peu.
6: L'île des Faisans, c'est un partage entre l'Espagne et la France, mais pas au point d'avoir comme plat emblématique de sa gastronomie la paella au camembert.
0: Voyage dans le temps chaque jour avec vous, Stéphane Bern, à retrouver dès maintenant en podcast sur notre site et notre application ici. Quel temps fait-il ce mardi matin dans notre département et tout particulièrement chez vous? Un temps grisâtre visiblement ce matin à Venoy, c'est ce que nous dit Gilles sur notre page Facebook ici au Serre. On fait un point complet sur l'état du ciel après les infos.
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0: Nous sommes le mardi 25 août, on vous accompagne ce matin ici au Serre, 8h.
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0: Et toute l'actu locale dans le journal avec vous, Thierry Boulan. 2000 personnes attendues ce matin à ce mur en Auxois pour rendre un dernier hommage à François Patria.
9: Le sénateur de Côte d'Or et ancien président de la région Bourgogne est mort mercredi dernier.

0: De taxi et pompe funèbre à Pouilly. Malgré sa carrière politique et ses années passées à Paris, l'ancien vétérinaire revenait souvent dans sa commune.
1: C'était un ami. L'histoire politique, ça ne me regarde pas. Chacun sa politique. Mais pour les gens de Pouilly, les alentours, le canton, oui, il a fait beaucoup de choses pour nous.
0: Une disparition qui touche aussi Arlette, qui ne le connaissait pas personnellement, mais qu'il avait croisé encore récemment.
2: C'est vrai qu'on est touché. Très touché. Je l'avais vu il n'y a pas si longtemps que ça, à Beurré-Beguet, justement, lors d'un repas avec une paella, où il a fait un petit discours et vraiment, c'était sympa. La Côte d'Or, la Bourgogne lui tenait à cœur.
3: Quoi qu'il fasse, il est toujours resté très accessible et le même. Enfin, c'est toujours Fanfan, quoi. Ça restera Fanfan.
0: Des obsèques aux allures nationales qui débutent ce matin à 10h à la collégiale de Semur-en-Auxois.
4: Le reportage de Stéphanie Pernon. À Avallon, les flammes ont mangé 2 hectares de végétation hier après-midi du côté de la Morlande. Le feu a pris chemin du château d'Alger. Les gendarmes cherchent maintenant l'origine de l'incendie. 3 mineurs seraient dans leur viseur. Aucun blessé à déplorer dans cet incendie. Plus grave, 3 personnes ont été conduites à l'hôpital de Joigny après un feu à charnières puisées. L'incendie a pris hier après-midi dans le garage de leur maison. Le couple a été incommodé par les fumées. Leur fille de 15 ans, elle a été très choquée à l'arrivée des secours, donc tous les 3 ont été hospitalisés. À Venouse, l'eau du robinet reste interdite à la consommation. De nouvelles analyses confirment le problème, et ce jusqu'à nouvel ordre. Pour boire, il faut donc passer par la case bouteille. Une distribution est prévue ce soir de 17h à 19h dans la petite salle communale de ce village au nord-est d'Auxerre.
5: Après Auxerre, justement, Évezelé aussi, c'est le Chablisien qui sort à présent les seaux.
4: Les vendanges ont démarré hier, presque 3 semaines en avance à cause des multiples canicules et de l'absence de pluie. Et pour récolter les raisins du Grand Cru Château Grenouille, la coopérative, la Chablisienne, a fait appel cette année à 35 vendangeurs, dont 6 personnes qui arpentent les treilles avec leur hotte pour transférer le raisin. Christophe est l'un d'entre eux.
6: Je suis un habitué, j'ai commencé en 2020, donc j'en suis à ma 7e campagne. Ça change du boulot, comme j'ai des RTT... Ça me permet de pas entamer les congés et puis ça change, c'est agréable voir d'autres personnes travailler en plein air. Je récupère les seaux des gens qui coupent le raisin et je les emmène jusqu'à la remorque qui après sera emmenée à la table de tri. Comme ça, le raisin est trié, les bonnes grappes, s'il y a un peu de verjus ou s'il y a des grains trop grillés, ils seront triés. Et moi, je fais la liaison, du coup.
7: Alors, c'est un peu physique, parce que vous portez combien sur votre dos, là ?
6: 6 lots et rempli à fond, 80 kilos. Mais comme je fais du sport, ça ne me fait pas peur. Ça fait ma bonne séance de sport. J'ai pas besoin d'aller à la salle pendant les vendanges.
4: Les vendanges dans le Chablisien, des propos recueillis au micro ici au Serre d'Isabelle Rose. Un été d'enfer pour les agriculteurs de Lyon. Après les multiples canicules et la sécheresse, toutes les filières sont touchées, du maraîchage aux grandes cultures en passant par la viticulture. C'est le constat d'Arnaud Delestre, président de la Chambre d'agriculture, invité d'ici matin, il y a quelques instants. Il est trop tard, dit-il, pour avoir des pluies significatives et redresser la tendance pour les agriculteurs. C'est un entretien à retrouver sur notre site ici.fr et sur notre application. Il promet de mouiller la chemise, lui, notamment auprès des agriculteurs. Jean Salomon a enfilé hier le costume de préfet de Lyon. À peine arrivé déjà sur le terrain, il était à Auxerre pour les 82 ans de la Libération. Économie, sécurité routière, handicap, agriculture, voilà ses priorités. 10 euros de plus par an en moyenne, c'est le nouveau coup de rabot annoncé sur les dépenses de santé. Le plafond des franchises médicales passera de 100 à 140 euros par an. Médicaments, consultations, transports sanitaires, certains frais resteront donc davantage à la charge des patients dès le 1er octobre. Les personnes exonérées ne sont pas concernés.
5: Pas de sirène ni de gyrophare quand ils arrivent, mais un bruit de sabots.
4: Oui, depuis le 21 juillet, la Puisée a sa garde montée avec 6 gendarmes à cheval qui patrouillent à Saint-Fargeau, au lac du Bourdon, à Toussy, au château de Guédelon. 4 viennent de la région, 2 de la garde républicaine. Leur mission s'achève et l'adjudant-chef Meyer tire un bilan plutôt positif de ce deuxième été dans Lyon.
8: On a encore eu un accueil largement favorable de la population et des élus, avec notamment la mairie de Saint-Fargeau qui nous a mis à disposition les anciennes écuries des haras nationaux de Cluny pour l'accueil des chevaux. Au niveau des résultats, cette année, on a beaucoup moins de verbalisation parce que je me plais à dire que la prévention a bien fonctionné. Malheureusement, il y a toujours des irréductibles qui nous obligent à procéder à des verbalisations. Ces verbalisations sont principalement sur l'environnement, donc des abandons de déchets par des personnes où là, on a eu le

0: la semaine dernière un allumage de barbecue, alors que vu l'actualité en ce moment, je trouve ça complètement dingue que des gens essayent de nouveau de faire ce genre de choses.
1: Et dans l'info d'ici à 8h30, on suivra cette brigade montée en puisée. Des aiguillages tout neufs à La Roche-Migène, 6 km de rails changés à Saint-Florentin, le chantier est lancé. SNCF Réseau poursuit la modernisation de la ligne Paris-Dijon. Les travaux vont entraîner des perturbations sur le trafic. Pour connaître les trains concernés, rendez-vous sur l'application ici. Sophie Adenau remet la combinaison. Une semaine après sa première sortie dans l'espace, l'astronaute bourguignon va ressortir cet après-midi de la Station Spatiale Internationale. Objectif, terminer une mission restée inachevée et remplacer une antenne de communication. 6h30 de travail sont prévues avec l'Américain Neil Mennon. Et puis coup de cœur ou coup de gueule, c'est le nouveau rendez-vous foot d'ici OCR avec tous les mardis nos confrères de Lyon Républicaine qui donnent leurs bons et leurs mauvais points après un match de la GIA. Pour commencer, difficile de sortir les confettis. Hein. Les Auxerrois ont pris une claque à Lens samedi. 5-2. Et il sera question dans cette première chronique d'arbitrage. C'est à 8h40. Vous écoutez ici au CER, il est 8h07. La météo avec de la pluie cette nuit.
2: Oui, quelques gouttes qui sont tombées sur notre département et quelques gouttes qui pourraient continuer de tomber ce mardi. Notre département d'ailleurs toujours placé en vigilance jaune pour le risque d'orage aujourd'hui, même si ce matin, on devrait pouvoir apercevoir les quelques rayons de soleil, on l'espère tout de même. Ils joueront avec les nuages en cette première partie de journée. Quelques gouttes seront quand même possibles si vous êtes à l'extrême nord du département. On relève en ce moment entre 16 et 18 degrés, 21 degrés attendus. À la mi-journée, nouvelle dégradation orageuse donc pour cet après-midi, dégradation qui concernera l'ensemble du territoire iconais et qui apportera aussi son lot de précipitations, des averses donc cet après-midi, sous 27 degrés si vous êtes à Joigny ou Saint-Fargeau, 27 aussi à Tonnerre et à Avallon, jusqu'à 28 degrés à Auxerre et à Sens.
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2: Vous voulez échapper aux quelques gouttes qui nous accompagnent aujourd'hui. On en avait besoin de la pluie quand même. Mais si vous voulez rester au sec, on prend la direction de l'Italie. Il fait peut-être meilleur, qui sait. Lilicube.

0: On voyage en Italie ce matin avec Lily Cube. Vous écoutez ici au CER, il est 8h11.
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0: Et très heureux de commencer cette journée avec vous. On vous accompagne jusqu'à 9h. Vous restez bien sûr ici. On passe ce début de journée ensemble et dans moins de 10 minutes, comme chaque jour, on va s'intéresser aux gens d'ici avec un parcours, un changement de vie ce matin encore. Bonjour Catherine Marchesin.
3: Bonjour Julien.
0: Alors aujourd'hui, Catherine, vous nous parlez d'un changement de vie, plutôt radical.
3: Oui, plutôt radical, effectivement, puisque mon invité est passé des plateaux de tournage de films d'entreprise pour de grandes marques comme Nespresso ou encore Bouygues Télécom à la fabrication de la Frenette, une boisson gazeuse. Il s'appelle Alain Mandel et je vous propose de l'écouter dans quelques minutes.
0: On a hâte, rendez-vous dans quelques instants, Catherine. On joue aussi, comme chaque jour, à notre traditionnel blind test. Vous allez entendre dans quelques secondes trois extraits de chansons. Je vous lance un défi ce matin, c'est de tenter d'en identifier au moins deux, pour repartir avec, voulez-vous lier, deux places pour aller soutenir notre équipe de la GIA face à Angers ce samedi 29 août. Ce sera à 20h45 au stade de la Baie des Champs, bien évidemment. Deux places pour vous, pour l'un de vos proches, si vous arrivez à identifier au moins deux de ces trois chansons. Écoutez bien.

0: Au moins deux bonnes réponses hein, qu'il nous faut ce matin. 03 86 52 23 23 pour repartir avec deux places pour aller assister au match Agi-Angers. Ce sera ce samedi, bien évidemment, le 29 août, 20h45 à la Baie des Champs. Vous nous appelez dès maintenant, on joue dans quelques instants. A tout de suite.
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0: Monsieur Serre, il est 8h14, c'est l'heure de retrouver C'est pas vrai, notre rendez-vous en Tiernac.
5: Oui, Audrazo, les auditeurs vous alertent, ils sont tombés sur un article web mensonger à propos de l'animateur Nagui.
6: Oui, un spam particulièrement vicieux, c'est ce que m'écrit Virginie, une auditrice. Elle reçoit un mail, il fait très sérieux puisqu'il y a le logo de France Info, je vous le lis. Nagui se confie sur son choix personnel, il évoque, presque en aparté nous dit-on, une décision qu'il aurait aimé prendre plus jeune. Donc la suspense, on a envie de savoir, on a envie de cliquer pour connaître ce grand secret de Nagui. Et ça tombe bien, il y a un bouton tout en bas, lire l'article avant qu'il ne soit enlevé. Alors, je m'arrête là-dessus, lire l'article avant qu'il ne soit enlevé, jamais un média sérieux ne vous enverra un message de ce genre, ce n'est pas France Info qui écrit à Virginie, et ce n'est pas un vrai article.
5: Et c'est quoi le risque si on clique pour lire cet article?
6: Eh bien, ça n'a l'air de rien comme ça, mais attention, vous risquez de vous faire siphonner votre compte en banque. Oui, je vous explique. Je clique sur le lien qu'a reçu Virginie, je tombe sur le site franceéconomieinfoactu.com. C'est un média qui n'existe pas, mais le nom est ronflant, ça sonne bien. Et son but, c'est de vous faire croire que Nagui a trouvé un moyen infaillible pour gagner de l'argent sans rien faire, et que vous aussi, vous pouvez en profiter. En clair, c'est une arnaque à l'investissement. L'escroc vous pousse à verser de l'argent. C'est ce qu'a fait Isabelle, par exemple, une autre auditrice, elle y a cru. Elle a mis 250 € qu'elle ne reverra jamais. 250 €, c'est beaucoup, mais j'ai envie de dire c'est un moindre mal puisque les victimes perdent souvent des sommes absolument astronomiques. Ces faux articles, ils sont tellement dangereux que l'autorité des marchés financiers a tiré la sonnette d'alarme pas plus tard que la semaine dernière. Elle s'inquiète de la multiplication de ces arnaques.
0: Il faut rester très prudent, hein, très vigilant. Merci beaucoup Audrazo, notamment aux adresses internet. On n'y prête pas souvent attention aux adresses mail et aux adresses à des pages internet qui parfois nous mettent sur la piste d'une petite arnaque comme celle dont vous venez de nous parler ce matin, Audrazo. C'est pas vrai. C'est à retrouver dès maintenant. Vous allez sur notre site ici.fr de Communards à 8h16 et Don't Leave Me This Way. Bon réveil à vous.

0: Don't leave me this way, the Communards. Vous écoutez ici au Serre, on vous souhaite un très bon début de journée, 8h20. On part chaque jour ensemble à la rencontre des gens d'ici. Et on va rencontrer ce matin quelqu'un qui a quitté les studios de tournage pour se consacrer à une activité dans laquelle il retrouve du sens dans son travail. C'est le parcours que l'on découvre avec vous ce matin, Catherine Marchesin.
1: Passer des plateaux de tournage vidéo à la production de boissons gazeuses, c'est en résumé le virage qu'a pris la vie d'Alain Mandel, lui qui produit aujourd'hui à Joigny une boisson appelée la Frenette, un grand saut qu'il a fait en toute connaissance de cause.
2: Il y a 5-6 ans, mon appétence pour la vidéo est retombée un peu. Et je me retrouvais dans des réunions avec des jeunes qui étaient beaucoup plus jeunes que moi et on n'avait plus trop les mêmes axes de pensée. Donc je me suis dit, tiens, qu'est-ce que je pourrais faire? Et puis c'est là qu'est arrivée la Frenette. Comme c'était une boisson que j'avais connue étant jeune, je trouvais que c'était un peu en adéquation avec les envies du moment pour une certaine catégorie de gens qui veulent plus trop boire d'alcool et de sucre. Donc j'ai fait des tests. Puis après, ça s'est développé. J'ai eu mon premier client qui était le château de Guédelon qui m'a fait confiance. Et à partir de là, j'ai créé Frénologue en 2022. Et puis, du coup, j'ai étendu ma production. Et maintenant, je dirige donc les Frénologues autour de la Frenette qui m'occupe pratiquement 100% de mon temps.
1: Un changement de vie qui a été également provoqué par l'arrivée de nouveaux outils de communication.
2: La vidéo commençait vraiment à pâtir du fait que maintenant tout le monde pouvait tourner avec un téléphone. Donc j'avais pas mal de moyens à ma disposition, mais je sentais bien que les budgets étaient de plus en plus serrés, de plus en plus contraints. On me demandait de plus en plus de choses. Et puis, je vous dis, cette envie de faire connaître la Frenette, ça a redonné un élan un peu vital. Alors, bien sûr, je me suis formé. J'ai fait une formation de brasseur aussi. Et donc, ça s'est fait vraiment de fil en aiguille, avec surtout de l'enthousiasme.
1: Un enthousiasme qui met donc au profit aujourd'hui d'une toute nouvelle vie.
2: Ça m'a permis de découvrir une autre vie, celle des marchés où il faut se lever très tôt, celle aussi maintenant un peu de la grande distribution qu'il faut convaincre. Je regrette rien, même si c'est pas toujours facile d'en vivre. C'est surtout le fait de se dire, je n'aurai pas de regrets. C'est-à-dire, je ne veux pas avoir de regrets dans quelques années quand j'aurai fini mon activité ou que je l'aurai passé. J'en sais rien. Je sais pas du tout comment ça va se passer. Même si on dort pas toujours de manière très très très facile, on sait pourquoi on est réveillé la nuit. C'est pour des petits soucis, mais c'est surtout pas pour des regrets. Donc ça, c'était important de l'avoir.
1: Alain Mandel, ou comment réinventer sa vie grâce à une boisson appelée la Frenette, une boisson 100% iconaise fabriquée à Joigny.
0: La très bonne Frenette et le portrait d'Alain Mandel à retrouver dès maintenant sur notre site ici.fr et notre appli. Je vous propose de jouer juste avant le retour de toute l'actu locale à 8h30 avec Valentine Letesse et Thierry Boulan. On joue chaque jour à notre blind test. 3 extraits de chansons, au moins 2 bonnes réponses que j'espère pour Laetitia ce matin pour repartir avec un très beau cadeau. On en reparle dans quelques secondes. Bonjour Laetitia.
3: Bonjour.
0: Comment ça va ce matin?
3: Très bien, tout va bien.
0: Dites-moi, qu'est-ce que vous faites de beau en ce mardi à bientôt 8h30?
3: Je vais travailler, la reprise c'était hier, donc deuxième jour de reprise de travail, après les vacances.
0: Voilà, on vit la même vie finalement Laetitia, la reprise un petit peu pour tout le monde. Bon,
3: oui.
0: Et pour cette rentrée, ça serait bien d'avoir un beau cadeau. Dites-moi, on a envie de vous offrir aujourd'hui 2 places pour aller soutenir notre équipe de la GIA qui se retrouvera face au SCO d'Angers. Ce sera ce samedi 29 août à 20h45 au stade de la Baie des Champs. 2 places pour vous, si et seulement si vous arrivez à identifier au moins 2 de nos 3 chansons. Vous vous en sentez capable?
3: Oui, je pense en avoir reconnu 2.
0: Allez, je vous propose qu'on réécoute les extraits. Tendez bien l'oreille.

0: chanson. Je vous souhaite au moins deux bonnes réponses. Laetitia, je vous écoute. Vous pensez à qui, à quoi?
1: Alors, à Zazie.
0: Oui.
1: Et à Jean-Jacques Goldman. Ça, c'était facile pour bonjour. Jean-Jacques Goldman.
0: Alors, au moins deux bonnes réponses. Je vous le souhaite. On vérifie ça ensemble. Évidemment, elle a fait un bébé toute seule de Jean-Jacques Goldman. C'est facile, vous m'avez dit. Je suis un homme de Zazie. C'est Rod Stewart qu'il fallait trouver en tout premier extrait. Peut-être un petit peu plus compliqué, mais vous savez quoi, de bonnes réponses, ça vous suffit pour repartir avec les deux places pour aller soutenir l'AGIA face au SCO d'Angers ce samedi à la Baie des Champs.
1: Super, merci beaucoup.
0: Je vous souhaite une très très belle journée de travail. Bon courage pour cette journée qui commence et je vous dis à bientôt.
1: À très bientôt, je vous remercie. Bonne journée à vous.
0: Avec Wish Edit pour poursuivre ce début de journée. Ainsi soit-il, 8h26.
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0: Ainsi soit-il, Louis Chédid, pour commencer cette journée de mardi le 25 août, que l'on passe bien sûr ensemble ici, on vous accompagne jusqu'à 9h et on lit aussi vos très nombreux messages que vous nous envoyez ce matin sur notre page Facebook ici au Serre. Bonjour à vous tous, beaucoup de messages encore ce matin, par exemple celui de Martine. Martine, elle nous écrit très régulièrement pour tout vous dire de Vincelot et nous partage une bonne pluie, nous dit-elle, tombée cette nuit chez elle à Vincelot, 17 degrés affichés au thermomètre en ce début de journée et surtout une très très belle photo gourmande que je vous invite à aller regarder. Rendez-vous sur nos réseaux sociaux. Quel temps fait-il dans Lyon? On voit ça juste après le retour de l'info d'ici dans moins d'une minute.
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0: Il est 8h30, l'info dans votre région, Thierry Boulan.
3: Dans les champs de Lyon, les dégâts sont déjà là. Après les canicules et la sécheresse, toutes les filières sont touchées. Du maraîchage à la vigne, Arnaud Delest, président de la Chambre d'agriculture, estime qu'il est trop tard pour redresser la barre cette année et qu'il faut désormais des indemnisations. Son entretien est à retrouver sur ici.fr. 2000 personnes, dont Emmanuel Macron, sont attendues à ce mur en Aussois ce matin pour dire un dernier adieu à François Patria, l'ex-président de la région Bourgogne est décédé mercredi dernier. Cette boulangère de Pouilly en Aussois garde de lui le souvenir d'un homme simple.
4: C'était Fanfan, quelqu'un accessible, toujours courtois avec nous. Il nous disait bonjour, il s'intéressait à nous, il aimait l'Aussois, quoi, tout simplement.
3: Dernière patrouille aujourd'hui en puisée pour les gendarmes à cheval. Depuis le 21 juillet, 6 cavaliers patrouillent dans ce secteur. Suzanne Marion a accompagné cette brigade montée. Reportage dans un instant, juste après l'actualité en France et à l'étranger, le 90 secondes de Valentine Letès.
5: Pour l'instant, personne ne manque à l'appel, confirme ce matin la préfecture de l'Aude, où le village de Poma a été littéralement soufflé hier par une immense tornade.
6: J'ai entendu ce gros bruit et puis plus rien, j'ai vu tout partir en l'air. Et le temps de réagir, j'ai le toit qui est tombé, les cloisons qui me sont tombées dessus et tout.
5: Une quarantaine de blessés, dont 15 sont à l'hôpital, 300 maisons touchées, parfois complètement rasées, et plus de courant dans des milliers de foyers, 21 000 au total dans le sud de la France, où les orages sont passés hier. Encore quelques retards et suppressions de trains sur les rails ce matin, mais la vigilance météo orange est levée dans tous les départements. Avez-vous déjà subi des violences sexuelles? La question sera posée à chaque enfant, de la grande section de maternelle à la terminale, dans des termes évidemment adaptés à leur âge. Le questionnaire sur le harcèlement distribué désormais à chaque rentrée évolue. Le ministre de l'Éducation anticipe déjà un séisme. 10 euros de plus environ à payer par an, c'est l'estimation pour chaque Français de l'augmentation des franchises médicales. Le reste à charge des assurés, prévu par le gouvernement pour octobre dans le but d'équilibrer les comptes de la Sécu. Une annonce hors norme pour une opportunité historique, c'est le projet de tous les superlatifs en Île-de-France où 3 parcs d'attractions seront créé grâce à 6 milliards d'euros d'investissement de l'Arabie Saoudite. Et puis avec 3 victoires en 3 matchs, les volleyeuses françaises se sont qualifiées hier pour les 8e de finale de l'Euro, c'est en Suède.
3: Épuisés cet été, les sabots ont remplacé le bruit des sirènes. Pendant 5 semaines, 6 gendarmes à cheval ont sillonné les chemins du château de Saint-Fargeau, lac du Bourdon, jusqu'à Guédelon. Une présence qui s'adapte bien au décor et donne une autre image du travail des forces de l'ordre. Suzanne Marion est allée à la rencontre de cette brigade montée.
7: C'est un bruit qui est devenu habituel dans les rues de Saint-Fargeau et sur les lieux touristiques de la Puisée cet été. Et les chevaux attirent forcément beaucoup de curieux.
8: Pour les chercher ?
9: Oui.
8: Ils sont très beaux, ils sont très
7: beaux. Merci. Pour l'adjudant-chef Meyer, qui a été sur le terrain tout l'été, les patrouilles équestres facilitent la relation avec le public.
10: Le cheval est vecteur de sympathie. On a la sympathie des gens. Les gens viennent plus facilement vers nous apporter plus facilement du renseignement. Quand vous voyez autour de vous, les mamans qui viennent avec leurs enfants pour toucher les chevaux, c'est beaucoup plus agréable pour la population de nous voir. On a un capital sympathie qui nous est offert par les chevaux. Le but, c'est de garder ça et de faire plus de prévention que de verbalisation.
7: Les 6 gendarmes à cheval ont aussi un avantage stratégique.
10: Du haut de nos chevaux, on voit mieux les choses, on est mieux vu par la population. En fait, on fait exactement le même travail qu'un gendarme à pied au milieu du marché, par exemple aujourd'hui, sauf qu'on peut couvrir de plus grandes distances, on peut intervenir partout, notamment effectivement sur des zones où l'environnement, comme sur autour du lac du Bourdon, où les véhicules ne peuvent pas accéder, et nous on peut faire tout ce qui est travail sur l'environnement, les déchets qui sont laissés par les visiteurs, les véhicules qui se stationnent mal au milieu du lac, etc.
7: Selon lui, le bilan de ce deuxième été de patrouille est assez positif.
10: Cette année, on a beaucoup moins de verbalisation, parce que je me plais à dire que la prévention a bien fonctionné. Malheureusement, il y a toujours des irréductibles qui nous obligent à procéder à des verbalisations. Ces verbalisations sont principalement sur l'environnement, donc des abandons de déchets par des personnes, où là, on a eu la semaine dernière un allumage de barbecue.
7: La maire de Saint-Fargeau, Myriam Rousseau, apprécie aussi l'ambiance qu'apportent ces patrouilles estivales dans sa ville.
9: On avait eu un bilan très très positif l'année dernière, et donc cette année, quand la gendarmerie est venue nous reproposer ce poste monté, c'était avec grand plaisir. Et puis c'est très très bien perçu par les habitants, par les touristes au niveau du réservoir du Bourdon.
7: L'opération devrait être renouvelée l'été prochain. Allez-vous !
3: Le reportage de Suzanne Marion avec ses gendarmes à cheval. Reportage que vous pouvez retrouver sur ici.fr et sur notre application. Et à 8h35, on retrouve Julien Rullier et sa météo.
0: Oui, et c'est quelques gouttes de pluie que je vous offre en ce début de journée. Elles sont déjà tombées cette nuit dans notre département. Département d'ailleurs placé en vigilance jaune pour le risque d'orage aujourd'hui encore, même si ce matin, on pourrait quand même croiser quelques rayons de soleil. On va en profiter de ces rayons de soleil qui joueront avec les nuages en cette première partie de journée. Quelques gouttes seront quand même possibles si vous êtes à l'extrême nord du département. On relève entre 16 et 18 degrés en ce moment. Comptez 21 à la mi-journée. Cet après-midi, attention donc à cette nouvelle dégradation orageuse, une dégradation qui concernera l'ensemble du territoire iconais et qui, vous vous en doutez, apportera son lot de précipitations, des averses cet après-midi sous 27 degrés à Joigny, Saint-Fargeau, 27 également à Tonnerre et à Vallon. On aura jusqu'à 28 degrés à Auxerre et à Sens.
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0: Et pour la musique, c'est Troisième Sexe, c'est Indochine. Vous écoutez ici au Cerf. Bon réveil à vous, il est 8h36.

0: Troisième sexe, on écoute Indochine ce matin et vous écoutez ici au CER 8h40.
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0: Très heureux de commencer la journée avec vous ce matin. On lit d'ailleurs vos très nombreux messages que vous nous envoyez parce que vous faites aussi toute cette émission. Rendez-vous sur nos réseaux sociaux, notre page Facebook ici au CER pour lire vos très nombreux messages ce matin encore. Avec la reprise du travail qui vous concerne, vous peut-être aussi ce mardi, il y a peut-être aussi la pression, le stress, l'appréhension même parfois. Alors comment reprendre le chemin du travail sans sombrer dans la déprime ? Et l'épuisement qui peut survenir aussi, on s'intéresse à notre santé au travail, vous l'aurez compris ce matin, avec le docteur Kierzek. Il nous partage quelques-uns de ses conseils santé. Rendez-vous tout à l'heure, juste avant 9h.
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0: La chronique de l'AGIA avec un coup de cœur ou un coup de gueule ce matin. C'est un nouveau rendez-vous qu'on vous propose pour parler de l'AGIA au CER différemment chaque mardi. Cette saison, ici au CER donne la parole à nos confrères de Lyon républicaine. Malheureusement, on commence par une défaite 5-2 à Lens. Un match marqué par de nombreux faits de jeu. C'est donc un coup de gueule que fait ce matin Julien Benbouali, les journalistes en charge des sports à Lyon républicaine. Julien, vous souhaitez revenir en particulier avec nous sur le premier pénalty concédé par la GIA. C'était au bout de 12 minutes de jeu.
3: J'arrive pas à digérer ce premier pénalty. Les gens qui me connaissent savent que je suis pas du genre à m'en prendre à l'arbitrage. C'est très compliqué. Souvent, on parle d'arbitrage, d'erreur après chaque match. L'impression que le foot français bascule toujours sur des coups de sifflet. Ça cache souvent d'autres lacunes. Là, pour le coup, c'est dur pour Piedfort. C'est dur pour la GIA. Quand même, s'il y a un duel, même la main est pas très claire. Il est poussé sur le ballon. Moi, je suis convaincu à vitesse réelle que la VAR va invalider la décision. Et je ne comprends pas du stade que ce pénalty soit maintenu.
0: Surtout que c'est un pénalty lourd de conséquences avec l'ouverture du score lensois.
3: Effectivement, il a une importance quand même colossale sur ce match parce que à 0-0, vous pouvez avoir le droit d'espérer faire douter Lens. Et là, en fait, vous perdez ce droit-là parce que vous êtes immédiatement dans l'obligation d'aller battre Lens si vous voulez, ne serait-ce qu'arracher le match nul. Donc, je trouve que c'est compliqué. Mais au-delà de la décision ponctuellement sur ce match-là. Après 16 ans, moi, à suivre la GIA au CER, j'estime avoir ma modeste expertise sur les différents faits de jeu, sur le football. Mais s'il y a bien une chose sur laquelle je m'engagerai plus jamais, c'est est-ce qu'il y a main ou pas main? Je n'arrive pas à comprendre pourquoi le foot français est tombé dans cette incapacité à gérer les mains. L'arbitrage, c'est une chose, et on aime bien protester, les supporters sont toujours de leur côté, ça, c'est logique. Mais les mains, que ce soit les acteurs du foot, que ce soit ceux qui regardent les suiveurs, personne n'est d'accord sur qu'est-ce qu'une main aujourd'hui. Je pense que vous prenez de manière anonyme, évidemment, 10 arbitres de Ligue 1, ils vont même pas être d'accord. Donc, c'est-à-dire que c'est un arbitre qui, sur le terrain, prend une décision par rapport à une main qu'il a vue à vitesse réelle et quelqu'un qui regarde devant une télé arrêter le ralenti et qui prend la décision. Moi, j'aimerais juste qu'on m'explique ça. Ou alors, on se dit que dès que ça touche la main, comme c'était pour l'attaque, par exemple, à une époque, dès que ça touche la main, ça arrête l'action. Bah, à la limite, on n'a qu'à dire que dès que ça touche la main, il y a pénalty. Il y aura 10 pénalty par match, mais peut-être je comprendrais mieux. Moi, c'est cette incompréhension qui commence à m'exaspérer. Alors là, la GIA est victime. Mais faut pas se leurrer. Les 18 clubs de Ligue 1 seront victimes, les 18 clubs de Ligue 2 le seront. En Ligue 3, c'est pareil. On ne sait pas gérer les mains en France. Et là, bah, ça a quand même, à l'arrivée, un impact assez important.
0: Julien Benbouali, journaliste à Lyon républicaine, qui a participé à 100% à GIA, le podcast. C'est une nouveauté qu'on vous offre cette saison. 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
0: Notre été, on le passe ensemble ici, ravi de vous accompagner en cette fin de semaine. On est avec vous jusqu'à 9h. Ce sera peut-être d'ailleurs, tiens, l'une des activités de votre été. Je ne sais pas pour vous, Isabelle, le paddle, ça vous dit?
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4: Oh là là!
0: Un peu d'équilibre?
4: Ouais.
0: Ouais, pourquoi pas? Faut pas avoir.
4: Faut guiner, quoi.
0: Ouais, voilà, c'est ça. Mais on a le temps de s'entraîner. Peut-être un petit peu de motivation dans pour vous. Temps, d'équilibre? Ouais, c'est vrai. Moi, je m'accroche à la planche et puis je suis derrière autant que je peux.
4: Voilà, on va y aller ensemble.
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0: Il est 8h45. Bonjour Eugène Lampion.
5: Bonjour Julien Rullier.
0: C'est vrai que vous débarquez dans le studio beaucoup plus tôt, vous.
5: Bonjour Thierry Boulan. Ouais. Et j'aurais pu venir avec les tartines et puis on aurait fait des tartines avec de la confiture, ça aurait été cool.
0: C'est surtout que moi pour le petit déj, j'attends que ça quand même.
5: Vous êtes plutôt confiture que vous faites vous-même ou c'est les confitures que vous achetez?
4: Alors moi j'ai fait des confitures de Mirabelle l'an dernier et elles sont délicieuses.
5: D'accord. C'est la recette de votre mamie peut-être.
6: Qui de la grand-mère ou de la confiture a inventé l'autre? Personne n'en sait plus rien tant les deux se ressemblent et sont liés dans nos mémoires enfantines. La seule certitude qui soit, c'est que nos grand-mères font des confitures et que tout le monde aime ça. À Gèvres, en Mayenne, plus qu'ailleurs encore, puisqu'ici la confiture, c'est tout un festival. Un festival qui, le temps d'un dimanche, a transformé ce village d'à peine plus de 600 habitants en une ruche bourdonnante de plus de 5000 visiteurs gourmands.
5: Diable, le festival de la confiture.
4: C'est génial.
5: 1987. À Gèvres, en Mayenne. Et a priori, en tout cas, le dit le monsieur sur FR3 à l'époque, il dit que c'est le premier. Je ne suis pas certain que c'était le premier, mais en tout cas, c'est comme ça qu'il est labellisé. De confiture, on va en parler tout à l'heure. Entre 9h et 10h, c'est le moment où jamais, effectivement, il y a toujours. Alors, vous parliez de Mirabelle, on est en plein dedans. Il y a aussi peut-être vous avez des melons, des pastèques, vous dites mais alors, c'était trop bon et puis ils étaient vraiment pas chers. C'est vrai que les melons cet été c'était pas mal.
4: Oui, et puis comment les manger différemment?
5: Et puis il y a un moment on se dit mais j'en ai peut-être acheté un peu trop. c'est quoi votre truc à vous, votre astuce pour ne pas laisser les fruits se gâcher? Est-ce que ça passe par les confitures? Est-ce que c'est la recette de mamie ou pas? Vous nous raconterez tout ça en direct tout à l'heure au 03 86 52 23 23. Ici c'est vous, c'est aussi vos vocaux sur notre WhatsApp au même numéro 03 86 52 23 23.
4: Parce que chaque jour, dès 9h, c'est ici. Ici, c'est vous et Eugène Lampion. A tout à l'heure, Eugène, dès 9h.
5: À tout à l'heure.

0: importe.
1: Peu importe. Zazie, vous écoutez ici au CER 8h50. Allez, je vous propose de faire un peu de sport ce matin. Ici, au CER, se met au sport et on profite de la Cédric Pineau parcours pour tous ce samedi 29 août. À Villeneuve-sur-Yonne, à pied, en véloroute, en VTT, vous aurez forcément de quoi vous dépenser. Bonjour Eddy Bèvre.
2: Oui, bonjour.
1: Merci d'être avec nous aujourd'hui en direct dans Ici Matin, organisateur de cet événement dont on va parler ensemble ce matin. Comment il est né justement, comment s'est né la Cédric Pineau? Moi je me souviens, pour tout vous dire, de la Franck Pineau.
2: Oui, en fait c'est sa petite sœur. On a voulu créer quelque chose sur le nord de Lyon et donc avec Cédric on organise du coup la Cédric Pineau plus sur le nord de Lyon, donc à Villeneuve-sur-Yonne, contrairement où la Cédric Pineau était sur l'Auxerrois.
1: À qui elle s'adresse cette course? C'est pas juste une course de professionnels, c'est ce qui fait toute la différence justement, la particularité de cet événement.
2: Voilà, la particularité, c'est que ça soit des sportifs compétiteurs aguerris ou un sportif du dimanche ou quelqu'un de lambda peut venir participer à Cédric Pineau. Il y a des parcours pour tous et pour toutes. Il y a des parcours familiaux aussi. Donc en fait, ce n'est pas chronométré. Donc tout le monde peut trouver chaussure à son pied, en quelque sorte.
1: Parlons-en de ces parcours plus en détail. Comment ils ont été pensés, comment ils ont été réfléchis pour justement permettre de s'adapter à tout un chacun, y compris à toutes celles et ceux qui ne font que du vélo ou de la marche, puisque ça concerne aussi la marche, on le disait à l'instant, en loisir.
2: Alors en loisir, il y a des gens en loisir qui en font énormément, donc il y a des parcours par exemple pour le trail ou la marche qui vont jusqu'à 22 km, et puis pour les moins initiés, il y a des parcours de 6 et 9 km, comme pour le VTT, ça va de 17 à 55 kilomètres, et on a un parcours familial un petit peu moins dur, un petit peu moins technique de 30 kilomètres.
1: Votre conseil à vous en tant qu'organisateur de cette édition de la Cédric Pineau le 29 août à Villeneuve-sur-Yonne, c'est quoi? C'est peut-être d'aller quand même s'entraîner un petit peu avant, de s'échauffer, d'être un habitué. Quel conseil vous pourriez nous partager ce matin?
2: Oui, bien évidemment, d'y aller du jour au lendemain, c'est toujours un petit peu compliqué. Donc, il y a encore quelques jours avant d'arriver au samedi 29. Donc, peut-être aller faire une petite marche à pied, courir un petit peu ou un petit tour de vélo sur route. L'histoire de se remettre un petit peu en condition et de remettre tous les muscles dans le bon sens.
1: Ah oui, et puis d'être en forme quand même pour ce samedi et de profiter pleinement de cet événement. Est-ce qu'on peut s'inscrire dès maintenant sur Internet?
2: Oui, tout à fait, avec notre plateforme Sporting Connect, où vous allez sur le site internet www.challengefrancpineau.fr et vous allez dans la rubrique La Cédric Pineau et il y aura tous les détails, les liens pour s'engager et puis les parcours. Enfin, vous avez tous les détails qui concernent la Cédric Pineau.
1: Et on profitera de cette édition de la Cédric Pineau. Ce sera ce samedi 29 août. Rendez-vous à Villeneuve-sur-Yonne. Merci beaucoup, Eddy Bèvre, d'avoir été avec nous ce matin.
2: Merci à vous. Bonne journée à vous.
1: Très belle journée à vous avec Tensici à 8h53. I'm not in love. Très bon début de journée à tous.

0: Another Love de 10cc, vous écoutez ici au CERN 8h57, on s'intéresse à notre santé et ce matin on continue tiens à vous aider à reprendre le travail en douceur, notamment quand au travail la boîte déborde et risque de nous faire un petit peu déborder nous aussi. Quelques conseils santé s'il vous plaît. Bonjour docteur Kierzek.
1: Bonjour à toutes et à tous, c'est la rentrée et vous les sentez, ces quelques centaines de messages qui vous regardent d'un œil accusateur depuis votre téléphone. Le syndrome de la boîte mail qui déborde, une épreuve presque aussi redoutée que le réveil le matin. Alors comment gérer ce stress numérique sans se laisser submerger? C'est vrai que les boîtes mail débordantes génèrent de l'anxiété, des nuits hachées, parfois même des troubles musculo-squelettiques liés à l'hyperconnexion. Chaque message non lu, c'est un signal que notre cerveau interprète comme une menace sociale. Les notifications déclenchent une micro-poussée de cortisol, l'hormone du stress, et à la rentrée, après des jours sans consulter ses mails, le cerveau reçoit un flot brutal de ces petits signaux comme une décharge électrique. Cela peut générer un sentiment d'échec et de paralysie. Et malheureusement, on a tendance à aggraver la situation en faisant quelques erreurs. La plus courante, c'est le tri perpétuel. On ouvre un mail, on le ferme. On en ouvre un autre, on ne termine rien. C'est épuisant, inefficace. Autre piège, la vérification compulsive dès le réveil, avant même le café. Cela ancre la journée dans l'urgence. Troisième mauvaise habitude, répondre systématiquement à chaque courrier dans l'heure, même pour dire « je m'en occupe », cela entretient une culture du tout de suite.
0: Ouais, les mails qui s'accumulent, je ne vous le dis pas. Concrètement, docteur, par quoi on peut commencer pour vider sa boîte mail sans stress ?
1: On bloque une heure sans aucune notification, on coupe les sonneries, on ferme Outlook ou Gmail et on ne fait que cette tâche. Une heure de tri actif vaut mieux que cinq journées de petites vérifications anxieuses. Ensuite, on applique la méthode 4D. Delete, delegate, defer, do. Ça, c'est de l'anglais. On supprime ce qui est inutile, on délègue ce qui ne dépend pas de vous, on reporte à plus tard ce qui n'est pas urgent et on fait immédiatement ce qui prend moins de 2 minutes. Ensuite, on instaure une boîte de décantation, un dossier nommé à traiter plus tard, où l'on glisse les messages non urgents. On les programme dans son agenda et on y reviendra à un moment précis. Et si le stress des mails vous empêche de dormir, si vous ressassez des messages dans votre lit, si vous ressentez des tensions dans la nuque ou des palpitations le dimanche soir, il faut agir. Le burn-out numérique existe. Et dans ce cas, on peut en parler à son médecin traitant. On réduit les connexions, on fixe des plages horaires strictes et parfois une simple déconnexion de 24 heures le week-end. C'est bientôt là. Ça suffit à retrouver un équilibre. Allez, courage et d'ici là, portez-vous bien.
0: Et bonne rentrée surtout, docteur Kierzek. Merci beaucoup. Vos conseils santé sont à réentendre dès maintenant sur notre site et sur notre application ici. Rebonjour Eugène Lampion.
2: Ah ouais, c'est bon pour la santé, la confiture, je suis sûr.
0: Ah oui, ah mais ça c'est certain.
2: Quand elle est faite maison, il paraît.
0: Oui, c'est encore meilleur, puis c'est tellement agréable de la faire soi-même.
3: Il y a moins de sucre et moins de saloperie que quand c'est fait par les industriels.
2: Cette confiture, on en parle ensemble avec tous les fruits qui stockent à la maison peut-être, avec peut-être aussi des légumes. C'est possible aussi.
0: Ça se fait, c'est vrai.
2: Notamment, alors les tomates, elles n'ont pas été très grosses cet été. Elles commencent à grossir, mais elles n'auront peut-être pas le temps de mûrir. Alors qu'elles sont faites avec les tomates pas mûres, on verra ça aussi si c'est possible. En tout cas, un seul numéro pour nous joindre. Ici, c'est vous et votre téléphone au 03 86 52 23 23 ou votre smartphone via WhatsApp. Vous laissez aussi vos vocaux au 03 86 52 23 23. Julien, je vous dis à demain.
0: À demain 6h.
2: Vous avez vu que je donne les numéros moi-même maintenant.
0: Mais vous le faites très bien.
2: C'est la nouveauté de la rentrée.
0: Bravo.
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2: Il est 9h, c'est l'info avec Thierry Boulan. Thierry, un été d'enfer pour les agriculteurs de Lyon.
5: Après les multiples canicules et la sécheresse, toutes les filières sont touchées, du maraîchage aux grandes cultures, en passant par la viticulture. C'est le constat d'Arnaud Delestre, président de la Chambre d'agriculture, invité d'ici matin aujourd'hui. Parmi les filières, l'élevage est particulièrement à la peine. Les prairies ont donné très peu de fourrage cet été et les éleveurs piochent dans leur stock. Arnaud Delestre.
6: Les éleveurs puisent dans leur stock qui sont censés faire l'alimentation hivernale des animaux. Donc avec une situation qui va être critique, certains ont des stocks, un peu de report, mais de là à avoir...

0: ICI Matin. Entretien à retrouver sur ICI.fr et notre application. Il ne connaît pas encore Lyon, mais il compte bien rattraper son retard. Jean Salomon est le nouveau préfet du département depuis hier. Il était auparavant en poste dans les Hautes-Pyrénées. Premier geste, une gerbe au monument aux morts d'Auxerre pour les 82 ans de la Libération. Et déjà plusieurs priorités, la sécurité routière, le développement économique et le handicap. Un garage en feu, des fumées partout et une famille affolée hier à Charny aurait épuisé. Le couple a été incommodé par ces fumées et leur fille de 15 ans était sous le choc. Tous les trois ont été transportés à l'hôpital de Joigny après l'incendie. Autre feu, 2 hectares de broussailles et de bois sont partis en fumée hier après-midi à Avallon, dans le quartier de la Morlande. Le feu s'est déclaré chemin du château d'Alger. Pas de blessés, mais une enquête est ouverte. D'après les premiers éléments, 3 mineurs sont dans le viseur des gendarmes. À Venouse, mieux vaut laisser le robinet tranquille. L'eau du réseau est toujours impropre à la consommation, après de nouvelles analyses. La commune distribue donc des bouteilles. Rendez-vous ce soir dans la petite salle communale pour vous approvisionner.
1: Ce mur en Auxois se prépare à accueillir des obsèques quasi nationaux pour François Patria.
0: 700 personnes dans la collégiale, près de 1500 autour. L'ex-président de la région Bourgogne et sénateur de Côte d'Or est mort mercredi dernier à 83 ans. Emmanuel Macron fait le déplacement comme des dizaines d'anonymes qui suivront tout sur écran géant. Parmi eux, des habitants de Chailly-sur-Armançon où François Patria fut maire. Jackie y vit depuis 30 ans. Lui garde de l'ex-président de la région Bourgogne l'image de l'homme qu'il était bien avant le politique.
2: Quand il venait à Pouilly faire le vétérinaire, il s'y passait toujours par le petit village où je suis né, à Tôte exactement. Mes parents venaient le bistrot avec poste à essence. Et lui, quand il passait, il prenait l'essence chez nous. Et on avait 3 vaches et une fois même, il y avait une vache qui était en train de veler. Et puis c'était un peu difficile, et puis juste il est passé, il dit « Attends, on va regarder ». Et il avait accouché la vache, comme ça, bénévolement. Ouais, très sympa. Il est accessible et tout, comme vétérinaire. Après aussi, c'est-à-dire qu'après la politique, ils partent sur des plus grands, on le voyait un peu moins, mais je me souviens, il était plus maire et il y avait une manifestation des anciens, des trucs à Noël, où il venait toujours. Ce qu'on peut retenir, c'est que c'était un homme accessible et puis très, très humain, tout simplement.
0: Et la cérémonie débute ce matin à 10h. À la rentrée, les lycéens devront-ils laisser leur téléphone au fond de leur sac? La loi qui interdit les portables au lycée a été promulguée par Emmanuel Macron. Le gouvernement espère une mise en place dès la semaine prochaine. Reste le plus gros morceau, faire respecter la règle dans les établissements. La facture de santé va grimper pour certains Français. Le gouvernement veut relever le plafond annuel des franchises médicales. 140 euros contre 100 aujourd'hui. Cela représente environ 10 euros de plus par an en moyenne. La mesure doit entrer en vigueur le 1er octobre. Les 18 millions de personnes déjà exonérées le resteront. Ça va bouger sur les rails de Lyon. SNCF Réseau lance de nouveaux travaux pour moderniser la ligne Paris-Dijon. À La Roche-Migène, les aiguillages vont être changés jusqu'au 11 décembre pour une facture de 7 millions d'euros. Et à Saint-Florentin, 6 km de rails seront remplacés cet automne. Le trafic, bien entendu, sera adapté. Et puis une antenne à changé, 6h30 de boulot, mais à 400 km au-dessus de nos têtes. Sophie Adnaud repart cet après-midi à l'extérieur de la Station Spatiale Internationale. Une deuxième sortie pour la Nivernaise, une semaine après la première. La Bourguignonne sera accompagnée de l'Américain Enil Menon. 9h06, vous écoutez ici au CER, la météo avec, il y a eu de la pluie, un temps humide qui va persister, non?
1: Oui, c'est toujours ce risque d'averse qui concerne l'ensemble du département, là, en début d'après-midi aussi, avec des averses parfois orageuses. Et puis, ce risque orageux, alors lui, c'est pendant toute la journée, en tout cas tout l'après-midi et le début de soirée, avec des températures qui sont un petit peu en baisse. 28 degrés dans le Sénonais cet après-midi, 27 dans l'Auxerrois, 26 dans la Vallonnais et le Tonnerrois, 26 dans le Chablisien, 27 en Puisaye. Et puis quand il y a orage, en général il y a des rafales de vent, et a priori pour nous on sera plutôt tranquille de ce côté-là. Voilà, donc temps plutôt lourd pour cet après-midi. Vous revenez tout à l'heure, tout en légèreté bien sûr. Ça sera pour les infos de 10h, Thierry Boulan.
0: Comme d'habitude.
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1: Je sais pas si c'est léger, si c'est lourd ou pas, la confiture, ça dépend comment vous la faites. Il y avait une tata qui faisait une confiture qui était plutôt lourdingue à digérer, mince. Mais sinon, vous savez, vous en faire de bonnes confitures, ou vous préférez laisser les autres la faire.

Quand vous la faites en famille, entre amis, ou vous préférez rester tranquille, tout seul, toute seule dans votre coin, la faire en loose day un petit peu, parce que comme ça, vous gardez votre recette à vous, votre secret de fabrication, ou c'est votre petit plaisir perso, et vous voulez pas qu'on vous embrouille quand vous êtes en train de faire votre recette. Est-ce que c'est pot par pot, ou est-ce que vous en faites 50 d'un coup? On va en parler ensemble, vos confitures, parlons-en ici, c'est vous et vos confitures, jusqu'à 10h. Un seul numéro pour nous joindre, le 03 86 52 23 23, pour nous donner vos trucs, vos astuces. Et puis, vous pouvez également laisser vos vocaux sur notre WhatsApp, c'est au même numéro, 03 86 52 23 23.

0: Alain Souchon, la balade de Jim, vos chansons préférées avec Issy Auxerre, ce sera aussi Mylène Farmer tout à l'heure. C'est à qui le tour? Non, pardon, c'est le titre de la chanson de Mylène Farmer, bien sûr.
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0: Ici, c'est vous, c'est bon, la confiture, abricot, mirabelle, melon, pastèque, peut-être aussi, vous en avez plein à la maison parce que c'était pas cher, vous dites, ah, c'est trop bon, j'adore le melon, j'adore la pastèque, et puis finalement, vous dites, mais il y en a beaucoup trop, et elle se perd, faudrait que j'en fasse quelque chose. Alors, pour ne pas laisser les fruits se gâcher, bah, il y a la solution de la confiture. Et on en parle avec vous au 03 86 52 23 23, n'hésitez pas à nous appeler, ici, c'est vous, mais c'est aussi Maxence de la conserverie La Jovinienne. Bonjour, Maxence.
3: Bonjour.
0: Vous faites des confitures à La Jovinienne, rassurez-moi. Hein.
3: On fait des confitures à La Jovinienne.
0: Vous en testez? Que vous ne mettez pas à la vente parce que vous en testez tout le temps, ou c'est définitivement c'est bon, vous avez vos recettes et c'est...
3: Non, on est dans un processus d'amélioration continue et on espère trouver encore des nouvelles recettes. On a quelques recettes en tête qu'on n'a pas encore eu l'occasion de mettre en œuvre.
0: Bon, il y a des classiques dans les recettes de confiture. Spontanément, on pense toujours à la prune, à la fraise, etc. Bon, la fraise, c'est pas trop la saison. La prune, il y a les mirabelles en ce moment.
3: Il y a les mirabelles qui marchent bien et je trouve que c'est une confiture qui est assez facile à faire. Qu'on fait pas à la conserverie Jovinienne parce qu'on a du mal à trouver des ressources locales en bio pour pouvoir en faire, mais il y a aussi des gelées de pommes qui marchent très bien et qui vont être complètement de saison.
0: Ouais.
3: Notamment des gelées de pommes aux herbes, par exemple au thym, au romarin, qui permettent d'accompagner soit être mangé comme ça, soit d'accompagner des rôtis ou des choses à manger. Donc il y a pas mal de façons d'utiliser la confiture autrement qu'en tartine au petit-déj.
0: C'est quoi la différence entre une gelée et une confiture?
3: Dans la confiture, vous allez avoir des morceaux ou de la purée de fruits, alors que dans la gelée, vous allez filtrer le jus et le faire compoter longtemps pour qu'il prenne, et vous avez quelque chose d'assez translucide. On parle souvent de gelée de groseille ou de gelée de pomme ou de gelée de coing, la plus connue.
0: Et alors, ça veut dire quoi? Qu'elle est, pour se tenir, elle est plus sucrée? Qu'est-ce qui fait que ça reste ferme, une gelée?
3: C'est la pectine qu'il y a dans le fruit. Donc c'est un gélifiant naturel qui est présent dans les fruits, notamment dans la peau et dans les pépins. Donc c'est pas mal de faire cuire avec la peau et les pépins pour essayer d'extraire le maximum de pectine. Et c'est aussi important, par exemple, quand on fait une confiture, de pas mettre des fruits trop mûrs, parce que la pectine a tendance à disparaître avec la maturité du fruit. Donc si on reste avec des fruits juste à maturité mais pas trop mûrs, on va avoir une confiture qui va être plus facile à prendre. Donc il faudra moins la cuire, donc elle sera plus jolie, plus goûtue, plus fruitée, etc.
0: Vous voulez dire que la confiture de ma voisine qui était un peu liquide, c'était parce qu'elle avait mis des fruits trop mûrs peut-être, alors?
3: Ou qu'elle n'avait pas fait assez cuire, mais il faut faire attention parce que si on la fait trop cuire, par exemple ma grand-mère des fois maintenant, et quand elle fait sa confiture, ça ressemble plus à du bonbon qu'à de la confiture. C'est pas toujours facile de l'étaler.
0: Du bonbon mais pas de la pâte de fruits. C'est pas la même recette.
3: On n'est pas très loin, ouais. D'ailleurs, quand on fait de la gelée de fruits, on peut récupérer la pulpe de l'autre côté pour faire de la pâte de coing, par exemple, qui est super bonne, ou de la pâte... Parce qu'il y a plusieurs façons de conserver les fruits. Il y a la confiture, mais il y a aussi la pâte de fruits qui se conserve assez longtemps, enrobée dans du sucre, et c'est assez gourmand. Et puis à Noël et tout, c'est assez chouette, s'il en reste.
0: Mais pâte de fruits, donc c'est pas une confiture qui a trop cuit.
3: C'est pas une confiture qui a trop cuit.
0: D'accord.
3: C'est la chair qu'on va récupérer et on aura utilisé le jus de l'autre côté pour faire de la gelée.
0: Vous disiez, je reviens sur la mirabelle, vous disiez c'est la plus facile à faire. Pourquoi elle est plus facile que les autres?
3: Parce qu'en fait, même sur la rate, ça ressemble un peu à une, ça ressemble un peu à une compote. Alors que sur rate, une confiture de fraise, ça ressemble vraiment à un coulis. Donc ça va passer à travers les trous de la tartine et tout. Alors que la compote, elle va rester quand même un petit peu plus étalée sur le pain.
0: Alors on va voir avec vous justement quelques trucs, quelques astuces pour pas trop se louper ou carrément réussir sa confiture du premier coup. Après tout, pourquoi pas? Et puis aussi de l'importance, alors vous l'avez déjà dit, sur la maturation des fruits aussi. Et puis selon les fruits, peut-être justement des astuces différentes. Tout à l'heure, je parlais de pastèque, de melon, on va voir ça ensemble. Mais d'abord, je vous propose d'écouter Mylène Farmer. C'est à qui le tour? Ici, c'est vous. Et puis vos astuces aussi, vos recettes à vous, pourquoi pas? Votre confiture préférée, c'est laquelle? N'hésitez pas, un seul numéro pour nous joindre, 03 86 52 23 23. Mon invité, c'est Maxence de la conserverie La Jovinienne.

0: Mylène Farmer, c'est à qui le tour? Bah, ça sera le tour d'Eros Ramazzotti. Tout à l'heure, c'est Bastasse et Una Hanson.
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0: Ici, c'est vous, vos confitures, et puis aussi ici dans le studio, c'est Maxence de la conserverie La Jovinienne. On parle de confitures. Alors Maxence, pour savoir juger une confiture, rien de mieux qu'être membre de la guilde des goûteurs de confitures. Et en 87, sur ce premier festival des confitures en Mayenne, eh bien, il y avait un des membres de la guilde qui nous expliquait comment il les goûte.
5: Vous savez à peu près combien de confitures vous avez goûté aujourd'hui?
6: À peu près 160, à peu près, aux alentours de 160 pots. Le tout, c'est de savoir goûter très peu, très légèrement. On goûte aussi bien avec l'œil qu'avec le palais.
5: Oui, justement, à quoi on reconnaît une bonne confiture d'une très bonne?
6: Déjà, il y a un aspect extérieur qui est engageant. Et après, au goût, vous avez une question de consistance, pas granuleuse, qu'elle soit onctueuse, qu'elle soit pas trop en sucre, pas trop cuite, pas assez cuite. Il faut qu'elle soit juste. Il y a un juste milieu de cuisson.
5: La meilleure fut finalement une abricot-framboise directement sortie d'un rêve de gosse, et la plus originale, une confiture de lait. Mais on y a reconnu aussi les mérites d'une fleur du pissenlit et d'une nèfle qui devrait réjouir plus d'un 4 heures. Et les habitués ont noté l'arrivée cette année des fruits exotiques.
0: Alors, le monsieur, dans son reportage, il parle de confiture de fleurs. Alors ça, c'est étrange, Maxence, parce qu'on pense toujours aux fruits. Enfin, on s'attend à avoir la chair d'un fruit ou de légumes, pourquoi pas. Mais des fleurs, il y a rien.
7: C'est assez parfumé. Nous, par exemple, à la conserverie Jovinienne, on a une confiture de rhubarbe aux fleurs de sureau qui va venir apporter un peu de une touche florale.
0: Mais il y a la rhubarbe quand même. Mais il y a la consistance.
7: Bah alors après il y a les gelées de pommes dont on parlait tout à l'heure où vous pouvez faire infuser des fleurs dedans pour donner du goût.
0: Ouais.
7: C'est très agréable. Vous pouvez rajouter, je sais pas, des fleurs de chèvrefeuille, une confiture de pêche ou de la verveine. Bon là c'est des feuilles mais voilà, des plantes. Et moi j'ai fait une confiture de fleurs de pissenlit justement et ça donne quelque chose qui ressemble beaucoup à du miel. Il y a beaucoup de sucre, beaucoup d'eau, mais il y a aussi le côté très mielé à la fin. On a l'impression de goûter un miel de fleurs, toute fleurs. Ça marche assez bien.
0: Alors, le monsieur de la guilde, là, il expliquait que la cuisson, etc. Alors, la cuisson, j'imagine, selon les fruits, c'est pas les mêmes durées de cuisson. Ça peut durer très longtemps, une cuisson de confiture.
7: Si vous partez sur une confiture d'orange amère, par exemple, avec les peaux, qu'on va venir couper en tout petits morceaux pour donner la texture, il faut laisser cuire 1h30, 2h les peaux pour qu'elles soient bien tendres avant de mettre le sucre et de pouvoir faire sa confiture. Donc, ça peut être très long. Après, sur la framboise ou sur de l'abricot, surtout si vous utilisez des sucres gélifiants avec de la pectine qui a été rajoutée ou ce genre de choses, là ça va être super rapide, 5 minutes. Et ce qui donne aussi quelque chose de beaucoup plus fruité, beaucoup plus agréable.
0: C'est plus ça cuit, plus on a le sucre, et moins ça cuit, plus
7: voilà.
0: On a le fruit. Quoi.
7: Ouais, on fait un peu disparaître les arômes à la cuisson, il y a des nouvelles réactions qui apparaissent, les réactions de Maillard, ça va être caramélisé, ça va être beaucoup plus cuit que si on le fait moins cuire, forcément.
0: Mais alors, si c'est 5 minutes, il faut avoir l'œil, comment on sait que c'est cuit?
7: Si vous utilisez des sucres gélifiés, en fait, il suffit que ça boue pour qu'après ça prenne, donc c'est assez facile.
0: Donc dès que ça boue, on coupe,
7: voilà,
0: et c'est bon.
7: C'est ça, c'est écrit sur le paquet en général. Mais sinon, il y a plusieurs tests, hein. Il y a atteindre 104 degrés dans la confiture, vous êtes sûr qu'elle va prendre après. Mm-hmm. Vous pouvez aussi mettre de la confiture sur une assiette froide et la laisser couler, et vous voyez, elle va gélifier, vous allez voir si elle va gélifier ou pas, et si du coup ça permet de savoir si elle va prendre une fois que vous la mettrez en bocaux, parce que c'est horrible d'avoir des bocaux avec de la confiture qui reste liquide.
0: Et oui.
7: Et vous
0: pouvez, parce qu'elle est liquide dans la cuisson.
7: Voilà, donc en fait, c'est toujours un pari.
0: Comme c'est chaud, donc on se rend pas compte en fait.
7: Exactement, c'est toujours un pari. Par exemple, si vous faites de la gelée, vous mettez vraiment du jus de pomme en pot. Et il faut prier le dieu de la confiture pour être sûr
0: que j'ai lifié.
7: Exactement.
0: D'accord.
7: Il y a des tests qui permettent de savoir si ça va prendre ou pas.
0: Donc 104 degrés.
7: 104 degrés ou le test de l'assiette froide, ça marche plutôt bien.
0: Ah, mais le temps qu'on fasse le test, pendant ce temps-là, ça continue à cuire et donc on a perdu du temps.
7: Les moyens de...
0: Bon, en tout cas, on va continuer à en parler de ces confitures ensemble. Je vous propose d'écouter Eros Ramazzotti, Sébastien Seona Canzone. Et ici, c'est vous. Et vous, avec vos confitures. Je ne sais pas si vous en avez mangé ce matin au petit-déj. Racontez-nous, cette confiture, elle venait d'où? Qui vous l'avait donnée? Ouais, parce que ça s'échange aussi, les confitures. C'est toujours le petit cadeau à Noël au pied du sapin, mais pas seulement.

0: Eros Ramazzotti, Sébastien Séouna-Canson, et on aura aussi Étienne Dao tout à l'heure, Le Grand Sommeil. Et puis ici, c'est vous, et puis aussi vos confitures, on en parle en ce moment, oui.
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0: J'allais dire, cette saison, la confiture, mais finalement, est-ce qu'on ne peut pas faire des confitures en toute saison? Maxence, à la conserverie La Jovinienne, vous en faites en toute saison? Il y a des fruits, des légumes qui peuvent permettre de faire des confitures n'importe quand?
3: Alors, nous, on n'en fait pas toute l'année parce qu'on a une conserverie à faire tourner. Donc, en plein mois d'août, on va faire surtout les légumes. Et donc, on a vraiment un timing à respecter. Mais on peut en faire toute l'année. Par exemple, au printemps, il y a la rhubarbe. Après l'été, il y a tous les fruits qu'on connaît, la fraise au mois de mai, etc. Jusqu'à septembre, octobre avec les prunes. Ensuite, vous avez les pommes, les poires. Ensuite, vous avez les agrumes en janvier, février, qui permettent de faire de bonnes confitures aussi. Donc, on peut quasiment tenir toute l'année et passer toute l'année dans sa cuisine.
0: Et vous parlez de fruits. Mais si on parle, par exemple, des courges, quoi,
3: Il y a des
0: butternuts, etc. On fait de la confiture aussi?
3: Ouais, il y a des bonnes confitures de butternuts à la vanille, par exemple, que nous, on n'a pas encore essayé, mais que j'ai goûté, qui était pas mal. Après, nous on cherche aussi des choses
0: mal.
3: Qui se vendent.
0: On sent que c'était pas encore une réussite, quoi.
3: Non, si, on peut tout faire. Après, il faut que sur l'étalage du magasin, ça donne envie et que ce soit pas juste un petit, pour nous, en tout cas, à la conserverie.
0: Ouais.
3: Donc on va sur les classiques.
0: Les mirabelles, on l'a vu. Je parlais de pastèque. Et le monsieur aussi, le monsieur de la guilde qu'on entendait tout à l'heure, il a aussi parlé de pastèque. Là en ce moment, on en a plein. C'est plein d'eau. Ça marche bien ça pour faire des confitures.
3: Alors nous, on a fait de la confiture de pastèque parce qu'on travaille aussi pour des gens qui viennent faire leur confiture dans notre atelier pour profiter de notre atelier et qui repartent ensuite avec leurs bocaux. Donc par exemple là, c'est une confiture qu'on a fait, mais qui n'a pas la marque La Jovinienne, qui repart ensuite et qui est vendue ailleurs. Mm-hmm. Donc c'était de la gingerine, c'est de la pastèque à confiture, c'est pas de la pastèque rouge classique qu'on peut manger en ce moment. Et du coup c'est une pastèque qui est quand même beaucoup plus dure et qui est beaucoup plus gélatineuse que la pastèque rouge qu'on a l'habitude de manger en salade ou en dessert.
0: Ouais, parce que plus il y a d'eau, j'imagine plus il y a de temps de cuisson, d'évaporation, ou alors faut d'abord la presser avant de la cuire, enfin je sais pas.
3: Oui, tout va dépendre en fait de la teneur en pectine du fruit, c'est vraiment la pectine qui va créer le gel, qui va faire que la confiture prend ou pas. Donc par exemple sur cette pastèque à confiture, elle contient quand même pas mal de pectine, donc ça va être plutôt facile de faire de la confiture avec. Par contre il y a des fruits qui en contiennent peu et du coup là vous aurez beau laisser évaporer, ça va être compliqué de le faire pendre.
0: La pectine, ça s'achète en poudre? C'est la peau de la pomme qu'on met?
3: Ouais, vous pouvez mettre... par exemple, moi, quand je fais de la confiture de mûres, je rajoute des petites pommes vertes dedans. Déjà, ça fait de la masse, parce que les mûres, c'est un peu pénible à cueillir. Donc, les petites pommes vertes, ça permet d'avoir un petit peu plus de masse et que ça n'a pas beaucoup de goût. Et ça apporte pas mal de pectine dedans. Donc, vous pouvez naturellement rajouter des fruits pour venir compenser le manque de pectine dans certains fruits. Ou ça peut s'acheter aussi en poudre. Ou vous pouvez aussi utiliser de l'agar-agar. Notamment, souvent, il y a de l'agar-agar bio, qui est une algue qui permet de gélifier sans goût.
0: D'accord. Donc ça, c'est pour le côté confiture qui se tient et qui ne sera pas toute liquide et qui ne passera pas dans les trous de la tartine. Et ça, c'est important.
3: D'accord.
0: Tout à l'heure, je voulais écouter le témoignage d'un scientifique. Parce que les scientifiques se posent la question forcément de la tartine qui tombe du mauvais côté et la confiture par terre, etc. On aura l'occasion d'en reparler. Les confitures, on en parle. Ici, c'est vous, vos confitures, vos chaudrons sont prêts peut-être en ce moment. Alors le sucre, le taux de sucre, on va en parler aussi tout à l'heure. Mais d'abord, il y a Catherine Marchesin qui nous rejoint et qui veut, elle, nous inviter à un vide-grenier.
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0: Ici, c'est vous. avec vos confitures. Et on va revenir sur le sujet parce qu'on a parlé des fruits qu'on met dans la confiture, des temps de cuisson, mais ce dont on n'a pas parlé, c'est le fameux sucre. Est-ce qu'il en faut beaucoup, pas beaucoup? Est-ce qu'on compte sur le sucre du fruit, et pas l'inverse? Est-ce que il faut des récipients spéciaux? Est-ce qu'on fait des gros volumes ou est-ce que les petits volumes ça marche aussi? Est-ce qu'il faut absolument utiliser un chaudron en cuivre ou on fait ça dans sa casserole en inox et ça marche aussi? On va avoir l'occasion d'aborder tous ces sujets avec mon invité Maxence de la conserverie La Jovinienne qui est à mes côtés encore pendant une petite demi-heure. Mais en attendant, ici c'est vous avec votre téléphone pour nous appeler, pour nous raconter tout ça au 03 86 52 23 23. Et puis c'est aussi vos chansons préférées. Étienne Daho, Le Grand Sommeil.
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0: Étienne Dao, le grand sommeil, vos confitures, on en parle ici, c'est vous, votre téléphone, il est à portée de la main, n'hésitez pas si vous voulez nous appeler pour nous raconter vos confitures, 03 86 52 23 23, ici c'est vous aussi, vos chansons préférées avec Cher, tout à l'heure, Choup Choup Song.
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0: Et Maxence, pour la conserverie, la Jovinienne est à mes côtés. Maxence, il y a toujours la question du sucre. On dit toujours, une confiture, oui, ah, mais celle-là, elle est trop sucrée. Alors, en même temps, c'est une petite douceur, il faut quand même qu'il y ait du sucre dedans. C'est le sucre naturel des fruits, il faut compléter, on mesure comment, enfin, comment on sait?
3: Pour que nous, on ait l'appellation confiture, on est obligé de mettre 55% de sucre dedans. Sinon on n'a pas le droit d'appeler ça confiture, ce sera une préparation allégée aux fruits, etc. Et le fait de mettre assez de sucre permet de conserver beaucoup plus longtemps la confiture. Donc en fait, si on fait quelque chose où il n'y a pas assez de sucre, ce sera peut-être moins sucré, plus fruité, etc. Mais il y aura moins de, il y a plus de chances qu'elle se mette à pourrir ou qu'il y ait de la moisissure qui apparaisse. Ça reste mangeable parce que même la moisissure reste, enfin si vous l'enlevez, vous pouvez manger en dessous.
0: Ouais.
3: Mais voilà.
0: Mais 50%, ça veut dire que si le fruit est déjà très très sucré naturellement, on aura une impression vraiment d'un truc qui est un peu comme disait le monsieur dans le reportage au début, vous avez 150 confitures à goûter d'affilée, ça doit coller un peu à la bouche à la fin.
3: Oui, mais alors par exemple, nous on fait de la confiture extra, c'est-à-dire qu'on a un taux de fruits minimum à respecter et ensuite on fait évaporer un petit peu pour concentrer les sucres. Parce que vous pouvez soit mettre un tout petit morceau de rhubarbe, beaucoup de sucre, et à la fin vous avez un petit, enfin une confiture très très sucrée. Qui va avec très peu de fruits, avec très peu de goût, mais vous aurez le bon taux de sucre. Soit vous mettez beaucoup de fruits, vous le faites réduire, vous mettez un petit peu de sucre, et là vous avez le bon taux de sucre.
0: Ah oui, c'est 50%, c'est le taux de sucre, c'est pas le sucre que vous ajoutez.
3: Non, exactement.
0: D'accord. Comment ça se mesure, le taux de sucre?
3: Avec un vrixmètre, un réfractomètre.
0: D'accord. Okay. Très bien. Puis on a tous ça à la maison. Ça. Je regarde Simon Technique, il me dit oui, bien sûr. c'est pareil pour les gelées, faut qu'il y ait 50%?
3: Oui, pour avoir la dénomination commerciale associée, ouais.
0: Donc les autres noms, quand on voit des fois effectivement purée ou je sais pas quoi, c'est
3: qu'en général, il y a moins de sucre que ce que demande la législation pour pouvoir appeler ça confiture.
0: Mais finalement, ça a été cuit pareil?
3: Ça a été cuit pareil, ça peut être... alors par exemple, j'ai vu moi un délice de cassis dans un magasin où il y avait presque pas de sucre, et par contre, fallait le conserver au frais et le manger dans les 3 jours qui suivaient l'ouverture. Parce que justement, il n'y a plus le sucre qui va permettre de conserver longtemps la confiture. Mmh. Et donc, c'est quelque chose, voilà, faut très vite le manger.
0: Donc, alors, mais à ce niveau-là, on peut se demander, mais alors une compote, alors on en est où? Alors, dans la gradation.
3: La compote, vous en mangez un gros bol. Alors après, vous faites ce que vous voulez avec la confiture. Mais voilà, la compote, ça mange beaucoup plus rapidement puisqu'elle est...
0: Parce que c'est un fruit
3: cuit. Il y a encore beaucoup d'eau dans beaucoup plus que dans une confiture. Donc, et il y a moins de sucre.
0: Donc on a cette échelle-là comme ça qui partirait de la compote et qui va jusqu'à...
3: Jusqu'au caramel, la pâte de fruits.
0: Vous avez testé des fois, voir jusqu'où ça pouvait tenir?
3: Nous, quand on transforme du cassis, par exemple, on met 100-150 kg de cassis bio cueilli à la main. Donc on essaye de ne pas trop pousser et de ne pas faire trop d'expérimentation parce qu'il y a quand même un petit peu d'argent dans la marmite quand on fait cuire 150 kg de cassis.
0: On peut faire des confitures à l'unité, si on fait juste un petit pot à la maison dans une petite casserole.
3: C'est même recommandé parce qu'en fait, si vous faites une grosse quantité de confiture, vous allez commencer à mettre en bocal avec votre marmite qui boue. Et puis, au fur et à mesure, elle va continuer de bouillir pendant que vous mettez. Et plus vous mettez de temps, plus ça va continuer de cuire. Et celle du fond va être beaucoup plus cuite que celle du début. Et vous pouvez, à la fin, avoir une confiture trop cuite alors qu'elle était parfaite au début. Donc, il faut, en général, pas faire des trop grosses sessions pour réussir à avoir quelque chose d'homogène. Et
0: qu'il ne faut pas couper le feu dessous pendant qu'on est en bocal.
3: Si, peut commencer à prendre. Enfin, si vous faites trop gros, en général, c'est compliqué.
0: D'accord. Donc, petit volume. Et alors, le fameux chaudron en cuivre dont on parle tout le temps, l'image d'Épinal qui va avec la confiture, c'est bien, c'est pas bien, ça sert à rien, c'est juste pour le folklore.
3: Si, ça favorise la gélification. Et je sais que, par exemple, sur les gelées de coin, moi, quand je la fais personnellement à la maison, quand je fais dans ma casserole en inox ou dans ma bassine en cuivre, ça n'a pas du tout le même comportement. Et celle au cuivre, en général, prend beaucoup plus fort et beaucoup plus vite. Donc, j'ai expérimentalement constaté que ça marchait mieux. Et j'ai lu que ça marchait mieux aussi, oui, effectivement, avec du cuivre.
0: Donc, les recettes, il faut faire attention. Les recettes qui peuvent être données, si c'est cuit au chaudron ou pas, quoi.
3: De toute façon, je pense que pour faire une bonne confiture, il faut en avoir raté beaucoup avant pour réussir à juger au fur et à mesure.
0: Okay. Donc, alors, vous qui nous écoutez, écoutez, si vous voulez nous offrir des confitures, j'espère que vous avez déjà beaucoup testé avant, sinon ça sert à rien, on prend pas. Allez, non, mais attendez, il y a un moment quand même, on va manger des bonnes. Cher, pour la musique, The Choup Choup Song, et puis après, un scientifique, oui, qui va nous expliquer pourquoi la tartine de confiture tombe toujours du mauvais côté, ou pas, parce qu'il a des étudiants qui sont très malins, vous allez voir.

0: Choup Choup Song, ici c'est vous avec vos chansons préférées. Vita tout à l'heure, La Confiture, on y revient avec en studio Maxence pour la conserverie La Jovinienne qui est à mes côtés. Maxence, je suis allé chercher une archive qui n'était pas si vieille que ça puisque c'était cet été sur une chaîne amie sur France Inter, Fabrizio Buccella, scientifique, vulgarise la science et notamment la science au service de la tartine de confiture, à savoir pourquoi elle tombe toujours du mauvais côté. Et là il nous raconte comment un de ses étudiants a une très bonne théorie.
1: Un étudiant plutôt malin m'a un jour dit que si la tartine tombait sur la confiture, c'était la loi de Murphy. La loi de Murphy, la fameuse loi qui dit que tout va toujours de travers. Oui. Bon, j'avais un peu une tête ébahie, donc il m'avait dit, mais monsieur, quand la tartine s'écrase sur la confiture, c'est qu'on a mis la confiture sur le mauvais côté. Si on avait mis la confiture dans l'autre sens, elle serait tombée sur le mauvais côté, qui était le bon.
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0: Bon, alors les tartines, on est en train d'imaginer comment tartiner la tartine pour être sûr qu'elle soit tartinée du bon côté. Du coup, c'est pas simple non plus, tartiner à l'envers. Maxence, à la Jovinienne, vous avez-vous des confitures sans cesse renouvelées ou finalement, il y a un moment où vous dites, bon, c'est bon, on aura tout essayé, maintenant on s'arrête là et on a tout ce qu'il faut en stock.
4: On a nos classiques, comme on est en Bourgogne, on a la confiture de cassis, on a la confiture de fraise, parce que la confiture, il y a forcément de la fraise dedans à un moment donné. Mais on essaye de toujours trouver des nouveaux fournisseurs. On a surtout un problème pour trouver des fruits bio et locaux, parce qu'on travaille avec des produits locaux. Donc vous aurez du mal. On a du mal à trouver des abricots de Lyon, on a du mal à trouver des oranges de Lyon. Donc on reste sur quelque chose d'assez local. Et surtout cette année, on a beaucoup de mal à trouver des fruits à cause de la sécheresse et du réchauffement climatique. Et du coup, on n'a pas pu faire notre groseille à la pointe de gingembre et on n'a pas pu faire notre fraise basilic parce qu'on n'a pas trouvé de fruits en quantité suffisante pour faire notre confiture à cause du temps.
0: Les tomates, là, on en a dans les jardins. Alors, elles n'étaient pas très grosses cet été. Mais comment ça grossit ? Je le constate, c'est empirique, hein, c'est juste à la maison. On va forcément se retrouver avec des tomates vertes, pas mûres en tout cas. On fait de la confiture avec ou pas ?
4: On peut faire de la confiture. Nous, on a choisi de faire du ketchup avec, parce que tout le monde fait de la confiture et qu'on voulait se démarquer un petit peu à la conserverie jovinienne. Mais oui, on peut faire de la... En fait, ça sert de base parce que c'est pas très goûtu et vous pouvez après rajouter des écorces d'orange, vous pouvez rajouter des pétales de rose, enfin, vous pouvez rajouter des choses qui vont venir donner du goût à la tomate verte.
0: C'est quand même plein d'eau, ça aussi, un peu comme la pastèque.
4: Moins que la tomate normale. Enfin, la tomate verte, elle est quand même assez dure à...
0: Ouais.
4: Mais vous pouvez aussi la manger en pickles avec du vinaigre. Enfin, il y a plein de techniques de conservation parce que la confiture de tomate verte, faut pas en faire trop parce qu'on a vite trop de tomate verte et à la fin trop de peau et ça finit par rester dans la cave longtemps.
0: Ça s'offre la confiture.
4: Ça s'offre la confiture, mais au 10e pot de confiture de tomate verte, je pense que.
0: Si des gens veulent plus venir chez vous, c'est parce que vous leur offrez trop de pots de confiture à chaque fois. C'est ça le truc. Et voilà. Ça s'offre. Donc ça veut dire vous, par exemple, en termes de vente, il y a un moment, il y a un pic à Noël, par exemple.
4: À Noël, il y a un gros pic, ouais. Notamment. Aussi dans tous les colis pour les mairies qui ils prennent beaucoup de confiture parce que c'est vraiment le cadeau classique de Noël ou au marché de Noël aussi, on vend pas mal de spécialités au cassis.
0: Là, je vois que vous êtes venu avec des pots. Et c'est des petits pots. Moi, je dis des petits pots. Je sais pas si c'est des petits pots, mais.
4: C'est toujours trop petit, la confiture.
0: Il y a une taille qui part plus facilement qu'une autre.
4: Nous, on a choisi de faire des confitures dans ce pot-là parce que ça permet de varier les plaisirs, de changer souvent. Et comme ça permet que ce soit pas trop cher non plus à l'achat.
0: D'accord. Parce que sinon, il y a à la maison, souvent, on a le pot classique. J'ai pas les volumes.
4: 385 millilitres.
0: Celui-là, c'est quoi là, celui que
4: là, vous avez 220 grammes, 230 grammes.
0: D'accord, ok. Ouais, c'est ça. J'allais citer une marque. Je vais le faire. Bonne Maman, par exemple. C'est le classique qu'on voit. C'est ce pot-là en général.
4: Oui.
0: On réutilise les pots facilement à la maison.
4: Nous, on a fait exprès de. Ça coûte plus cher. On a pris des étiquettes qui se décollent parce qu'on a fait beaucoup de tests avec Hugo avant de lancer la conserverie, mon associé. Et il y a plein d'étiquettes qui se décollent pas. Et ça nous a beaucoup embêtés, donc on a fait exprès de choisir des étiquettes qui se décollent. Donc vous les laissez dans l'eau et vous pouvez réutiliser nos pots sans souci.
0: Mmh. Mais je pense au couvercle aussi, parce que par rapport à la jointure, oui, etc.
4: Alors nous, on n'utilise que des couvercles neufs, mais vous pouvez réutiliser des couvercles, normalement ça passe.
0: Ouais, ouais. C'est parce qu'en fait, il faut quoi? Il faut stériliser aussi? Non, c'est juste on retourne le pot quand on a mis la confiture.
4: Il faut la mettre très très chaude pour qu'il y ait ce qu'on appelle de l'auto-pasteurisation. Il faut qu'elle soit à plus de 85 degrés pour pouvoir tuer toutes les bactéries qu'il va y avoir à l'intérieur de votre bocal.
0: D'accord. On désinfecte avant
4: vous pouvez les rincer, les faire sécher au four à basse température, par exemple.
0: D'accord. Et donc, parce qu'on l'a dit vite, mais j'ai fait le geste, mais comme on est à la radio, ça se voit pas. Donc, pour ceux qui savent pas, c'est quand on a mis sa confiture très chaude dans le pot, et on visse le couvercle, et clac, on retourne le pot, et ça va suffire pour la pasteurisation.
4: Voilà, bien chauffer le couvercle et tuer toutes les moisissures qui peuvent être présentes.
0: On oublie la pellicule de paraffine, etc.
4: Ça, j'ai jamais fait. Pas convers, ça marchait, donc je sais pas comment on faisait, mais ouais.
0: Donc, on peut toujours tester aussi la paraffine pour voir, pour faire un peu old school, avec le petit film plastique dessus et l'élastique, quoi.
4: Voilà.
0: D'accord, ok. Très bien. J'avais annoncé Vita pour la musique. Ça fait mal, écoutons Vita.

0: Ça fait mal. Vita, on aura aussi Chris Isaac, parce qu'on aime bien les doubles A, nous, ici. Ici, c'est vous, vos confitures, on en a parlé pas mal pour celles et ceux qui veulent réécouter cette émission. C'est sur notre site, ici Auxerre.
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0: Mais avant de se quitter, Maxence, puisque vous venez là de la part de la conserverie, la Jovinienne, votre conserverie, ces confitures dont on a parlé, où est-ce qu'on les trouve?
3: On les trouve dans une cinquantaine de points de vente dans Lyon. Et vous pouvez avoir, pour un listing précis, vous pouvez aller voir sur notre site internet, rubrique où nous trouver. Voilà.
0: C'est donc, comme ce sont des confitures bio, je suppose déjà dans toutes les boutiques bio, on va les trouver.
3: Oui, Biocop par exemple, parce que c'est des personnes.
0: Et puis, les gens qui veulent vous rencontrer directement à la Jovinienne, c'est possible
3: vous... Oui, ils peuvent passer à l'atelier, on a une petite boutique, ça nous fait toujours plaisir de montrer comment on travaille, de montrer l'atelier, etc. Donc on est à Saint-Julien-du-Sault. Et ça fait toujours plaisir de voir tout le monde passer pour qu'on puisse expliquer notre métier.
0: Bah oui. Et puis ça permet de pas être coincé par le temps comme nous, parce que là on est obligé de se quitter maintenant.
3: Toujours trop court.
0: Merci d'être venu, en tout cas une bonne rentrée à vous.
3: Merci beaucoup.
0: Et puis Chris Isaac, là c'est tout de suite à consommer sur place avec ou sans tartine de confiture, Wicked Game.

0: Game, c'est Chris Isaac. C'était la chanson préférée de Sandrine Ruffier. C'est pour ça que j'étais obligé de mettre le disque. Elle m'a dit, si tu le passes pas, je viens pas à la radio. Bonjour Sandrine Ruffier.
1: Bonjour Eugène Lampion.
0: Je vous présente Thierry Boulan.
1: Bonjour Thierry Boulan.
0: Vous présentez les infos. Tout le monde présente plein de trucs en ce moment, c'est super. Ici, ça marche. De quoi qu'on cause?
1: Alors j'aime beaucoup. C'est un petit rendez-vous gourmand. Trois amis qui étaient au lycée ont décidé de reprendre un restaurant au détour de Chitry. On va connaître leur histoire, leur aventure, comment ça s'est passé. On va se régaler.
0: D'accord. Au son de la cloche qui sonne régulièrement juste en face, puisque c'est au pied de l'église de Chitry, détour de Chitry.
1: Exactement. Vous y êtes allé du coup?
0: Oui.
1: Je vous invite ce soir.
0: D'accord.
1: Voilà, j'inviterai peut-être Thierry, on verra après le journal.
2: Non, ça va aller.
0: Bon, on mangera pour lui.
1: Ah ben ça, ouais, exactement. Merci beaucoup, Eugène.
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1: Vous écoutez Ici Auxerre, il est 10h. L'heure de retrouver les informations présentées par Thierry Boulan. Bonjour Thierry.
2: Bonjour Sandrine.
1: 2000 personnes sont massées dans et autour de la collégiale de Semur en Auxois pour un dernier hommage à François Patria.
2: Ce sont des obsèques quasi nationales en présence d'Emmanuel Macron pour l'ex-président de la région Bourgogne, décédé mercredi dernier à l'âge de 83 ans. Un écran géant a été installé sur le parvis pour cette cérémonie qui doit débuter d'une minute à l'autre. Dans les champs de Lyon, les dégâts sont déjà là. Après les canicules et la sécheresse, toutes les filières sont touchées, du maraîchage à la vigne. Arnaud Delestre, président de la Chambre d'agriculture, estime qu'il est trop tard pour redresser la barre cette année et qu'il faut désormais des indemnisations. Son entretien est à retrouver sur ici.fr. Jean Salomon a enfilé hier le costume de préfet de Lyon. À peine arrivé déjà sur le terrain, il était à Auxerre pour les 82 ans de la Libération. Économie, sécurité routière, handicap, il fixe ses priorités et il promet de mouiller la chemise, notamment auprès des agriculteurs. Dernière patrouille aujourd'hui en puisée pour les gendarmes à cheval. Depuis le 21 juillet, 6 cavaliers travaillent dans les secteurs de Saint-Fargeau, du lac du Bourdon ou de Guédelon. 4 gendarmes du coin, 2 de la garde républicaine et le bilan est au beau fixe. Ils ont dressé moins de PV cette année que l'an dernier. À Avallon, les flammes ont mangé 2 hectares de végétation hier après-midi du côté de la Morlande. Le feu a pris chemin du château d'Alger. Les gendarmes cherchent maintenant l'origine de l'incendie. 3 mineurs seraient dans le viseur. Il n'y a pas eu de blessés après cet incendie. La facture de santé va grimper pour certains Français. Le gouvernement veut relever le plafond annuel des franchises médicales. 140 euros contre 100 actuellement. Cela représente environ 10 euros de plus par an en moyenne. La mesure doit entrer en vigueur le 1er octobre.

0: de communication. 6h30 de travail prévu avec l'Américain Enil Menon. Presque 10h03, vous écoutez ici au Serre la météo de ce mardi. On a eu de la pluie cette nuit, est-ce qu'on va en avoir aussi dans la journée?
1: Eh bien, je peux vous dire qu'il va y avoir un scénario, puisque là, on a de belles éclaircies, un petit peu de soleil. Puis, le ciel va devenir chaotique et les premières averses vont se déclencher dans le Pays d'Hôte, dans l'Auxerrois, dans le Gâtinais ainsi que dans la Puisée. Et finalement, eh bien, c'est les orages qui vont prendre le dessus pour cette fin d'après-midi. Température maximale entre 25 et 27 degrés. En soirée, les nuages donneront de faibles averses dans le Sénonais ainsi que dans le Gâtinais. Ils vont s'effacer vite et le ciel va s'éclaircir peu à peu. Côté Mercure, on est bien entre 15 et 17 degrés.
0: Ah oui, c'est pas terrible, terrible quand même, 17 degrés.
1: Bah, ça fait du bien.
0: Ouais.
1: Ouais, il y a 2 semaines, on ne dormait plus.
0: Ouais, mais enfin, 22, ça serait bien aussi.
1: C'est vrai, vous voulez que je fasse un effort pour tout à l'heure? Je peux changer.
0: Exactement.
1: Hein. Moi, j'aime bien inventer. Hein.
0: Voilà, 22, c'est bien, la journée.
1: Allez, ça marche. Mais aujourd'hui, il fera 22. Merci beaucoup, Thierry. Très, très belle journée. À demain.
0: À demain.
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1: Et bonjour à tous, bienvenue. Je suis très, très heureuse de vous retrouver, de passer toute la matinée avec vous. Alors, Ici, ça marche. C'est le nouveau nom, votre nouveau rendez-vous sur Ici au Serre. Ah oui, hier c'était la rentrée, on met de la nouveauté. Alors, Ici ça marche, qu'est-ce que c'est? C'est votre émission pendant une heure, on va s'intéresser à ce qui fonctionne près de chez nous. Des idées, des méthodes, des initiatives et surtout celles et ceux qui les font vivre. Aujourd'hui, nous partons à la rencontre d'une belle aventure locale, celle de 3 amis d'enfance qui ont repris un restaurant à Chitry. Et pour ça, nous sommes avec Éléonore Dupaquier. Bonjour Éléonore.
4: Bonjour Sandrine.
1: Comment ça va?
4: Ça va bien, merci, et vous?
1: Bah super, ravie de vous retrouver. Vous êtes un petit peu la voix de vos amis, vous les représentez aujourd'hui.
4: C'est ça, oui.
1: Alors justement, vous êtes 3 amis, Victor, Paul, rencontrés au lycée Vauban à Auxerre. Comment cette amitié est-elle devenue des années plus tard une aventure professionnelle?
4: C'était un projet, on n'arrêtait pas d'en parler et on voulait vraiment un jour se lancer. Et on s'est dit, allez, après toutes ces saisons et ces expériences qu'on a eues, on s'est dit, allez, on se lance dans notre terre un peu natale où on est 3 bourguignons.
1: Très bien.
4: Voilà, et on s'est dit, allez, on se lance.
1: On y va, on se lance.
4: Va.
1: On reviendra justement sur ça tout à l'heure. Alors par contre, vous avez tous les trois travaillé dans différents établissements avant de vous lancer. Qu'est-ce que chacun apporte aujourd'hui au trio? J'imagine que vous avez différentes personnalités.
4: Oui, on est hyper complémentaires tous les trois. Paul, vraiment la partie cuisine et son talent de cuisinier, voilà. Et Victor, sur la partie vraiment service, il met vraiment la bonne humeur, la bonne ambiance dans l'établissement. Et moi aussi, la partie communication, relations clients, relations fournisseurs, voilà, tout le reste.
1: Et... Ça se voit en effet, l'humeur est très bonne avec vous. Et puis donc voilà, vous avez choisi Chitry puisque vous êtes tous les trois bourguignons, donc ça vous tenait à cœur.
4: C'est ça, Chitry. En fait, on a vraiment eu le coup de cœur sur la bâtisse, mais voilà, on n'était pas attaché forcément au lieu. Et là, on a un petit village super mignon, on est très très content. Donc c'est vraiment vraiment chouette. Ouais.
1: Bon, justement, on va s'intéresser à votre idée, la naissance de votre concept dans quelques instants. Vous restez avec nous. Là, on va poursuivre avec Francis Cabrel, Les Murs de Poussière.
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0: Des classiques qu'on adore, ça, Francis Cabrel, avec les murs de poussière.
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0: Bienvenue à vous qui nous rejoignez, je suis très très heureuse d'être avec vous. Et oui, si ça marche, on s'intéresse à ceux qui font bouger un petit peu notre département. Et nous sommes avec Léonore qui s'est lancée avec ses deux amis dans la reprise d'un restaurant qui s'appelle Au Détour de Chitry. Mais avec une ambition, faire vivre ce restaurant, mais aussi vivre le village. Et alors, j'imagine, Éléonore, que quand vous vous êtes lancée, vous avez d'abord choisi votre lieu. Comment ça s'est passé exactement ?
2: On a choisi, en fait on a visité plusieurs, on a visité aussi un établissement à Sancerre, à côté de Sancerre. On a visité dans la Nièvre aussi, voilà, on a visité plusieurs établissements. Et Chitry, en fait on est sortis tous les trois et on a eu ce coup de cœur incroyable. Et après, tout s'est enchaîné, on a commencé les démarches en avril, donc on a ouvert en août, donc voilà.
0: Oui, c'est ça, c'est très récent.
2: C'est assez récent, ouais. Et puis...
0: Le coup de cœur, il est venu de quoi ? Des habitants, du décor
2: Du décor, ouais. du village hyper chargé. Charmant avec cette tour et cette église juste en face de chez nous. On est au pied de l'église, hein. Et cette bâtisse incroyable, c'était la maison du peuple, ça s'appelait avant. C'était des vignerons c'est nos propriétaires, c'est des anciens vignerons. Et c'est une très belle bâtisse avec une magnifique cave. Voilà, donc c'est vraiment très charmant.
0: Ça donne envie, hein.
2: Ouais.
0: Il y a combien d'habitants à Chitry à peu près ?
2: 350 à peu près et 12 domaines viticoles. Donc il y a beaucoup de domaines et de tourisme, ouais, grâce à ça, ouais.
0: Et alors, qu'est-ce que vous voulez apporter aux habitants au-delà de les faire venir déjeuner ou dîner? Qu'est-ce que vous voulez en fait?
2: On est tous les trois issus de petits villages et ça nous tient hyper à cœur de faire vivre les villages parce que la plupart des villages sont en train de mourir peu à peu. Il n'y a plus d'école, il n'y a plus de commerce, voilà. Donc l'idée, ça serait de faire un dépôt de pain, de faire peut-être à la suite une petite épicerie, enfin vraiment, ouais. Ouais, vraiment faire des choses et en fait cette notion de service, quoi, et faire un lieu de vie où les gens sont heureux de venir et partager un moment et de discuter, et voilà.
0: C'est ça, le côté convivial, il est, ouais, vraiment mis en avant avec vous. Ouais. Et alors, ça y est, là, vous me disiez, vous avez ouvert début août, hein ?
2: Le 7 août, ouais.
0: Comment ça s'est passé avec les habitants et tout ?
2: Ça s'est super bien passé. On a fait une petite inauguration avec les gens du village le 2 août et on a eu une centaine de personnes, c'était génial. Et les gens sont super contents, on n'a que des bons retours et vraiment la terrasse, le fait de venir boire un café à 8h le matin, l'après-midi de boire une bière au soleil en terrasse, enfin voilà, les gens sont super contents.
0: Bon, super, vous nous faites une petite réservation pour toute l'équipe.
2: Toute l'équipe, ouais, ça marche.
0: C'est notre technicien Simon qui régale. On reste ensemble, hein, bien sûr, dans quelques instants, on va voir comment est née votre idée, qu'est-ce qui vous a donné le déclic. Pour l'instant, musique avec une très belle voix, c'est Aurilla, Soirée mondaine.
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0: 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C'était Auria avec Soirée mondaine. Ici, ça marche. Nous sommes aujourd'hui avec Éléonore qui a repris un restaurant au détour de Chitry avec ses deux amis. Mais alors, avec une ambition, faire vivre le restaurant, il y a aussi quand est venue l'idée. Est-ce qu'on peut revenir un petit peu sur ça, Éléonore? Je ne sais pas comment ça s'est passé. Est-ce que c'est vous qui avez lancé l'idée? Qu'est-ce qui s'est passé?
1: Mais en fait, au début, on en rigolait. Je pense qu'on n'était pas... En fait, on se disait... c'était il y a quelques années, on se disait, allez, pourquoi pas, un jour, on aura notre affaire. Et voilà, on lance un truc tous les trois. En fait, on a une complémentarité super. Et du coup, on s'est dit, tous les trois, c'est mieux que tout seul. Mm-hmm. Et du coup, c'était un peu l'idée de se dire, voilà, allez. Et là, en fait, on est revenu dans la région après notre saison en Bretagne. Et en fait, on s'est dit, mais faut qu'on fasse un truc à notre image. Et un truc, voilà, on se lance vraiment. Et voilà, ça s'est fait vraiment comme ça. Je pense que c'est moi qui je pense que j'ai amené le sujet un peu comme ça, et puis en fait ils ont suivi direct et on est parti voilà.
0: Ça, il fallait une femme dans le groupe, le moteur, effectivement. Et alors qu'est-ce qu'on mange là-bas dans votre restaurant? Qu'est-ce que c'est le style?
1: Le style, alors c'est cuisine traditionnelle avec des produits locaux, des fournisseurs vraiment on va au plus près, circuit court un maximum, bio si possible, de saison, et une carte changeante. Voilà.
0: Féliciter deux, trois plats, qu'est-ce qu'on peut manger?
1: Oui, bah, y a, là en ce moment, il y a un vitello tonnato, c'est une entrée italienne. Excellent. Un carpaccio de veau avec une sauce au thon et des capres, etc. Et en plat, vous avez la truite de Crisnon après Gilbert, la truite bio, voilà, avec des petits légumes de saison, des pommes dauphines faites maison par le chef. Voilà.
0: Alors, vous m'avez convaincue. Ah, c'est bon. Et alors là aussi, il y a une petite particularité, c'est que vous êtes ouvert en continu.
1: C'est ça.
0: Dès le matin, 8h.
1: On ouvre à 8h tous les matins et on est ouvert jusqu'à 21h, 22h le soir, et l'après-midi pour boire un verre, le matin pour on fait des petites viennoiseries, voilà, vraiment café, pour boire un café.
0: Est-ce que vous pouvez nous dresser un petit peu le décor? Comment il est le restaurant?
1: Eh ben, il est très... en fait, c'est typique des maisons un peu bourguignonnes, tomettes au sol, voilà, très jolie, des poutres apparentes, voilà, et puis une salle assez petite, on peut accueillir peut-être 20-25 personnes maximum. Une très belle cuisine pour Paul tout seul, il est très content, on a une très grande cuisine. Et puis une cave voûtée magnifique.
0: Et ce qui est chouette aussi, c'est que vous voulez proposer des animations, des événements, quel type,
1: hein? On aimerait bien, ouais. L'idée, c'est de faire des soirées, je pense, à thème, sur un thème, un conducteur, un fil, voilà, pour la cuisine, faire des menus uniques, une soirée un peu comme ça, faire venir des gens, pourquoi pas, voilà, et peut-être faire des animations avec des artistes locaux, pourquoi pas, voilà, des concerts, je sais pas, on verra à l'avenir, voilà.
0: Ah, c'est super, parce qu'on voit vraiment la passion qui vous anime, hein. Vous êtes quand même tout jeune.
1: Bien sûr.
0: D'avoir ouvert ça tous les trois, c'est beau. Ouais. Et alors, vous avez ouvert le 7 août.
1: 7 août.
0: Et depuis, ça va, ça cartonne?
1: Ça cartonne. On est complet tous les jours. Ce soir, on est encore complet. À midi, on est complet. On a fait tous nos services complets. Donc, vraiment super.
0: Vous avez rencontré quelques difficultés tout de même ou
1: Non.
0: Non. Hein.
1: Pour l'instant, franchement.
0: En fait, quand on a l'envie, ouais, et qu'on se lance et qu'on persévère et qu'on est positif.
1: Exactement.
0: Ça roule tout seul, quoi.
1: Ouais. Bah, je suis d'accord.
0: C'est formidable. Est-ce que vous avez un petit lien internet, quelque chose?
1: Oui, vous pouvez nous suivre déjà sur notre Instagram, Au Détour de Chitry. Et puis, on a un site internet aussi, Au Détour de Chitry aussi. Vous pouvez regarder. Et puis, voilà, n'hésitez pas à venir nous voir.
0: Bah, carrément. Et alors, Paul et Victor, ils nous écoutent, là?
1: Ils nous écoutent dans la cuisine. Ils ont mis sur les enceintes.
0: Vous voulez leur dire un petit message?
1: Bah oui, merci, en tout cas, pour tout ça. Et puis, on assure et on est une très belle équipe. Et merci beaucoup.
0: C'est lequel votre préféré?
1: Ah, c'est Paul, c'est mon chéri. Ouais.
0: Ah, pardon. Voilà. Je mets les pieds dans le plat, moi. D'accord, ok. Ah, mais c'est formidable, cette histoire entre amis, entre amoureux.
1: Entre amoureux, voilà.
0: C'est magnifique. Hein. Vous restez avec nous, hein, bien sûr, Éléonore. Alors, dans quelques instants, là, on va changer complètement de sujet avec Roland Hugo de Que choisir ensemble, les conseillers. On va s'intéresser à une arnaque qui peut toucher n'importe qui. C'est les faux conseillers bancaires. Vous en avez déjà entendu parler, Éléonore?
1: Oui.
0: C'est quelque chose, hein.
1: Ouais, c'est de pire en pire.
0: Ça n'arrête pas. Il va tout nous expliquer, nous donner ses conseils. On le retrouve dans quelques instants.
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0: Vous écoutez Ici Auxerre, ici ça marche. Nous retrouvons Roland Hugo qui est conseiller chez Que Choisir Ensemble, anciennement UFC Que Choisir. Bonjour Roland.
3: Bonjour Sandrine.
0: Nous sommes ravis de vous retrouver pour cette nouvelle année.
3: Moi aussi.
0: Voilà, vous êtes le bienvenu, vous êtes ici chez vous. Alors aujourd'hui, on parle malheureusement de quelque chose qui arrive de plus en plus dans notre ère du temps, c'est les arnaques internet, etc. Et on parle de l'appel direct d'un faux conseiller bancaire. Qu'est-ce que c'est exactement ?
3: Ben, c'est très simple. L'escroc utilise le numéro de téléphone de la banque et vous appelle en vous disant attention, vous avez une fraude, etc. Et tout. Donc, il vous demande de communiquer les identifiants, pardon, je bégaye, effectuer de confirmer vous-même des actions demandées par lui. C'est-à-dire qu'il vous demande de prendre la main sur votre ordinateur. Ça, c'est la base du faux conseiller.
0: Alors c'est vrai que quand on vous entend comme ça l'expliquer, on se dit mais non, on va pas se faire avoir et tout. Mais en fait, ils font tellement peur en disant là tout de suite, faites attention, votre compte va être vidé et tout. Ils jouent, hein, c'est ça, sur la peur.
3: Oui, sur la peur et sur l'urgence. Et c'est ça qu'il faut, et qu'on n'arrête pas de le répéter, je ne suis pas le seul. Toutes les médias, les informations se font, arrêtez de paniquer. Et en général, on vous appelle la veille, le soir, la veille de la fermeture de votre banque. Le vendredi soir ou le samedi soir, suivant l'ouverture de la banque. Et là, vous vous affolez et tout, et vous faites n'importe quoi. Vous avez le temps, j'arrête pas de le dire, vous avez le temps d'attendre 2 jours. En général, une fraude comme ça, vous pouvez la réclamer sur 13 mois. Donc, ne vous affolez pas. Hein. Dans ces cas-là, lui, il essaye par tous les moyens, par des SMS, par des mails, n'importe quoi, des numéros de téléphone bien sûr, de vous mettre en confiance. Et alors ils utilisent tous les termes de la banque, voire même le numéro, le nom du conseiller, ils connaissent tout de vous. Donc, et là, vous paniquez et vous faites l'erreur.
0: Et c'est vrai, Roland, parce que souvent, on se dit, voilà, ça n'arrive pas qu'aux autres et tout, mais non, moi, je vais savoir réagir et tout. Et en effet, moi, j'ai été témoin d'un appel comme ça, ma maman, l'appel au faux conseiller bancaire, moi, je lui ai parlé à celui-ci. Et au début, il est fort, hein, il nous met bien confiance. Et après, vous allez me dire, si j'ai eu le bon réflexe, j'ai dit, oulala, je sens l'arnaque, j'ai raccroché tout de suite et j'ai appelé le vrai conseiller.
3: C'est très bien, c'est ce qu'il faut faire.
0: Et qui m'a dit, mais non, c'était pas moi.
3: Voilà.
0: C'était pas moi du tout.
3: Exactement,
0: donc,
3: exactement.
0: Donc comme quoi, on peut
3: raccrocher, comme Sandrine vous l'avait dit, raccrocher, et même dans les minutes qui suivent, appelez votre banque.
0: C'est ça.
3: Et là, vous aurez la réponse affirmative. Mais ça va des fois plus loin, parce que le faux conseiller vous met tellement en confiance qu'il envoie un coursier récupérer votre carte bancaire.
0: Ça, c'est fou, ça.
3: Donc là, avec les codes, bien sûr. Et là, ils font des achats dans les magasins, des retraits aux distributeurs. Malheureusement, là, vous êtes arnaqué et la banque ne vous remboursera pas. C'est ça qui est dangereux. Parce que les commandes par Internet, maintenant, ça passe par la double secure.
0: C'est ça.
3: Et là, il a parfois votre numéro de compte bancaire, mais il n'a pas le code pour faire le deuxième code, ou vice-versa.
0: Mais justement, quand il y a cette double authentification, quand la personne est encore au téléphone, elle dit, alors là, allez-y sur votre appli, vous pouvez valider, etc. Enfin, c'est vraiment un formatage, une grosse prise de tête, hein, j'ai envie de dire. Et la panique, elle prend le dessus.
3: C'est la panique.
0: Alors, vous en constatez, hein, souvent des cas comme ça ?
3: Oh, quasiment tous les jours.
0: Et alors, pour finir, qu'est-ce qu'on peut faire pour s'en prémunir ?
3: Alors, pour s'en prémunir, c'est écouter ce qu'on vient de dire, de l'appliquer, bien sûr. Et puis, si ça vous arrive, téléphonez quand même à notre association locale à Auxerre. Hein. Et puis, j'ai quelque chose de tout nouveau à vous apprendre, c'est que nous avons ouvert notre site internet qui s'appelle yon.quechoisirensemble.fr. Et là, vous verrez beaucoup, beaucoup de sujets traités, avec bien sûr des précautions à prendre sur tous les sujets.
0: Ben c'est parfait. Merci beaucoup, Roland, d'être là. On se retrouve très prochainement, bien sûr, pour d'autres conseils.
3: Oui,
0: vous êtes là pour nous aider.
3: L'échange de maison, les bons réflexes, la prochaine.
0: Allez, impeccable. Et là, on repart avec Last Train to London.

Electric Light Orchestra sur ICI Auxerre. ICI, ça marche, on parle de vous, c'est votre émission, c'est du positif, ce que vous faites pour faire bouger Lyon. Si vous avez envie de nous en parler, vous aussi, si vous êtes, si vous avez une initiative, un projet, une idée qui fonctionne, vous nous appelez au 03 86 52 23 23 et vous serez les bienvenus. Allez, Lyon, les brunes comptent pas pour des brunes. Alors ça, c'est un grand classique. Hein.

0: toutes les brunes ne comptent pas pour des prunes. C'était Lio.
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0: Et bienvenue à vous qui nous rejoignez ici, ça marche, pendant une heure, on s'intéresse à ce qui fonctionne près de chez nous, les idées, les méthodes, les initiatives. Nous sommes toujours avec Éléonore Dupaquier qui nous a parlé de la reprise d'eau des tours de Chitry et cette envie de faire vivre le village. Mais ici ça marche, c'est aussi d'aller voir ce qui fonctionne ailleurs. Dans quelques instants, direction Béthune pour découvrir une initiative qui permet aux jeunes de gagner leur argent de poche pendant les vacances.
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0: Quelle musique, chanson entraînante, on adore. Michel Sardou avec Enchantant.
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0: Ici, ça marche. On parle bien sûr de chez nous, de notre département, mais pas que. On va voir un petit peu ce qui se passe ailleurs. Direction le Nord, à Béthune. Se faire un peu d'argent de poche en travaillant pendant les vacances, c'est le quotidien de nombreux adolescents et étudiants à la recherche d'un job saisonnier. Et à Béthune, dans le Nord, le dispositif qui s'appelle « Argent de poche » porté par la ville séduit de nombreux jeunes cet été. Et on retrouve Robin Bernou.
3: Très vite, le dispositif a affiché complet.
4: J'ai sauté sur l'occasion.
3: En effet, de nombreux adolescents, à l'image de Mathis, 17 ans, que vous venez d'entendre, ont répondu à l'offre de la ville de Béthune. Cette offre, elle est toute simple. La commune a proposé à des jeunes âgés de 16 à 25 ans de leur verser de l'argent de poche en échange de petits travaux pour la commune. Et lorsque Juliette Penn d'ici Nord est allée à leur rencontre, elle est tombée sur Iron, 17 ans.
5: On est en train de faire des sous-bassements et puis ça se passe bien pour l'instant.
3: Iron, s'il est là, c'est grâce à sa maman et aux réseaux sociaux.
5: C'est ma mère qui a trouvé ça sur Facebook avec l'annonce de la ville de Béthune qui cherchait des jeunes. Donc ma mère m'en a parlé vu que j'ai 17 ans, je viens d'avoir le bac et puis c'est un peu compliqué de trouver un job d'été. J'ai vu parler de ça et puis je me suis dit pourquoi pas.
3: Parmi les activités, il peut y avoir une matinée de nettoyage, du désherbage ou de la peinture. Et en échange, les jeunes sont rémunérés à hauteur de 20 euros. Pour Capucine, 16 ans, c'est l'occasion de mettre de côté.
6: C'est la première fois que je fais une activité l'été. Je me suis dit pour me lancer, ça peut être bien. En plus, on aide à embellir la ville. Ça va payer mon permis, rembourser un petit peu le code que je viens de passer. Donc voilà, c'est cool.
3: Vous venez de l'entendre, ici ça marche. Mais alors vous, qu'en pensez-vous? Je suis venu vous voir dans la rue et je vous ai montré l'article sur notre site. Je vous ai demandé votre regard sur cette initiative.
7: Alors,
3: allez, on commence par Lucie.
7: À chaud. Je trouve que c'est une bonne initiative pour les jeunes parce qu'on sait qu'il y a beaucoup de jeunes qui sont en précarité en ce moment.
3: Lily, quant à elle, est un poil plus dubitative.
8: Faut pas oublier que tout ça, c'est du travail. Et du coup, argent de poche, c'est un petit peu minimisant. Après, j'imagine que du coup, ils sont bénévoles, mais c'est sûrement des petits jeunes qui ont besoin vraiment d'argent et qui n'ont pas trouvé de travail pour l'été.
3: D'ailleurs, sur ce dernier point, j'ai rencontré Jazz qui est complètement d'accord.
9: Ça permet aux jeunes d'avoir un peu d'argent pour financer différents projets.
3: Et vous, tiens, est-ce que vous auriez pu vous inscrire à ce type de dispositif dans votre ville?
9: Oui, carrément. Je suis issue d'une famille de 5 enfants et mon père était seul à travailler, donc ça aurait pu mettre un peu de beurre dans les épinards.
3: Au total, cette année, dans le Nord, à Béthune, une soixantaine de jeunes a bénéficié de ce dispositif.
0: Argent de poche, ça c'est un excellent dispositif. On va en parler justement dans quelques instants. On va connaître l'avis de notre invitée, Éléonore Dupaquier. Ce sera après Diantel.

0: vos connaissances, signé Diane Tell sur Ici au Serre. Vous êtes ici, chez vous. Ici, ça marche. Et nous avons découvert un petit peu ce qui se passe dans le Nord, à Béthune, avec le dispositif argent de poche, hein, porté par la ville. Et nous sommes avec Éléonore aujourd'hui, au détour de Chytry, le restaurant qu'ils ont lancé avec trois amis. Qu'est-ce que vous en pensez, Éléonore, de ce dispositif ?
1: Oh, je trouve que c'est une bonne chose pour les jeunes, donner une chance aux jeunes de pouvoir se faire de l'argent de poche, c'est super, et de rentrer dans la vie un peu active et voir aussi le monde professionnel, c'est hyper important.
0: C'est ça, pour après un petit peu faire ses choix. Et alors, vous avez vraiment envie de faire vivre votre village grâce à votre restaurant. Est-ce que ce genre d'initiative pourrait trouver sa place ?
1: Oui, je pense que pourquoi pas, peut-être pas maintenant, hein, dans l'avenir, mais pourquoi pas, avec plaisir, pour l'été, on aura besoin, je pense, de petites mains, si ça continue à fonctionner comme ça, ouais.
0: Vous aussi, vous avez connu ça, alors j'allais dire dans votre jeunesse, mais vous êtes déjà très jeune. Et vous avez fait ça avant
1: Oui, oui, j'ai fait ça, ouais. J'ai fait ça un peu à Auxerre, d'ailleurs, dans l'alimentaire, dans la restauration, dans plein de choses, ouais. C'est des babysitting aussi, j'ai fait des choses, oui, c'est ça.
0: Et alors, ouais, donc pour vous, c'est vraiment important de donner la place aux jeunes.
1: Oui, c'est hyper important.
0: C'est ce qui vous caractérise, effectivement. Donc,
1: oui, en plus, on est jeunes.
0: C'est ça. Merci beaucoup, Éléonore, vous restez avec nous. Dans quelques instants, Ludovic Chappe va à la rencontre des commerçants et des clients sur les marchés aux quatre coins de Lyon avec son petit marché qu'on retrouve dans quelques instants.
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0: Vous écoutez Ici au Serre et là c'est Ludovic Chappe que l'on retrouve pour un nouveau rendez-vous qui s'appelle Ici fait son marché. Il se balade sur les marchés aux quatre coins pour faire de belles rencontres. Et aujourd'hui, la fromagerie du Clocher, c'est celle d'Adeline Baudot à Fulvie près d'Ancy-le-Franc. Sa remorque vitrine égarée tous les mercredis sur les marchés de Tonnerre. Ludovic lui a bien sûr tendu son micro.
4: On a toute une gamme de fromages, yaourts, faisselles fabriqués à la ferme avec le lait de nos vaches, des vaches de race normande donc, avec un lait de qualité, de riche en matières grasses. Donc on peut trouver de la faisselle, des yaourts sur lit de fruits, des crèmes dessert, bon là aujourd'hui j'en ai plus, c'est un peu victime du succès, des natures et de la crème crue, des fromages à tartiner, des fromages frais, affinés.
5: Vous avez combien de vaches à la ferme ?
4: Alors actuellement j'en ai qu'une dizaine, la totalité du lait qu'elle me fabrique me sert pour fabriquer mes produits.
5: Alors pourquoi avoir choisi les vaches normandes ? Elles ont un lait plus gras ?
4: Oui, alors c'est aussi une race que j'aime beaucoup déjà.
5: Et pourquoi ?
4: Parce que je les trouve rigolotes avec leurs petites lunettes. Enfin voilà.
5: Vous avez mis des affiches là, des photos. Oui. Ce sont vos vaches qui sont en photo sur derrière la vitrine ?
4: Oui, les petites photos. Oui, c'est mes vaches. Il y en a là.
5: Alors c'est une toute petite étable. Hein.
4: Oui, c'est une. Alors on a une exploitation de vaches charolaises, donc déjà beaucoup plus grande, et on a cet atelier de transformation à la ferme est un atelier de diversité. Pour pouvoir m'installer avec Ludovic justement sur la ferme. Donc on a une dizaine et là on monte un projet avec 50 vaches laitières pour pouvoir avoir un peu plus de lait, travailler avec une laiterie pour être un peu plus souple quand on a par exemple trop de production et puis quand on en manque, pouvoir en prendre plus pour ne plus être en rupture de rien du tout.
6: Je m'appelle Jocelyne.
5: Vous habitez où ?
6: À la Fosse Dionne, à Tonnerre.
5: Ah, à Tonnerre ?
6: Oui.
5: Donc voilà. Vous êtes une cliente régulière d'Adeline ?
6: Oui, elle a des très bons produits, tout est bon.
5: Là, vous avez pris quoi, là ?
6: Alors, j'ai pris des yaourts nature, des yaourts aux fruits, du fromage blanc et des petits fromages affinés. Mon conjoint, il prend du lait cru parce qu'il fait de la pâtisserie avec.
5: Il fait quoi avec le lait cru ?
6: Eh bien, il le congèle et après, il fait ses flans.
5: Il fait des flans au lait entier, donc ?
6: Voilà.
5: Et ça change tout, le lait entier, pour la pâtisserie ?
6: Le goût n'est pas le même, oui, voilà.
5: Ah, vous faites aussi du lait entier, Adeline ?
4: Oui, je vends du lait sur demande, par contre. Parce que comme j'ai pas de tank de conservation, voilà. Les clients me commandent et puis je prépare les bouteilles.
5: D'accord. Et quand il en prend combien de litres ?
6: 6.
5: 6 litres ? Ok. Et bientôt, il va vendre son flan sur le marché de Tonnerre.
6: Il a déjà du succès dans les associations, alors. Voilà.
5: Merci.
6: Je vous en prie.
0: Et merci à vous, Ludovic Chappe. Quelle délice, vous nous faites découvrir de belles rencontres. On se retrouve bien sûr dès demain. Et là, on repart avec le groupe Coldplay.

0: de la musique sur Ici au Serre, c'était Coldplay. 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
0: sur Ici au Serre. Et oui, ici ça marche, le nouveau concept de cette rentrée. Pendant une heure, on s'intéresse à ce qui fonctionne près de chez nous. Et là, nous sommes avec Éléonore Dupaquet qui s'est lancée avec ses deux amis, Paul et Victor, dans la reprise d'Au Détour de Chitry, avec vraiment une ambition. C'est faire vivre ce restaurant, mais aussi faire vivre le village. Et alors Éléonore, vous avez envie de proposer des animations, des événements comme la privatisation, c'est ça?
2: C'est ça, oui. Si vous avez envie, de faire un anniversaire, une fête, célébrer quelque chose, n'hésitez pas à nous contacter. Il y a cette possibilité de privatiser le lieu et de faire un menu unique et vous proposer un menu que vous choisissiez.
0: C'est vrai que ça, c'est super sympa. Puis ouais. Ça s'arrête pas là, parce que vous voulez aussi être traiteur.
2: On voudrait proposer des plats. Là, en ce moment, on fait les repas des vendangeurs. Mm-hmm. C'est les vendanges en ce moment. Donc, on fait, il fait un menu entrée plat tous les midis pendant toute la durée des vendanges. Super. Donc, si besoin, on peut faire ça aussi.
0: Est-ce qu'il vous donne envie aussi de faire de la vente à emporter aussi?
2: Exactement. Pourquoi pas à l'avenir, si je fais mon épicerie, parce que je rêve de faire mon épicerie un peu salon de thé et friperie. L'idée, ça serait peut-être d'avoir des bocaux stérilisés que Paul pourrait faire pour la boutique et puis vendre des plats emportés pour les gens du village ou ailleurs.
0: Pour nous livrer chez nous.
2: Pour vous livrer pour le midi, voilà.
0: On en parle à ma directrice. Et alors c'est marrant ça, votre rêve de faire salon de thé, friperie, c'est quoi, pourquoi l'idée avec les vêtements?
2: J'ai toujours aimé ça et pour moi j'adore donner une seconde vie aux produits. Chiner des choses vraiment pour moi ça me tient à cœur, donc c'est ce côté-là et j'aime le contact avec les gens et j'aimerais bien faire quelque chose un peu qui me ressemble à mon image quoi.
0: C'est génial, alors dès que cette friperie est ouverte vous venez nous en parler
2: bien sûr,
0: je reviendrai.
2: Avec plaisir
0: D'ailleurs on salue Victor et Paul qui nous écoutent.
2: Oui, Victor et Paul.
0: Et puis bravo en tout cas pour cette initiative. Vous pouvez nous rappeler les liens internet?
2: Oui, vous avez du coup l'Instagram Au Détour de Chitry, au pluriel, Au Détour de Chitry, et le site internet aussi Au Détour de Chitry, et notre Facebook aussi Au Détour de Chitry, tout Au Détour de Chitry.
0: Merci beaucoup d'être venu nous partager votre histoire.
2: Merci à vous, c'était un plaisir.
0: On se dit à bientôt.
2: Oui, à bientôt, merci.
0: Et si vous aussi, vous faites bouger Lyon, que vous avez une initiative, un projet, une idée qui fonctionne et que vous avez envie de la partager, vous nous appelez au 03 86 52 23 23. Cette émission, c'est la vôtre. Vous êtes ici, chez vous. Dans quelques instants, nous retrouverons les informations présentées par Philippe Renaud. Mais d'abord, ensemble, avec sa raison d'être.

0: Vous écoutez ici au Serre et c'était Ensemble, une très belle chanson, sa raison d'être.
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0: Vous écoutez ici au Serre, il est 11h. L'heure de retrouver les informations présentées par Philippe Renaud. Bonjour Philippe.
2: Bonjour Sandrine, bonjour à tous.
0: Il était Fanfan pour tous ceux qui le connaissaient.
2: Et c'est le président de la République qui fait son éloge funèbre en ce moment. Les obsèques de François Patriat, l'ancien sénateur de Côte d'Or, ancien président de la région Bourgogne, ont lieu en ce moment à la collégiale de Notre-Dame de Semur en Auxois. Un écran géant a été installé pour permettre à tous de suivre cette cérémonie. Parmi les personnalités présentes ce matin, Emmanuel Macron, donc le président de la République, Éric Dupond-Moretti, Bruno Le Maire, Jérôme Durin, le président de la Grande Région, et puis Guy Roux, l'iconé qui a fait le déplacement dans le nord de la Côte d'Or. On en reparle tout à l'heure dans le journal de midi.
0: Aucun agriculteur n'a été épargné par la sécheresse et la canicule.
2: Toutes les filières sont touchées, Sandrine, du maraîchage à la vigne. Arnaud Delestre, le président de la Chambre d'agriculture, qui était notre invité ce matin, il estime qu'il est trop tard pour redresser la barre cette année et qu'il faut désormais penser aux indemnisations. Il était notre invité ce matin, nous le réécouterons tout à l'heure dans le journal de midi.
0: Il a enfilé pour la première fois son costume de préfet de Lyon.
2: Jean Salomon a participé hier à la cérémonie pour les 82 ans de la libération d'Auxerre, économie, sécurité routière, handicap, il a fixé ses priorités et il promet de mouiller la chemise, notamment auprès des agriculteurs. Là aussi, vous pouvez retrouver son interview sur notre application ici.fr. Dernière patrouille aujourd'hui en puisée pour les gendarmes à cheval depuis le 21 juillet. 6 cavaliers travaillent dans les secteurs de Saint-Fargeau, du lac de Bourdon ou encore de Guédelon. 4 gendarmes du coin, 2 de la garde républicaine cette année. Ils ont dressé c'est moins de PV que l'an dernier.
0: Une nouvelle sortie dans l'espace pour la bourguignonne Sophie Adnaud.
2: Une semaine après sa première, l'astronaute bourguignonne va ressortir cet après-midi de la Station Spatiale Internationale. Objectif, terminer sa mission. Il s'agit de remplacer une antenne de communication. 6h30 de travail sont prévues. Sandrine, cap ou pas cap de me donner la météo ?
0: Cap !
2: Alors ?
0: Évidemment !
2: J'écoute.
0: Alors c'est un scénario un peu particulier. Hein.
2: Ah ben il va y avoir de l'orage d'après-midi.
0: Bah parce que là, pour l'instant, on a de belles éclaircies, on a du soleil, mais le ciel va devenir chaotique. Les premières averses vont se déclencher dans le Pays d'Hôte, dans l'Auxerrois, dans le Gâtinais ainsi que dans la Puisée. Et finalement, c'est les orages qui prendront le dessus en fin d'après-midi.

0: on aura un petit 15.
1: C'est qui, Mercure? Écoutez, Mercure, elle dit.
0: En tout cas, vous êtes plutôt perspicace parce que vous m'avez lancé sur cap ou pas cap.
1: Ben oui.
0: Parce qu'en effet, il y a le retour là. On va jouer jusqu'à midi. Et à la clé, un tirage vendredi, 150 euros de carburant. Plutôt ouais,
1: pas mal,
0: non
1: tout ça.
0: On met du beurre dans les épinards.
1: Dans le beurre.
0: Allez, on se retrouve à midi.
1: Oui.
0: Allez, merci beaucoup.
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0: Et oui, de la bonne humeur, bien sûr, et surtout quand on vous retrouve, quand on joue avec vous. Moi, j'adore ce moment. Ça sera dans quelques instants. On va jouer jusqu'à midi. Et je vous le disais, le gagnant ou la gagnante du jour sera dans le tirage de vendredi. Une chance sur cinq de remporter la carte carburant de 150 euros. Ce sera après Jeanne Masse, Johnny.

0: J'adore, c'est entraînant, c'est vraiment, on ne s'en lasse pas de l'écouter. Jeanne Mas avec Johnny Johnny.
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0: Et oui, ça y est, c'est le retour du cap ou pas cap, votre jeu incontournable de l'année. Je suis trop contente de vous retrouver, de jouer ensemble.

ensemble. Alors, le gagnant ou la gagnante du jour sera dans le tirage de vendredi, là, fin de semaine. Pour remporter, tenez-vous bien, une carte carburant de 150 euros. On le sait, hein, quand on va à la station, ça fait mal au porte-monnaie, ça fait mal au cœur. On n'est pas bien. Donc là, 150 euros, eh ben c'est bienvenu. Pour jouer, il faut nous appeler au 03 86 52 23 23. Répondre à une question de sélection qui est la suivante. Combien y a-t-il de communes de Lyon commençant par la lettre T? T comme, comme tartare ou tennis. Voilà, T. Est-ce qu'il y en a 18 ou 25? 25 ou 18, à vous de nous le dire, 03 86 52 23 23, nous jouerons après, on adore. Vous reconnaissez les petites notes là? C'est The Rolling Stone avec Angie.

0: Rolling Stone, une valeur sûre avec Angie.
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0: Et ça aussi, c'est une valeur sûre, notre jeu du cap ou pas cap. Un jeu incontournable, on se retrouve, on papote, on apprend à se connaître et on joue. Et le gagnant ou la gagnante du jour sera dans le tirage de vendredi pour peut-être remporter la carte carburant de 150 euros. On accueille tout de suite notre première joueuse, elle nous vient d'Appoigny et elle s'appelle Corinne. Bonjour Corinne.
3: Oui, bonjour.
0: Comment ça va?
3: Ben, ça va bien.
0: Ouais, qu'est-ce qu'on a fait ce matin?
3: Pas grand chose, un peu de rangement dans la maison et ou deux, trois courses.
0: Bon, et alors 150 euros de carburant, ça vous dit?
3: Eh ben oui, forcément.
0: Ah, on est d'accord. Alors, pour vous sélectionner, vous avez répondu à une question de sélection qui était: combien y a-t-il de communes de Lyon commençant par la lettre T, 18 ou 25? Vous nous avez dit
3: 18.
0: Exactement, ce qui vous fait déjà un point. Et là, on va passer aux deux questions suivantes. Vous aurez à chaque fois trois possibilités pour répondre. Cash, 5 points. Indice, 3 points. Ou proposition, 1 point. Est-ce qu'on est d'accord, Corinne?
3: D'accord.
0: Alors, on y va. À qui doit-on le compte Podane? À qui doit-on le compte Podane? Podane. Est-ce que vous vous rappelez de ce compte?
3: Oui, oui, oui.
0: Alors, cash, indice ou proposition?
3: Proposition.
0: Les frères Grimm ou Charles Perrault?
3: Perrault.
0: Oui, exactement, puisque c'est celui également qui a fait le chaperon rouge. Ça, c'était mon indice. Donc, 1 plus 1 égale 2. On commence en toute sécurité. On passe à la deuxième question. Alors déjà, vous vous rappelez c'est quoi l'histoire de Podane?
3: Pas vraiment, non.
0: Mais je me suis replongée dedans, c'est assez effrayant quand même. Écoutez bien, ça raconte l'histoire d'une princesse qui s'enfuit de son royaume sous une Podane pour échapper à un mariage forcé. C'est quelque chose, hein? Ah ouais, je ne vois pas raconter ça aux enfants. Allez, on retourne à nos moutons. Quel film français des années 80 est associé à cette chanson? 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Alors, cette chanson, elle est associée à quel film des années 80 culte?
3: Cash.
0: Oui.
3: La Boum.
0: Bravo, bien joué. Vous l'avez vu, j'imagine.
3: Oh oui.
0: Super, hein, La Boum. Ah ouais, un classique. Alors, oui. 2 plus 5, ça vous fait 7 points. Soit on en reste là. Soit on tente le cap ou pas cap qui peut vous permettre de doubler vos points ou les diviser en deux. Qu'est-ce qu'on fait?
3: On joue.
0: Allez, on joue. Alors, je vais vous poser une question. Vous avez 30 secondes pour répondre et je vous oriente avec plus ou moins. Vous m'avez entendu?
3: D'accord.
0: D'accord. Alors, on y va pour la question. En quelle année Charles Perrault a écrit Podane?
3: 1910.
0: Moins.
3: 1850.
0: Moins.
3: 1830.
0: Moins.
3: 1810.
0: Moins.
3: 1790.
0: Moins.
3: 1750.
0: Moins.
3: 1700.
0: Moins.
3: 1690.
0: Plus.
3: 1695.
0: Moins.
3: 1693.
0: Plus.
3: 1694.
0: Ah, bravo. Ouais, joli. Ah, j'ai eu peur, hein. J'ai eu peur. Mais là, vous en êtes bien sorti, hein. Ouais, vous êtes parti loin. Moi, je vous cache pas que moi aussi, je sais pas où je serais parti, mais peut-être pas si tôt. C'est 1694. Eh bien, 7 plus 7 égale 14, Corinne.
3: Parfait.
0: C'est un bon score. Donc, on va voir comment ça se trame avec nos autres joueurs. Et peut-être qu'on vous rappellera un petit peu avant midi si vous avez gagné.
3: D'accord.
0: Merci.
3: Parfait.
0: Merci Corinne. Peut-être à tout à l'heure.
3: Merci. À bientôt. Au revoir.
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0: Vous aussi, vous avez la chance de pouvoir participer. Vous pouvez tenter 03 86 52 23 23. Le gagnant ou la gagnante du jour sera dans le tirage de vendredi pour emporter la carte carburant de 150 euros. Voici la question de sélection. Quelle commune se situe dans Lyon parmi les deux suivantes? Est-ce Rosny les 7 écluses ou Rosny les 9 écluses? 7, 9, à vous de nous le dire. 03 86 52 23 23. Nous jouerons après Benabar. Elle danse.

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0: Eh bien, c'était une jolie balade, ça, avec Benabar. Vous écoutez ici au Serre, c'était Eldan.
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0: Bienvenue à vous qui nous rejoignez. Effectivement, nous sommes dans notre jeu cap ou pas cap. Le gagnant ou la gagnante du jour sera dans le tirage de vendredi. Une chance sur cinq de remporter la carte carburant de 150 €. Donc, nous avons eu Corinne qui a fait 14 points. C'est un joli score. On accueille tout de suite Françoise. Elle vient de Joigny. Bonjour Françoise.
3: Bonjour Sandrine.
0: Comment ça va?
3: Oh, ça va, un petit peu fatiguée après toutes ces chaleurs, mais ça va.
0: Ouais, là, ça fait du bien.
3: On est mieux. Hein.
0: Ah, il fait frais, là.
3: Ah oui, non, mais on est bien, pour moi, c'est très bien.
0: Bon, alors Françoise, je suis aussi ravie de vous accueillir. Nous avons eu Corinne qui a fait 14 points, on va voir ce qu'il en a avec vous. Déjà, vous avez réussi, bien sûr, la question de sélection qui était quelle commune se situe dans l'Yonne, Rosny les 7 écluses ou Rosny les 9 écluses. Vous nous avez dit... Évidemment, ce qui vous fait déjà un point. On passe aux deux questions suivantes. Vous avez trois possibilités pour répondre. Cash, 5 points. Indice, 3 points. Proposition, 1 point. Est-ce qu'on est d'accord?
3: D'accord.
0: Alors c'est parti, on y va. De quelle couleur est la boîte noire d'un avion? De quelle couleur est la boîte noire d'un avion?
3: Oui, elle est rouge.
0: Donc vous dites cash.
3: Cache, oui, elle est rouge.
0: Non, elle est orange, on y était presque.
3: Ah, ben je la voyais rouge, moi.
0: Ouais. C'est orange.
3: C'est orange.
0: Alors,
3: c'est toujours du rouge, moi. Ah bon, d'accord.
0: On l'appelle boîte noire par tradition, mais sa vraie couleur est orange pour être facilement repérable dans les débris après un accident.
3: Oui, oui. Non, mais j'étais persuadée du rouge.
0: Okay. C'est pas grave, on se rattrape avec la deuxième question. Quel peintre est l'auteur de La Nuit étoilée? Quel peintre est l'auteur de La Nuit étoilée? Cash, indice ou proposition?
3: Cash, je crois que c'est Van Gogh.
0: Et Van Gogh, bravo! Eh, franchement, bien joué. 1 plus 5 égale 6 points. Alors, oui, je fais mes petits calculs. Malheureusement, quoi qu'il arrive, ça ne suffira pas pour battre Corinne. Est-ce que vous voulez qu'on se fasse le cap pour le plaisir?
3: Oh, bah pour le plaisir de jouer, oui.
0: Allez, je vous pose la question, 30 secondes pour répondre. Je vous oriente avec plus ou moins. Combien de marches compte la Tour Eiffel jusqu'au sommet?
3: Oh là, 350.
0: Beaucoup plus.
3: 500.
0: Beaucoup plus.
3: 700.
0: Beaucoup, beaucoup, beaucoup plus.
3: Oh là, 1000.
0: Beaucoup plus.
3: Oh là là, 1200.
0: Plus.
3: 1500.
0: Plus.
3: 2000.
0: Moins.
3: 1800.
0: Moins.
3: 1700.
0: Moins.
3: 1600.
0: Plus.
3: 1650.
0: Plus.
3: 1680.
0: C'était moins. Ah ben, pas de regret, parce que du coup, vous n'auriez pas égalisé avec Corinne.
3: Ah,
0: c'était
3: oui, oui.
0: C'était 1665. 1665, la Tour Eiffel.
3: Ah oui, en effet. Oui.
0: Vous avez déjà monté les marches?
3: Oh là, oui, il y a très longtemps.
0: Alors, en fait...
3: J'étais encore jeune.
0: Donc en fait, il y en a 1665, mais on peut en gravir que 674. Ça fait beaucoup quand même, hein.
3: Oui, c'est pour ça que ça m'a induit en erreur. Oui.
0: Ouais,
3: oui.
0: C'est d'accord. Pour ça que j'ai précisé jusqu'au sommet. Mais c'est pas grave, Françoise, on recommencera.
3: Oui, bien sûr. Moi qui aime jouer, hein, comme ça, moi, j'aurai l'occasion de rejouer.
0: Eh bien, vous êtes la bienvenue, vous êtes ici chez vous. Merci beaucoup, Françoise, et on se dit à bientôt.
3: Oui, à bientôt.
0: Merci.
3: Allez, bonne journée.
0: Bonne journée.
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0: Et bien sûr qu'on va continuer notre cap ou pas cap. Vous aussi, vous pouvez tenter votre chance pour peut-être remporter la carte carburant de 150 €. Une chance sur cinq, puisque vous vous retrouverez dans le tirage. Mais là, on va repartir en musique, tranquillement, avec In Deep.

0: Last Night DJ avec Indeep. Dans quelques instants, on va complètement changer de style. Ce sera Johnny Hallyday, le chanteur abandonné.
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0: Il s'appelle Romain et il nous vient de Villiers-Saint-Benoît. Bonjour Romain.
2: Hi Sandrine.
0: Comment ça va?
2: Ça va et vous?
0: Mais ça fait une éternité.
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0: Voilà. Et vous les vacances, Romain?
2: Oh oui, j'y suis.
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0: Qu'est-ce qu'on est bien ensemble sur Ici au Serre. Et on était bien avec Johnny Hallyday, le chanteur abandonné. Dans quelques instants, je vous donne la question de sélection pour participer au jeu du Cap ou pas Cap. Ça sera après Catherine Marchesin que l'on retrouve tout de suite.
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Et sur Ici Auxerre, c'est la rentrée. Qui dit rentrée dit le retour du cap ou pas cap. Ce jeu qui peut vous permettre de gagner de superbes cadeaux. Le gagnant ou la gagnante du jour sera dans le tirage de vendredi pour peut-être remporter la carte carburant de 150 €. Pour ça, il faut nous appeler tout de suite au 03 86 52 23 23. C'est Sandrine au standard pour vous accueillir. Combien d'habitants y a-t-il à Joigny? Environ 6 000 ou environ 9 000? Allez, à vous de nous le dire, 03 86 52 23 23. Nous jouerons après Zaz avec mon sourire.

0: Zaz avec mon sourire sur Ici au Serre.
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0: Et oui, on joue ensemble jusqu'à midi. Alors on a eu avec nous Corinne. Corinne qui mène avec 14 points. Et on a eu Françoise qui a perdu. On l'embrasse. Et on accueille tout de suite Jean-Claude. Bonjour Jean-Claude.
3: Bonjour Sandrine.
0: Jean-Claude, comment allez-vous?
3: Ça va, quand je vous écoute, ça va, parce que c'est un vrai plaisir.
0: Oh, c'est gentil. Ben, ça fait plaisir. Vous êtes un fidèle, du coup, de Ici au Serre.
3: Oui, ça fait plusieurs fois que je joue. J'ai gagné deux fois.
0: Mais oui, je reconnais votre voix, Jean-Claude.
3: Voilà, ben, c'est bien. Bon. J'avais d'oreilles, alors.
0: Ah ben, bien sûr. Qu'est-ce que vous avez fait ce matin?
3: Eh bien, les courses, le pain, le journal, lire le Publicain qui était très intéressant aujourd'hui. Il y avait un article de fond qui était très intéressant. Faire connaissance avec le nouveau préfet, enfin, etc. C'était bien.
0: Bon, eh bien, impeccable. On est bien. On va jouer ensemble. Pour vous sélectionner, oui. Vous avez répondu à la question qui était combien y a-t-il d'habitants à Joigny? Environ 6000 ou 9000. Vous nous avez dit...
3: Environ 9000, je crois que c'est 9600 ou quelque chose comme ça.
0: Mais... Exactement, c'est tout à fait ça. Ce qui vous fait déjà un point. Et là, on passe aux deux questions suivantes. À chaque fois, trois possibilités pour répondre, je vous le rappelle. Cash, 5 points. Indice, 3 points. Proposition, 1 point. Est-ce qu'on est d'accord?
3: Nous sommes d'accord.
0: Allez, eh ben on y va. Quel est le nom de la déesse de l'amour dans la mythologie grecque et pas romaine, hein? Quel est le nom de la déesse de l'amour dans la mythologie grecque? Cash, indice ou proposition?
3: Ouh, on va risquer Cash, Eros.
0: Vous m'avez dit?
3: Eros?
0: Non, c'est Aphrodite.
3: Ah oui, mais c'est trop lourd, je suis nul.
0: Aïe, aïe, aïe, mais non. Mais non, vous n'êtes pas nul.
3: On reposait la question, puis là, je
0: on va recommencer, ouais. Elle va se rattraper avec la deuxième. Est-ce que vous étiez fort à l'école en géographie?
3: Oui.
0: Ah, eh bien, cette question, elle est faite pour vous. Quel pays a pour capitale Katmandou? Katmandou.
3: Le Népal.
0: Oh, joli. Du tac au tac, hein. Bien joué, hein.
3: Ah oui, bah ça, je suis balèze. On peut compter cette question-là pour 12 points et puis c'est bon?
0: Bah, je vous mets 20 points, ça vous va?
3: D'accord.
0: Donc, 1 plus 5, ça nous fait 6 points. Vous l'avez compris, ça ne suffira pas pour battre Corinne. On se fait le cap pour le plaisir?
3: Oui, mais bien sûr.
0: Allez, on y va. Je vous pose une question. 30 secondes pour répondre. Je vous oriente avec plus ou moins. À quelle hauteur culmine la statue de la liberté avec le socle compris?
3: Socle compris, c'est 126 mètres.
0: Moins.
3: 100 mètres.
0: Moins.
3: 80.
0: Plus.
3: 90.
0: Plus.
3: 95.
0: Moins.
3: 14.
0: Moins.
3: 13.
0: Ouais, joli. Vous avez la bonne technique.
3: 93,
0: hein. Ouais. 93, 9-3. C'est le 9-3, exactement. Donc, la statue de liberté se situe donc, bien sûr, à New York. Et elle fait... Alors, attendez, je redemande à mon technicien qui est calé. Comment dire, un puits de science. Vous m'avez dit, Simon, la statue, elle mesure combien, sans le socle?
3: 46 mètres, je crois.
0: Ouais, bravo, c'est ça. Il vous a devancé, Simon. Jean-Claude, bah écoutez, je suis désolée, du coup, c'est perdu.
3: Oh oui, parce que c'est impardonnable, ça. Là, je vais me bouffer l'oreille, là.
0: Mais non, mais de toute façon, vous allez rejouer, là.
3: Oui.
0: Vous êtes le bienvenu, le tirage au sort, c'est vendredi.
3: C'est parce que le jeu de l'été.
0: Avant, après.
3: Ça me convient pas trop. Mais là, ça me convient.
0: Ah,
3: bon, je vous rappellerai.
0: Eh ben avec plaisir. Merci beaucoup, Jean-Claude.
3: Voilà, c'est une joie de vous entendre tous les jours. Au revoir, merci Sandrine.
0: C'est gentil, merci beaucoup.
3: Merci à votre radio que j'écoute sans arrêt.
0: Et je vais leur dire, je vais leur faire tous la bise de votre part.
3: Ok.
0: Merci.
3: Allez,
0: Jean-Claude.
3: À bientôt, au revoir.
0: Salut.
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0: Vous écoutez Ici au Serre et nous sommes dans notre jeu du cap ou pas cap. C'est la dernière manche, dernière chance de pouvoir vous sélectionner pour le tirage de vendredi et peut-être remporter la carte carburant 150 euros. Pour ça, il faut répondre à cette question. Comment s'appellent les habitants de Bagnaux dans l'Yonne? Les Bagnolais ou les Balnéociens? Bagnolais, Balnéociens. 03 86 52 23 23. Ah, j'adore. Nous jouerons après une superbe chanson de Stevie Wonder. Part-time lover.
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0: Ah, je vous l'avais dit, hein. Très très bonne chanson de Stevie Wonder, Part-Time Lover.
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0: Et bienvenue à vous qui nous rejoignez. Effectivement, nous sommes dans notre jeu Cap ou pas cap, la dernière manche. Le gagnant ou la gagnante du jour sera dans le tirage de vendredi. Une chance sur 5 de remporter une carte de 150 euros de carburant. On accueille notre dernière joueuse. Elle nous vient de Vincelotte. C'est Martine. Bonjour Martine.
3: Bonjour Sandrine.
0: Comment ça va ?
3: Ça va.
0: Ouais, qu'est-ce qu'on fait aujourd'hui Martine ?
3: Alors aujourd'hui, c'est lessive que j'ai étendue dehors. Je trouve que ça craint un peu, mais bon.
0: Pourquoi ?
3: Bah, je sais pas. Pendant un moment, je croyais qu'il allait pleuvoir.
0: Bah écoutez, là, vous pouvez laisser votre linge dehors parce qu'on a quelques éclaircies. Par contre, dans l'après-midi, ça va se gâter.
3: Ah oui ?
0: Ouais.
3: D'accord.
0: Ouais. Donc, qu'est-ce qu'on fait ? On le laisse pour l'instant ?
3: Bon, bah oui. On va faire comme quand je vais en Bretagne. Je sors le séchoir, je rentre le séchoir, je sors le séchoir, etc.
0: Voilà, on bricole, on s'adapte.
3: Voilà.
0: Bon, en tout cas, Martine, je suis ravie de vous accueillir. Pour vous sélectionner, vous avez donné la bonne réponse à la question de sélection qui était comment s'appellent les habitants de Bagneux dans l'Yonne, les Bagnolais ou Balnéociens, vous nous avez dit.
3: Les Balnéociens.
0: Exactement. Ce qui vous fait déjà un point. Comment on appelle les habitants de Vincelotte ?
3: Les Vincelotois.
0: Les Vincelotois. Ah, c'est
3: oui.
0: Simple et efficace.
3: Voilà.
0: Allez, ben je le note, ça sera une prochaine question de sélection. Du coup, Martine, on passe aux deux questions suivantes. Vous avez trois possibilités pour répondre. Cash, 5 points. Indice, 3 points. Ou proposition, 1 point. On est OK, Martine ?
3: Oui.
0: Allez, on y va. Quel est le deuxième long-métrage d'animation produit par Disney ? Je répète, quel est le deuxième long-métrage d'animation produit par Disney ? Cash ? Prendre un indice ou deux propositions ?
3: Alors, je vais prendre un indice.
0: Comment ?
3: Un indice.
0: Un indice. Alors, dans ce dessin animé, le héros a des difficultés à dire la vérité.
3: Pinocchio.
0: Pinocchio, bravo ! Eh, dis donc, vous le saviez.
3: Avec l'indice, ça m'a aidé.
0: Oui, c'est vrai.
3: Le premier, ça devait être Blanche-Neige, je crois.
0: Oui, c'est ça, Blanche-Neige. Quel est... Dites-moi, vous avez aimé celui-ci ?
3: Oui.
0: Quel est l'un de vos Disney préférés ?
3: Oh ben moi, j'aime tout, moi. J'aimais bien... Mais j'aime pas avec les super-héros. Moi, je suis restée très...
0: Hein,
3: la
0: classique.
3: Belle et le clochard, etc.
0: Ouais. Ouais, pareil. Alors, Martine, 1 plus 3, ça nous fait 4 points. On passe à la deuxième question. Quelle est la capitale de l'Égypte ?
3: Je vais dire le Caire.
0: Oh là là, bravo ! Bien joué ! Eh bien, 4 plus 5, ça nous fait 9 points. Donc tout va se jouer maintenant. Corinne a fait 14 points. Si là vous réussissez le cap ou pas cap, vous doublerez votre mise et du coup gagnerez la partie ou malheureusement les diviserez en deux. Ça marche ?
3: Oui.
0: Bon. Est-ce que vous êtes prête ?
3: Oui.
0: Alors cette fois, on parle de Blanche-Neige. En quelle année ce film est-il sorti ?
3: 1930.
0: Plus.
3: 1940.
0: Moins.
3: 1935.
0: Plus.
3: 1936.
0: Plus.
3: 1937.
0: Bravo ! Merci ! Bien joué ! Eh bien, pas besoin de vous rappeler. Je vous annonce direct que vous êtes la gagnante. Première étape de passé. Là, vous êtes dans le tirage de vendredi. Une chance sur 5 de remporter la carte carburant de 150 euros.
3: Eh bien, on va attendre avec plaisir.
0: Bah, super. Et puis, à vendredi, vous restez bien proche de votre téléphone, hein ?
3: Oui, mais dis-moi le quart à peu près.
0: Allez, on fait comme ça. Je vous souhaite une belle journée, Martine. À bientôt.
3: Bien. Moi aussi, au revoir.
0: Au revoir. Et oui, c'est la fin. Bah, c'est la fin de notre cap ou pas cap. Et là, on poursuit avec Yannick Noah.

0: avec cette jolie chanson Angela, vous écoutez ici au CERF. Et bien encore bravo à Martine qui a gagné le cap ou pas cap. On embrasse Jean-Claude, Françoise et Corinne. On recommencera bien sûr à midi le journal avec Philippe Renaud et là dans quelques instants Dalida.
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0: Salma Ya Salama avec Dalida.
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0: Vous écoutez Ici Auxerre et il est midi. L'heure de retrouver le journal présenté par Philippe Renaud. Bonjour Philippe.
2: Bonjour Sandrine, bonjour à tous.
0: Tu aimais la politique parce que tu aimais les gens.
2: Les hommages se sont succédés ce matin aux obsèques de François Patria. Un millier de personnes participent à cette cérémonie dans la collégiale Notre-Dame de Semur en Auxois. Ils sont tous venus pour Fanfan, ancien sénateur, ancien président de la région, un politique du terroir proche des gens, mais aussi des animaux. Lors de la première campagne des élections législatives à laquelle il avait participé, il avait écrit « Votez Patria sur le cul des vaches ». Alors ce matin, Emmanuel Macron et une querelle d'anciens ministres et hommes politiques étaient à Semur en Auxois. Il y avait également de très nombreux anonymes. Thomas Nougaillon, vous êtes sur place.
3: Des obsèques, pas nationales, mais presque. Le cortège est arrivé dans le silence devant la collégiale de Semur en Auxois, devant le corbillard, derrière la famille et le président de la République Emmanuel Macron. Le cercueil de bois blanc de François Patria a fait son entrée dans l'église au son du rallye des trompes de la vallée de Louche et des trompes de Chambord pour rappeler les attaches terriennes de cet élu passionné de chasse, vétérinaire de formation. Ta mort, c'est comme un chêne qui s'abat avec fracas avant le silence qui retombe. C'est l'une des phrases fortes prononcées par Dominique Chambrette, président de la Chambre régionale d'agriculture de 2006 à 2012 et ami de François Patria lors de son éloge funèbre. On a aussi entendu les petits-enfants, son frère, le politologue Claude Patria, qui a rappelé le parcours politique de celui que tout le monde appelait Fanfan. Emmanuel Macron a prononcé le dernier éloge funèbre. Le président a parlé une quinzaine de minutes, quasiment sans notes. Il a salué ce fils de la Bourgogne, d'un père originaire des Poisses et d'une mère de Gevrey-Chambertin, parti au moment des vendanges. Ce n'est certainement pas un hasard, a conclu le président de la République.
2: Thomas Nougaillon en direct de Semur en Auxois. L'eau du robinet n'est toujours pas consommable à Venouze. Des distributions de bouteilles d'eau doivent avoir lieu. Ça a commencé hier soir et prochain rendez-vous à la petite salle communale, c'est ce soir de 17h à 19h.
0: Un feu de végétation à Avallon.
2: Au chemin du château d'Alger, au niveau du quartier de la Morland, 2 hectares de broussailles et de bois ont été détruits hier après-midi. Il n'y a pas eu de blessés, mais une enquête a été ouverte pour déterminer les causes de l'incendie. 3 mineurs sont dans le viseur des gendarmes après les premiers éléments récoltés. Jean Salomon a participé hier à la cérémonie pour les 82 ans de la libération d'Auxerre. Le nouveau préfet de Lyon en a profité pour fixer quelques-unes de ses priorités. Économie, sécurité routière, handicap. Et il promet également de mouiller la chemise, notamment auprès des agriculteurs.
0: Un été d'enfer, justement, pour les agriculteurs de Lyon.
2: Après les multiples canicules et la sécheresse, toutes les filières sont désormais touchées, du maraîchage aux grandes cultures, en passant par la viticulture. C'est le constat d'Arnaud Delestre, président de la Chambre d'agriculture. Il était l'invité d'Ici Matin aujourd'hui. Et parmi les filières, l'élevage est particulièrement à la peine. Les prairies ont donné très peu de fourrage cet été.

0: De fourrage.
1: On a plusieurs bourses de fourrage qui ont été mises en place par différentes organisations professionnelles agricoles. Le but, en effet, c'est pour ceux qui auraient un peu de stock d'avance ou de du foin à vendre, bien sûr, de se faire connaître et puis d'essayer de pratiquer, de travailler cette solidarité qu'on connaît dans le monde agricole. Mais ça va être très compliqué parce que l'autre point compliqué, c'est que Lyon n'est pas le seul département touché. Quasiment tous les départements de France sont touchés. Donc il y a une pression aussi sur l'alimentation des animaux.
2: Arnaud Delestre, il répondait aux questions de Thierry Boulan.
3: Une nouvelle sortie dans l'espace pour Sophie Adno.
2: 8 jours après la première, l'astronaute bourguignonne va ressortir cet après-midi de la Station Spatiale Internationale. Objectif, terminer la mission débutée la semaine dernière. Il s'agit de remplacer une antenne de communication. 6h30 de travail sont prévues. Alors Sandrine, pour l'instant, il y a du ciel bleu, mais ça ne va pas durer.
3: Ça va se gâter, en effet. Oui. Philippe, le ciel va devenir chaotique. Les premières averses vont se déclencher dans le Pays d'Aude, dans l'Auxerrois, le Gâtinais, ainsi que dans la Puisée. Et puis les orages vont prendre le dessus, s'installer en fin d'après-midi. Température maximale de 25 à 27 degrés. Et puis cette nuit, le ciel va s'éclaircir, côté Mercure entre 15 et 17. Merci Philippe, on retrouve Catherine Quicandon.
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6: Bonjour, bonjour. Et oui, jusqu'à 13h, nous sommes ensemble avec Valérie Damido et Eric Bastien et nos super candidats pour écouter ou réécouter les meilleurs moments de l'émission. Et croyez-moi, aujourd'hui encore, on ne va pas s'ennuyer, notamment avec Guy qui a une technique pour baptiser ses vaches, Thierry qui bougonne par principe, Nicolas qui nous régale avec une recette normande ou encore Sylvie qui perd sa voiture tout le temps. Et ce n'est évidemment pas de sa faute.
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6: Mais avant ce programme très sympathique et qui va vous donner le sourire, faisons une place à Julien Clerc sur votre radio ici quand je joue.

0: Julien Clerc sera par exemple le 20 septembre en concert à Cannes, quand je joue sur votre radio ici. Eh bien tiens, justement, jouons maintenant avec nos deux candidats. Virginie, d'ici Cotentin, et Laurent, d'ici Pays de Savoie. Il faut retrouver les interprètes des extraits choisis par Valérie Damido et Éric Bastien. Et j'espère que vous serez meilleurs qu'eux.
1: Alors, dis donc, il y a un truc qui m'a fait beaucoup rire, Virginie. Il paraît que, bon, vous adorez, avec ton mari et tes enfants, la 7e compagnie.
2: Oui, c'est ça.
1: Et que ton frère ressemble à Tassin, alias Jean Lefebvre.
2: Exactement, aussi bien physiquement que pour les bêtises, quoi.
1: D'accord. Et donc, il lui ressemble tellement.
2: Il a compris.
1: Eh oui, il lui ressemble tellement qu'il a même appelé son bateau Oé Tassin.
2: C'est ça. Le bateau de pêche s'appelle Oé Tassin.
1: Est-ce qu'il pêche bien avec Oé Tassin?
2: Il pêche super bien, que des bonnes choses de la pêche, on se régale à chaque fois.
1: Bon bah d'accord, mais donc
2: on y est allé ce week-end, voilà, c'était très très bien.
1: Ok, vous pêchez quoi quand vous pêchez?
2: Alors, eh ben, on pêche du homard, beaucoup de maquereau. Là, ce week-end, on a eu une belle raie. Voilà, on pêche beaucoup d'araignées aussi, d'araignées de mer.
1: Eh ben ça. Voilà. Grâce à Jean Lefebvre.
2: Des bons petits plateaux de fruits de mer sont à disposition.
3: J'ai glissé, chef.
1: Bah oui, c'est la sœur de Jean Lefebvre. Je joue avec la sœur de Jean Lefebvre.
2: Exactement ça.
1: Alors, on va jouer au quiz musical. Je t'explique. Tu vas écouter deux titres enchaînés avec deux chanteurs différents.
2: Ouais.
1: Et à la fin, tu auras 10 secondes pour me dire qui chantait, qui sont ces deux chanteurs. On écoute.
2: Ok. La musique parfois a des accords majeurs.

0: Allez, qui est le premier, qui est le deuxième?
1: Oh, j'en ai aucun. Je les connais, hein, mais.
2: Mais oui.
1: Y a Sacha Distel, non, le deuxième?
0: Le deuxième, Sacha Distel.
1: Non.
2: Désolé.
0: Véro, le premier, c'est Bernard Lavilliers.
1: Ouais, voilà.
0: Et alors le deuxième, c'est Freddie Mercury du groupe.
1: Oui, je suis nulle.
0: C'est-à-dire que bon, là, si Sacha Distel était en vie, je pense qu'il pourrait prendre un bon forêt.
2: Qu'est-ce qu'on a fait des tuyaux, quoi.
0: Allez, et la grande échelle.
2: Ouais, tout ça.
0: Bon, bah, tu restes à 2 points.
2: Bon, Laurent est avec nous, avec ici, Pays de Savoie. Laurent qui a 1 point. Laurent qui, qui a été pâtissier, mais qui a jamais exercé finalement, qui a fait plein de choses, qui a été groom dans les palaces, et qui a un petit côté Charles Ingalls. T'as la même chemise ou c'est encore autre chose, le point commun?
3: Non, je crois que ça doit être autre chose.
2: Bah, tu coupes du bois, comme lui, comme Charles.
3: Ah oui,
2: ben
3: ouais,
2: oui.
3: C'est vrai.
2: Ah oui. Bah si, tu coupes du bois pour la cheminée, c'est une de tes passions.
3: Oui,
2: bah,
3: t'adores exactement. Ça. Ouais.
2: Tu bricoles un peu, tu fais de la peinture, oui. Tu maroufles, oui. Tu jardines aussi.
3: Oui.
2: T'as un petit peu des légumes, là, d'été, en ce 1er juin? Qu'est-ce qu'il y a dans ton jardin?
3: Non, j'ai que des fraises.
2: Ah,
3: ouais, des fraises, j'ai beaucoup d'aromates, mais en ce moment, c'est que des fraises. Les tomates, c'est un peu trop tôt.
2: Ok, t'as de la menthe, du thym, de la ciboulette?
3: Oui.
2: Ah, ça, c'est bien. Ben oui.
3: Oui.
2: On a faim, là, écoute. Et du laurier? Ah, ça, c'est bien aussi.
3: Ouais, aussi.
2: Ok, qui cuisine à la maison? C'est toi ou c'est Michel?
3: C'est madame aussi.
2: Madame aussi. Et qui est spécialiste des desserts?
3: C'est madame aussi.
2: Ben alors, mais tu fais quoi, toi? T'es doué dans quoi?
3: Laurent. Dans le ménage, quand même.
2: Ouais. De quoi?
3: Ménage.
2: Ah, t'es doué dans le ménage.
3: Je suis pas mauvais.
2: Ah ben je sais pas, je découvre. Donc d'accord, ta qualité à toi, c'est le rangement, le ménage. Bah, elle doit être contente, Michel.
3: Ben voilà.
2: Bah oui, c'est très bien. Dis-moi, malgré ta formation, donc Michel cuisine, ça on a compris. T'es passionné par les appareils photo.
3: Oui, j'adore ça depuis l'Argentine, depuis tout petit.
2: T'en as combien à la maison?
3: J'en ai 6 ou 7, ouais.
2: Ouais. Avant de jouer, quelle est la photo la plus dingue que t'es faite? Et dont t'es très fier?
3: En photo, j'ai Johnny Depp, par exemple.
2: Ah oui, que t'as pris en photo, donc tu l'as approché.
3: Elle est belle, ouais.
2: Ah ouais, bon, tu nous le diras, parce que t'as rencontré des stars, effectivement.
3: Oui.
2: Allez, passons tout de suite à ton quiz, ton double mix à toi, deux artistes que l'on connaît tous. Allez, s'il te plaît, fais honneur, il y a 2 points à prendre. Et

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1: Ça fait tellement de la peine parce que Valérie peut pas danser alors que d'habitude elle aurait dansé sur ce truc-là.
2: Ah, Valérie, elle est immobile.
1: Allez, envoyez le chrono. Qui chante, Laurent?
3: Et Renaud, c'est sûr.
1: Oui. Et allez, tente.
3: C'est pas Rayana, non, c'est l'autre.
1: Rayana.
3: Non, c'est l'autre.
1: C'est l'autre. Ah, je sais pas qui tu penses. Si c'est pas de la Barbade, bah c'est Rihanna.
3: Non, ah ouais. Pardon.
1: Bon, alors vérifions. C'est Marche à l'ombre, effectivement. C'est Renaud.
2: Et Marche à l'ombre. Ça fait un point.
1: Et alors c'est plutôt du côté de l'Amérique de l'autre côté. Hein. C'est la Colombie même. C'est Shakira.
3: Ah non, oui.
1: Et oui. Rihanna, c'est la Barbade.
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1: Lui, sa tournée, c'est plutôt l'année prochaine. Patrick Fiori, Le Chant est libre dans la playlist d'ici. Faisons la connaissance maintenant de Daphné et de Guy. Guy, un auditeur XXL, qui, le jour de l'émission, a demandé à Valérie Damido et Eric Bastien de baptiser deux de ses vaches sur votre radio ici.
2: Bonjour Daphné, bonjour Guy, comment ça va ?
3: Bonjour.
4: Bonjour.
3: Bonjour.
5: Bonjour.
6: Bonjour.
4: Bonjour. Bonjour Valérie.
2: Voilà, on se détend, on est content. Alors Daphné, tu joues avec ici Normandie. Ah, tu as 41 ans, tu habites à Grand-Quevilly.
4: C'est ça.
2: La ville de Franck Dubosc. Alors, tu es en concubinage avec Jimmy et tu as deux garçons. Comment s'appellent tes garçons ?
4: Clayton et Gillian.
2: Pop, pop, pop. Tu as aussi une petite chienne qui s'appelle comment ?
4: Kaya.
2: Qu'est-ce que c'est ? Quel est le modèle de cet animal ?
4: C'est un petit croisé, c'est une petite croisée terrier, un peu bichon, tout noir.
2: Oui. Oh là là, j'adore. Et tu as un petit chat qui s'appelle Minette.
4: Oui, une petite Minette.
2: Tout le monde cohabite bien ? Tout se passe bien ?
4: Ça va, ça va. Après, là, les garçons grandissent, donc c'est un petit peu la guerre à la maison par moment, mais... Ça va.
2: Bah, 16 ans et 10 ans, hein, c'est malheureusement des âges tellement sympas pour les parents. Alors, mais toi, t'es pas le genre à te laisser faire. Hein. Attention, Daphné, elle a un métier où il faut déchirer tout. Elle est conductrice de poids lourd. Voilà. Tu as énormément pratiqué le judo à haut niveau.
4: Ça, oui.
2: Ça veut dire quoi ? T'as passé, tu as eu des prix, des récompenses ?
4: Alors, je suis ceinture noire deuxième dan.
2: Ah oui.
4: J'ai mon BPJEPS judo et puis j'ai fait des podiums régionaux, interrégionaux, championne de Normandie, championne d'interrégion, troisième aux France.
3: Faut pas l'embêter quoi.
2: Donc non, elle te met au sol, pling, plaf, plouf.
3: C'est sûr.
2: Et bon, maintenant tu restes, tu fais un peu moins de judo, maintenant tu fais plutôt du cardio et du fitness, c'est ça ?
4: Ouais, c'est ça, on s'entretient.
2: Bah c'est bien, t'as bien raison.
3: Comme nous.
2: Non, moi comme pas moi.
3: On s'entretient dans le rien.
2: Ouais, moi je, maintenant, il va falloir changer. Elle a tellement mal au dos, il va falloir qu'elle fasse du sport.
3: Ah oui, vous allez devoir faire du sport.
2: Et voilà. Alors, ma chérie, on va tout de suite marquer le premier point avec la première question, vrai ou faux. Avec, tiens, une petite, petite chanson. Mille colombes. Alors, écoute bien cette question. Il y a quelque temps, il y a une brasserie bretonne qui s'est fâchée avec Yoko Ono parce qu'ils avaient fait une bière John Lemon.
3: Ah oui, c'est vrai.
2: Eh ben, ils ont recommencé avec Mireille Mathieu parce qu'ils ont fait une bière baptisée Mireille Mafieux. Alors, est-ce que c'est vrai ou faux ? Top chrono, 5 secondes.
4: J'irais vrai.
2: Eh ben, t'as bien raison,
3: mais
2: c'est
3: non.
2: Vrai. Mais bien sûr,
3: mais
2: ils adorent les jeux de mots. C'est une brasserie du Finistère, on en a déjà parlé. Donc après le John Lemon, ils ont fait Mireille Mathieu. Comment vous dire ? Voilà, premier point pour Daphné.
3: C'est magnifique. Mireille Mathieu qui est d'Avignon, d'ailleurs, sa petite fille d'Avignon. Eh oui. Alors, Guy, ok, on a deux. Il y a du judoka, il y a du sport de combat en face. Mais Guy, vous savez combien il mesure mon Guy ? Combien il mesure mon Guy ?
7: Oh là là, 2m04.
2: Oh mon Dieu, c'est
3: là j'ai de la bête. Là, j'ai du lourd là.
2: Ah ouais.
3: Ah là c'est en 2 ans, j'ai jamais eu autant là. Là, j'ai du 2m04. Ah ouais. Combien tu pèses ?
7: 130 kilos. Ouais.
3: 130 kilos. T'es pas beau, ça va ?
2: Mais c'est surtout combien tu chausses ?
7: Du 49.
3: Oh, la vache. Non mais tu sais, on rigole, mais ça doit pas être facile de trouver du 49. C'est du sur-mesure que tu fais.
7: Maintenant c'est Internet, hein, sinon c'est impossible.
3: Bah bien sûr. C'est que Guy c'est une star. Guy c'est une star. J'ai retrouvé un article, si mon Guy, 40 ans de France Bleu Mayenne à l'époque quand on s'appelait France Bleu. Un agriculteur, je lis l'article, un agriculteur baptise ses vaches par le nom des gens de la radio. Qu'est-ce que c'est que ça ?
7: Voilà.
2: Ah.
7: Ah, et bien c'est pour ça, j'ai deux petites femelles là, qui sont nées hier.
2: Oui.
7: Donc si Valérie et Eric veulent être parrains, il faut donner un nom.
3: Il faut donner un nom, bah carrément, nous, on veut, bien sûr.
2: Alors, c'est l'année des quoi ?
7: Des B.
2: Moi, je l'appelle Bridget, comme Bridget Jones.
7: Bridget, bah, c'est bon, parce que un peu tout à fait Gonaël qui est au standard, elle a nommé Brigitte. Ça...
3: Brigitte.
2: Oh, mais non, moi c'est Brigitte, parce que Brigitte.
7: Brigitte. C'est bon, Brigitte. Voilà.
2: Je veux une photo de Brigitte. Hein.
3: Ouais, bien sûr. Alors,
7: j'enverrai des photos. Ouais.
2: Ah,
7: et Eric.
2: Oui.
3: Alors, mon ego aurait voulu choisir Bastien, ça commence par un B ou Bastienne, mais je vais prendre Bouboune. Moi j'aime bien Bouboune. Bouboune.
7: Bouboune.
3: Bouboune. Ah, moi j'aime bien Bouboune.
2: Excuse-moi, le Bouboune.
3: Non, Bouboune. Bouboune. Boubou, là, Bouboune.
2: Comme Bouboule, quoi.
3: Ouais. Oui, moi. Tu veux.
2: Okay, okay.
3: Ah bah Bouboune. Ah bah voilà, on a deux vaches, c'est bon ça.
2: Ça c'est magnifique, j'adore.
7: Et voilà.
3: Bon, parce que vous l'avez compris, il est pas plombier. Bah non, il travaille avec les bêtes et on va en parler dans un instant. Il y a même des chèvres naines à la maison et 150 vaches.
7: Exact, ouais.
2: Oh là là.
3: On les salue par une. Bienvenue Guy, ma petite star de Ici Mayenne, et on en profite pour saluer bien sûr toute l'équipe d'Ici Mayenne.

0: Instant Karma, John Lennon. Ne bougez pas dans quelques secondes. 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
0: Les meilleurs moments d'Otake avec Valérie Damido et Eric Bastien, c'est tous les jours jusqu'à 13h cet été. Suite après cette chanson, pour certains, ça fait référence à une publicité pour un supermarché. Pour d'autres, ça renvoie en 1981, année de la sortie de ce titre qui sera un énorme succès pour son auteur, compositeur et interprète, le plus grand d'ailleurs. Allez, montez le son pour chanter avec Jean Schultes, Confidence pour Confidence sur votre radio.

0: écoutez ici Confidence pour Confidence, Jean Schultes. Le 3 juin dernier, Thierry n'a pas hésité à reprendre Valérie D'Amido sur une prononciation. Quant à Éric Bastien, il avait encore une fois mal compté les points de sa candidate Carole, ce qui lui arrivait quand même très régulièrement sur votre radio ici.
1: Alors, Titi qui joue avec ici, Béarn de Bigorre, qui habite à Pau, qui a 61 ans, quel bel âge. Alors comme ça, on est chonchon ?
2: Maxi Ronchonchon, les super.
3: Ouais, je suis un petit peu chonchon, ouais, mais un gentil chonchon. Hein.
1: Attends, gentil chonchon de quoi ? Il paraît que tu râles quand tu penses que t'as raison.
3: Ouais, je suis un bougonneur. Ouais. Je suis un bougonneur, je bougonne. Mmh. Je me mets dans ma bulle, je fais le bougon.
1: Ah, tu fais le loin,
3: le... Fais du, voilà.
1: Ouais, tu fais du chonchon, tu fais du... Oui.
3: Je fais du chonchon, ouais, bon, ça c'est vos expressions de votre région, hein. Oui, je sais pas.
1: Ah, alors c'est quoi, excuse-nous, c'est quoi l'expression dans ta région?
3: On bougonne, on ralouse.
1: Ah, voilà, ok, d'accord. Bah, mon petit bougon, alors, qu'est-ce qu'elle dit, Sandrine, quand tu râles comme ça, quand tu bougonnes?
3: Ça la gonfle. Ça la gonfle, parce que... Il vaut mieux une bonne engueulade, des fois.
1: Oui, c'est vrai. Moi, j'aime pas les râleurs.
3: Il vaut mieux briser la glace, il vaut mieux sortir le carton rouge d'entrée plutôt que me laisser dans une couleur entre deux, quoi.
1: Ah ben oui, ça, on en connaît, je travaille avec un chonchon.
4: Non, j'ai fait des efforts, quand même.
1: Oui, bien sûr, t'as raison. Ouais. Alors, dis donc, si t'étais un animal, tu aimerais être un aigle?
3: Ouais, j'ai eu du mal à voler de mes propres ailes. Pas assez tôt à mon goût.
1: Ouais.
3: Et un aigle, ouais, ça, ouais, c'est une petite métaphore pour dire, voilà, c'est l'indépendance et l'aventure, quoi.
1: Voilà. Et voilà. Alors, on t'a demandé si tu devais déjeuner avec quelqu'un de connu. Toi, tu voudrais déjeuner avec Roger Federer.
3: Ouais. Roger,
1: Mayday, Roger. Mayday. Ok, Roger Federer. Alors, tu regardes, évidemment, j'imagine, le tennis, beaucoup.
3: Ouais, je suis encore resté sur la finale de Wimbledon 2019. Depuis, j'ai pas débranché. Je suis encore en collège. Je bougonne encore sur cette finale de
1: Wimbledon. Ah ouais, ça dure longtemps la bougonnerie dans ta région là. Ah
3: oui, mais là, ça n'atteint pas la famille. Là.
1: Ah d'accord. Bon là, ça c'est bien.
4: Il y a pas de Français à Roland Garros, hein.
1: Oui, bah ça c'est normal. C'est chaque année pareil. Alors, mon chat.
3: Il faut rater les premiers tours. Mais... Après, il n'a plus.
1: Alors, on va tout de suite jouer. Ça va te faire plaisir. C'est la question à choix multiples. Ça va parler de tennis. Je vais te poser la question, te proposer des réponses. Et puis, tu auras 10 secondes pour me donner ta réponse. Tiens, on chante. 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Alors,
5: Rafa.
1: Et oui, aujourd'hui, 3 juin, Rafa fête ses 40 ans. Et la star du tennis a un rituel très précis qui est devenu un peu emblématique juste avant de servir. Alors, lequel est-elle ? Tirer sur ses manches, puis replacer son bandeau. Toucher ses cheveux, son nez, ses oreilles et ajuster son maillot. Faire rebondir 12 fois la balle avant chaque point. Ou appeler Éric Bastien. Alors, qu'est-ce qu'il fait ? Il tire sur ses manches et il replace son bandeau. Il touche ses cheveux, son nez. Ah, il touche ses cheveux, son nez, ses oreilles ?
3: Ouais, il touche tout, il s'essuie sans cesse, là, et voilà.
1: Ok, bah écoute, est-ce que c'est vrai ? Est-ce que c'est faux ? Oui ! Il touche ses cheveux, son nez, ses oreilles, il ajuste son maillot. Il a des routines obsessionnelles. Hein. C'est bon, bah voilà, écoute, bravo, tu as 3 points, Thierry, ça te fait 5.
4: Bon, Carole, pour l'instant, on n'a qu'un point, Carole.
1: Non, deux, elle en a deux.
4: Décidément, j'arrive pas à suivre avec toi, Carole. Tu as 2 points.
1: T'arrives pas à suivre tout court.
4: Oui. Mais engueule-moi, Carole, dis-moi, attends, Eric, t'oublies mes points quand même, j'ai 2 points, c'est pas rien. On parlait des défauts, il est chonchon. Toi, t'es impatiente.
6: Ah oui, ça c'est un défaut, oui, je considère un défaut.
4: Mais vraiment, tu t'énerves, le truc n'arrive pas, c'est pas voilà, ça se fait pas au moment où tu voudrais.
6: Ah, je m'énerve en moi-même, je
4: fais
6: attention à pas trop l'exprimer, mais c'est pas beau.
4: Donc l'entourage n'est pas touché, bon hein, ça va. Voilà. T'as quelques qualités,
6: j'aime bien, ça arrive vite.
4: Je comprends. Tu as des qualités, t'en as plein, hein, puisque t'as fait de l'équitation, tu bricoles, tu fais de la peinture, du papier peint, du bricolage d'entretien.
6: Ça c'était avant, hein, c'est plus maintenant là. Hein.
4: Écoute, non. Alors, si vraiment t'as perdu, les notions de bricolage et de décoration. J'ai bien une astuce pour toi. À partir de la rentrée sur M6, c'est bien qu'on parle bien d'M6 aujourd'hui parce qu'ils sont dans le collimateur. Il y a Valérie Damido qui revient dans Déco.
6: Mais oui.
1: In the middle of the street.
4: Bah, à la rentrée. C'est Valérie Damido.
6: Oui, je cherche à m'inscrire justement.
1: Ah. Eh oui, M6+, faut y aller.
4: Eh oui, bah faut y aller maintenant.
6: Eh oui.
1: Oui.
4: Valérie Damido qui.
6: J'ai commencé à remplir le questionnaire. Mais...
1: Voilà, c'est bien.
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0: des derniers titres de Benjamin Biolay, Écran Total sur votre radio ici. Valérie Damido et Eric Bastien sont maintenant avec Nicolas qui va nous faire découvrir ce qu'est la torgoule et surtout nous donner la recette. Quant à Sylvie d'ici Poitou, elle nous explique en quoi consiste le yoga sur chaise sur votre radio ici.
1: Alors ici nous jouons avec Nicolas qui joue avec ici Normandie. Nicolas, on le sait, est prof de cuisine et alors il paraît que on a des spécialités magnifiques, pot-au-feu, blanquettes, lasagne, que sais-je.
2: Mais oui, ouais, effectivement, on a toutes ces spécialités-là. On a aussi même un dessert normand, le fameux dessert normand, vous connaissez quand même.
1: Bah, ça doit
2: torgoule.
1: Être
3: la tarte.
1: Bah, ça doit être une tarte aux pommes, un truc comme ça, non ?
2: Mais non, même pas la torgoule. La torgoule. Vous savez pas ce que c'est la torgoule.
1: Bah, bon, je suis désolée. Pardon.
3: Tu te fais engueuler là. Hein.
1: Je te demande pardon. Tu nous feras de la torgoule au Dami d'Hollande, mais qu'est-ce que c'est la torgoule alors ?
3: Excuse-moi, je voudrais rappeler quand même qu'elle est présidente du Dami d'Hollande, donc on lui parle autrement.
1: Non, on parle comme on veut.
3: Okay, attention. Okay.
1: Non, chérie, tu peux me parler comme tu veux. C'est l'autre là. Il a un ego de la taille de l'Arkansas.
2: Ouais, il est. C'est vrai. Franchement, il est pas sympa.
3: Ouais, bah, c'est vrai.
1: Voilà, merci. Allez, dis-moi tout. C'est quoi la.
2: Alors, c'est une sorte de riz au lait, en fait, mais qui est une spécialité normande, qui est fait dans un plat spécifique. C'est une cuisson, en fait, qui se passe pendant 4 heures au four. Donc, c'est très simple. Il y a du riz rond, du sucre, du lait entier que je vais chercher chez mon voisin, donc plus qu'entier, parce qu'il a des vaches, de la cannelle. Et on laisse cuire comme ça pendant 4 heures au four, 160 degrés, tranquillement. Ça fait une magnifique croûte sur le dessus. Et quand on retire la croûte, on se retrouve avec un riz fondant et crémeux avec de la cannelle.
1: Oh, mais
2: magnifique.
1: Je vais faire cette torgoule dès ce soir. La torgoule sera le plat officiel du Dami d'Hollande. Voilà. Eh ben alors, écoute, c'est magnifique. Alors, mon petit chat, tu vas marquer tout de suite le deuxième point avec la deuxième question, vrai ou faux.
2: Oui.
1: Écoute bien cette question, tiens une petite ambiance. Oh, let me be your dog. La BO de Didier avec Alain Chabat. Alors,
2: Didier.
1: Oh, Didier. On ne sent pas le cul des gens, Didier. Alors. À Lyon, il existe un restaurant gastronomique entièrement réservé aux chiens. À Lyon, il existe un restaurant gastronomique réservé aux chiens. Vrai ou faux, top chrono, 5 secondes.
2: C'est tellement absurde que je dirais oui.
1: Eh ben, t'as bien raison parce que c'est vrai. Figure-toi que le restaurant s'appelle le Dogstronomy et c'est une expérience gastronomique pour nos petits camarades à quatre pattes. Menu adapté, etc. C'est magnifique. 2 points pour Nico.
3: Sylvie est avec nous dans les Deux-Sèvres à Hervaux. Elle est mariée à Jean-Paul. On pense bien fort à Jean-Paul. On l'a dit tout à l'heure, t'es retraitée, t'étais institutrice toute ta carrière. T'avais des enfants de quel âge? Tu faisais quelle classe, toi, Sylvie?
4: De 2 à 4 ans.
3: Ah oui, c'est tout petit, maternel.
4: Petit, oui.
3: Oh là là, petite section, grande section, tout ça, c'est des belles années.
4: Toute petite section, oui.
3: Ouais. Et ado, tu voulais être traductrice. Alors du coup, bon, t'as préféré aller dans autre chose, mais c'est pas grave.
4: Voilà.
1: Enfin, quand t'es institutrice en maternelle, tu fais de la traduction, parce que...
3: Il faut arriver à comprendre quand même.
4: Il faut y aller du yaourt.
3: Ça, d'accord. Elle fait du sport, notre Sylvie, elle fait de la marche et du yoga.
4: Oui.
1: Attends, c'est bien.
3: Du yoga sur chaise, c'est-à-dire.
4: Bah, c'est exactement.
3: C'est quoi?
4: Eh bien, ça part de la position assise, avec des mouvements des bras et des jambes, tout en respirant comme le yoga.
3: Pour s'entretenir, c'est très bien. Et alors, j'ai découvert, Sylvie, que tu es très, très, très manuelle. Tu fais du cartonnage. C'est quoi du cartonnage?
4: Oui.
3: Tu fabriques quoi?
4: Nous fabriquons des boîtes en carton sur mesure elles sont recouvertes en simili-cuir ou en tissu.
3: Wow.
4: Ou en papier.
3: Tu fais également de la couture et tu donnes des cours à des adultes et des enfants par le biais d'une association.
4: Voilà, je transmets.
1: Eh bien, ça, c'est bien.
4: Je transmets mon savoir.
3: Écoutez, comme Emmanuel, elle confectionne de la broderie de perles, de la broderie traditionnelle, du patchwork, et elle prend des cours d'anglais. On en revient à la traductrice. Eh bien, t'as tous les talents, Sylvie. Hein.
4: Oh là là.
3: Ah si. Ah non, écoute, moi, je suis très, très heureux d'être avec toi aujourd'hui. Franchement.
4: Oh, c'est gentil.
3: Ah non, parce que Nicolas...
4: Mais bon, il m'est arrivé une petite tuile quand même en cousant tranquillement à la maison.
3: Ouais.
4: La pédale de la machine à coudre a glissé. J'ai voulu la rattraper avec mon pied sans lâcher mon ouvrage. Et hop, l'aiguille a traversé le doigt.
3: Ah oui, appelez le docteur Kierzek, s'il vous plaît. Ça fait mal.
4: Eh ben oui.

0: Floyd, Money Money dans la bande son est d'ici. Dans moins d'une minute, nous retrouvons Nicolas d'ici Normandie qui a eu un petit souci avec un grille-pain et Sylvie d'ici Poitou qui a tendance à perdre sa voiture et ce régulièrement. À tout de suite avec Valérie Dabido et Eric Bastien sur votre radio ici.
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3: Alors, nous sommes avec Nicolas qui joue avec ici Normandie contre Sylvie qui joue avec ici Poitou. Nicolas à 7, Sylvie à 3. Ah Nicolas, notre prof de cuisine qu'on adore, qui aime les animaux et à qui il arrive des petites aventures dignes de Pierre Richard. Eh oui. Ah oui, un jour, il est en formation avec des collègues dans un hôtel. Il se lève un petit peu tôt et il se dit « Tiens, si je me faisais mon petit déj tranquille, là ?» Il se met des tartines à griller, puis tu vas te faire un café. Qu'est-ce qui s'est passé après ?
4: Eh ben, j'ai mis des tartines à griller tranquillement, mais j'ai oublié la pince en bois en même temps que les tartines grillées. Et moche. Le problème, c'est que je ne regardais pas le grille-pain.
3: Et donc, ça a pris feu. Donc, tout l'hôtel a été réveillé par l'alarme incendie. Hein, voilà.
4: Oui, réveillé, évacué. Et je me suis vraiment fait disputer par la directrice de l'hôtel qui n'était pas très, très contente de venir à ce moment-là pour désactiver l'alarme. Mais voilà.
3: Et comme, ouais. Oui, bah, après un coup d'extincteur, tout a été remis en place. Et tes collègues, qu'est-ce qu'ils ont fait ?
4: Alors après, effectivement, moi je suis retourné un petit peu penaud dans ma chambre et mes collègues sont venus déjeuner après, une vingtaine de minutes plus tard, et ils ont négocié avec la personne de l'accueil pour récupérer le morceau de la pince en bois qui restait, qui n'avait pas totalement brûlé mais qui est à moitié carbonisé, et ils me l'ont offert à Noël l'année dernière dans un énorme paquet.
3: Ça, voilà j'aime beaucoup cette anecdote. Ça me fait beaucoup rire. Alors, tu as 7. Je te propose de marquer 5 points de plus. Tiens, une ambiance.
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3: Ah, avec ses grandes oreilles, il entend les abeilles, c'est M. Nous, on va parler d'oreilles et de peinture. Nicolas, quel célèbre peintre s'est coupé lui-même une oreille ? Quel célèbre peintre s'est coupé lui-même une oreille ? Top chrono, 10 secondes.
4: Vincent Van Gogh.
3: Et c'est un sans faute pour Nicolas qui a 5, ça fait 12. Et oui, Van Gogh en 1888, il fait une petite crise de psychotique. Hein. Et puis du coup, il a coupé son oreille. Magnifique, tu as 12, bravo.
6: Sylvie est avec nous. Oui. Sylvie qui, pour l'instant, c'est pas que t'es à la traîne, mais enfin, voilà. C'est vrai que Valérie l'a dit, il a fait un sans faute. Il est à 12. T'es à 3, mais tout est possible avec le bingo qui arrive avant 13h. Sylvie, écoute générique. Voilà. Vous êtes 3 millions tous les mardis soirs à suivre la nouvelle saison de Koh-Lanta, sans parler du replay. Et la semaine prochaine, pour les fans, c'est l'épreuve de l'orientation. Et pourquoi je parle de l'orientation, Sylvie?
7: Parce que je me perds régulièrement.
6: Non,
7: donc je perds ma voiture.
6: Non, excuse-moi. Non, tu es nul. On va dire les choses franchement. Parce que, alors effectivement, déjà la voiture, t'arrives, tu cliques sur ta clé en espérant que ça va s'allumer. T'arrives sur un parking. Alors, un jour, voilà, elle arrive sur un parking qui est vide. Elle pose sa voiture est noire. Elle va au cinéma. Elle sort, il fait nuit. Le parking est sombre. Et là, il y a 60 voitures. Elle clique sur toutes les voitures. Car elle ne sait plus où est sa voiture.
7: Mais non.
3: Ah oui, ça c'est...
7: Perdu.
3: Ça arrive.
7: Régulièrement, je la perds.
6: Oui, mais enfin, c'est quoi cette histoire de rendez-vous en clinique où t'es arrivé très en avance? Qu'est-ce qui s'est encore passé? Encore une histoire de voiture, d'ailleurs.
7: Eh bien sûr. J'avais énormément de temps devant moi. J'avais pris des précautions. Et puis, je vois une grande enseigne que je ne visite pas souvent, parce que je ne vais jamais en grande ville. Pour ne pas la nommer, c'est bleu et jaune.
6: Oui, c'est Ikea, c'est suédois.
7: Et voilà, je me stationne, parking souterrain, je suis mon GPS, et puis voilà. Je me balade, Et quand j'ai voulu récupérer ma voiture, impossible, je savais, je prends des repères, je savais qu'elle était devant le pilier
6: ben oui. K. Ben bien sûr.
7: K. Alors je prends l'ordre alphabétique et je vais au pilier K.
6: Oh, c'est tout à
7: dossier. Pas ma voiture.
3: Oh là, mais oui, parce qu'il y en a 10 des piliers K.
7: Mais j'en sais rien, moi.
3: Eh oui.
6: Retrouvez Sylvie mardi dans l'épreuve de l'orientation dans Koh-Lanta. Sylvie qui va aller jusqu'au poteau, bien sûr.
7: Oui. Pas ma voiture.
6: Oui, alors tu feras attention pour les poteaux, parce que j'ai découvert, on n'aura pas le temps d'en parler, mais que bon, tu trébuches tout le temps, tu te fais des fractures, voilà. Tu te fais mal aux doigts. Bon, arrête le sport, oui. Arrête la voiture, arrête l'orientation.
3: Allez, ouais, oui, viens au Dami.
7: Il y a les vigiles pour m'aider.
3: Bah, merci, viens au Dami d'Hollande, il n'y a pas de boutique, il n'y a rien.
6: Il n'y a rien.
3: Il n'y a que des animaux et de la musique avec des gens dans la rue.
6: Tout le monde se trimballe tout nu. On n'a même pas de vêtements.
3: Non,
6: c'est la
3: pas
6: fête.
3: Tout nu, t'es fou, toi.
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tandem Vanessa Paradis qui sera sur scène le 10 septembre à La Rochelle par exemple, mais il y a aussi d'autres dates jusqu'à mi-novembre ailleurs. Et voilà, nous sommes déjà arrivés à la fin des meilleurs moments d'Au Taquet pour aujourd'hui. Nous recommençons demain avec une histoire d'une demande en mariage, une rencontre avec Zaz ou encore un nouveau quiz musical imaginé par Valérie Damido et Eric Bastien sur votre radio ici.

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1: Belle journée avec votre radio ici, il est 13h. Le journal Paul Tillier. Bonjour Paul.
2: Bonjour à tous.
1: À la une de l'actualité.
2: Rien n'a résisté. La ville de Poma soufflée par une tornade. Les toits, les arbres, les voitures. Tout s'est envolé. Nous sommes sur place dès le début de ce journal. Un questionnaire sur les violences sexistes et sexuelles distribuées aux enfants de la maternelle à la primaire. Le ministre de l'Éducation nationale redoute des résultats sismiques. À suivre, l'entreprise Lapierre, fleuron français du vélo qui évite la liquidation. Enfin, du bricolage. Mais dans l'espace, la française Sophie Adno ressort de la Station Spatiale Internationale. Quelques minutes auront suffi. Le village de Poma dans l'Aude, balayé par une tornade de plusieurs dizaines de mètres hier en fin d'après-midi. Un phénomène aussi rare que puissant. Dans un fracas de tuiles, de verre et de tôle, les vents à plus de 200 km/h emportent tout sur leur passage. 300 maisons détruites, des habitants sous le choc. Deux d'entre eux sont hospitalisés dans un état grave. C'est un bilan miraculeux, confie le maire Hervé Ginet.
3: Oui, moi, pour avoir parlé avec les secours, avec les professionnels, pompiers ou autres, même eux affirment que c'est un véritable miracle. La commune aurait pu avoir 20, 30 victimes. Le côté matériel, comme on dit, c'est très dur, c'est douloureux, on perd tout ce qu'on a. Et par contre, il n'y a pas de victimes. Je pense que c'est ce qu'il faut retenir.
2: Bonjour Jeanne-Marie Marco.
4: Bonjour tout le monde.
2: Vous êtes sur place pour ici Occitanie, à Poma. Comment les habitants se sont-ils protégés face à cette tornade ?
4: Eh bien, ceux qui étaient chez eux au moment de la tornade se sont confinés, en tout cas ceux qui ont eu le temps de le faire, parce que vous l'avez dit, l'événement a été très rapide, quelques minutes à peine. J'ai par exemple discuté avec un père de famille de 3 enfants, quand il a vu le nuage sombre se diriger vers sa maison et entendu ensuite le bruit sourd du vent, eh bien ils sont tous descendus à la cave de la maison et se sont tous mis dans d'anciennes cuves à vin. C'est comme ça qu'ils se sont protégés. Une autre habitante me raconte que c'est le cumulus de son cellier qui l'a sauvé. La cuve d'eau lui a servi de bouclier. Au total, il y a eu 39 blessés. Vous l'avez dit, deux personnes graves. Personne ne manque à l'appel, mais la préfecture de l'Aude reste prudente et continue les recherches. Le bilan humain sera très certainement définitif dans les prochaines heures. Un nouveau point presse est prévu dans l'après-midi.
2: Jeanne-Marie, on parle de 300 maisons détruites. A-t-on une idée de l'ampleur des dégâts ?
4: Bah, les dégâts sont considérables, quasiment les deux tiers des maisons sont touchées dans cette petite commune audoise qui est entourée de villes. C'est vraiment une commune carte postale. L'école Le Petit Prince, où 90 enfants devaient faire leur entrée la semaine prochaine, est impraticable. La cour est jonchée de gravats, la voie ferrée est coupée avec des arbres sur la chaussée. La mairie est aussi détruite. La mairie qui, depuis quelques minutes d'ailleurs, déconseille aux habitants de boire l'eau de la commune. Des bouteilles d'eau vont être distribués dans les prochaines minutes. En ce moment, c'est barbecue ici. Un repas est fourni gratuitement à tous les sinistrés et aux secouristes de cette tempête dans l'Aude.
2: Jeanne-Marie Marco, ici Occitanie, à Poma, donc pour cet événement rare en France. En moyenne, on dénombre plusieurs dizaines de tornades chaque année selon Météo France, des tornades d'intensité variable. Par ailleurs, plusieurs plages des Bouches-du-Rhône et du Var sont interdites à la baignade. Ce midi, les orages violents d'hier soir ont détérioré la qualité de l'eau.
1: Les résultats pourraient être sismiques.
2: Voilà le mot choisi par le ministre de l'Éducation nationale, Édouard Geffray. 10 millions d'enfants de la maternelle au lycée vont remplir un questionnaire à la rentrée sur les violences sexuelles et sexistes.

0: Et pense Aurélie Gagné, porte-parole de la FSU SNUIPP, principal syndicat des professeurs des écoles. Mais dans la pratique, c'est autre chose.
1: Comment un enseignant ou une enseignante pourrait garantir l'anonymat en apprenant qu'un de ses élèves subit des agressions sexuelles? Comment peut-on garantir l'anonymat à un enfant de grande section de maternelle qui ne sait pas lire ni écrire? Comment est-ce qu'on va recueillir ses réponses en lui garantissant l'anonymat? Là aussi, ça paraît assez incongru comme idée.
0: Autre question, si un enfant ou un adolescent confie subir des violences sexuelles, comment recueillir ses témoignages? Demande Adeline Nédé de la FCPE, Fédération des parents d'élèves.
2: On libère la parole, il faut vraiment un protocole pour moi clair et des moyens supplémentaires du personnel vraiment formé. Plus d'infirmières scolaires, plus de médecins scolaires. Il ne suffit pas seulement d'alerter.
0: Questionnaire qui sera distribué au mois de novembre. Il reste donc 2 mois pour formuler les bonnes questions et la gestion de ces témoignages.
3: Marie Boueda, l'équivalent de 7 millions d'euros de cocaïne découvert la semaine dernière dans un camion par les douaniers de Bourges. C'était sur l'autoroute A71. Plus de 100 kilos de poudre à l'arrière de ce poids lourd. Le chauffeur de nationalité britannique a été interpellé. Combien auront coûté les canicules en France de cet été? Le président de la commission des finances de l'Assemblée nationale, Éric Coquerel, présidera une mission parlementaire sur le sujet. Les travaux débutent demain. Résultat attendu début octobre. Le chiffre avancé par la ministre de la Transition écologique, Monique Barbu, est de l'ordre de 10 à 15 milliards d'euros.
0: 13h06, le fabricant de vélos Lapierre placé en redressement judiciaire.
3: Avec une durée d'observation de 6 mois, c'est l'entreprise qui en a fait la demande. Son actionnaire majoritaire, le groupe néerlandais Axel, est en difficulté financière. Bonjour Lucas Chelminiac.
4: Bonjour Paul, bonjour à tous.
3: Ici Bourgogne, l'audience avait lieu ce matin au tribunal de commerce de Dijon. Lapierre qui échappe donc à la liquidation.
4: Oui, l'information est confirmée par Olivier Caracoche, le procureur de la République de Dijon, qui assistait lui-même à l'audience. À la sortie, William Perrier, le directeur général des cycles Lapierre, est resté évasif. Sourire en coin, il affirmait qu'il souhaitait informer ses 106 salariés avant la presse. Eh bien, c'est chose faite. Le tribunal de commerce donne donc 6 mois à la marque dijonnaise pour redresser la barre. Pendant ce temps, ses dettes sont gelées et son activité continue. Une bulle d'air qui va permettre aussi à William Perrier et ses équipes d'étudier les offres de potentiels investisseurs. Et ce n'est pas ça qui manque. Lapierre dit en avoir reçu une 20aine en 2 semaines. Il faut donc faire le tri et suivre un plan bien précis, travailler depuis des mois. On connaît notre feuille de route et on la déroulera, nous a confié William Perrier.
3: Lucas Chelminiac, ici Bourgogne. Sangoku pour faire de la concurrence à Mickey et Disneyland. Un parc sur le thème du manga Dragon Ball doit s'installer sur le site dans l'ancien parc Mirapolis. C'est dans le Val d'Oise, fermé il y a 35 ans. Le prince héritier saoudien Mohamed Ben Salman est derrière ce projet. Il l'a annoncé hier lors d'un déplacement en France. Une visite coûteuse. La ville de Metz va dépenser 250 000 euros pour accueillir le pape fin septembre. L'Union des familles laïques de Moselle saisit la préfecture et demande la note, un justificatif de ces dépenses. Une grande partie sera notamment consacrée à la location d'écrans géants pour retransmettre en direct cette messe qui aura lieu dans la cathédrale. 400 km de vide spatial sous les pieds et la planète Terre comme spectatrice. Sophie Adenau retourne dans l'espace. L'astronaute française doit finir les réparations entamées la semaine dernière d'une antenne de communication à l'extérieur de la Station Spatiale Internationale. Elle ressort aux alentours de 14h30 et pendant plus de 6 heures. Un travail éprouvant, c'est rien de le dire. Olivier Aymontant, la combinaison, le scaphandre porté par Sophie Adenau est lourd.
5: Ce scaphandre de sortie extravéhiculaire, dit EMU, peut se décomposer en 2 parties. Une assez souple qui englobe les jambes et les pieds et un torse rigide en fibre de verre sur lequel se greffe un gros sac à dos qui renferme notamment les batteries, la radio et les réserves d'oxygène. Sur Terre, l'ensemble pèse 140 kilos. Si dans l'espace, l'absence de gravité résout ce problème de poids, la taille et la nécessaire pressurisation interne de ce scaphandre limitent beaucoup la mobilité et obligent les astronautes à de gros efforts physiques qui laissent des traces, comme l'expliquait en fin de semaine dernière chez nos confrères de TF1, l'astronaute française après sa première sortie.
6: Le lendemain, clairement, on se sent courbaturé de partout, et en particulier du haut du corps, parce que c'est le haut du corps qui travaille très fort. À chaque fois qu'on tient quelque chose dans sa main, même si on ne serre pas très fort, c'est comme si on serrait très fort une balle de tennis.
5: Pour remplacer ce scaphandre dont la conception remonte aux années 70-80, la NASA a sélectionné en 2022 une société, Axiom, qui développe depuis une combinaison qui servira aussi bien pour la Station Spatiale Internationale

0: Que pour les astronautes occidentaux qui remettront un pied sur la Lune. Un nouveau petit pas annoncé pour l'instant en 2028.
1: Olivier Aymon, voilà donc pour cette mission de bricolage pour l'astronaute Sophie Adnaud dans un peu moins d'une heure et demie dans l'espace. Le zooparc de Beauval renonce à son projet de centre d'accueil de dauphins destiné notamment à accueillir certains cétacés de Marineland à Antibes. Une décision justifiée par le coût du chantier trop cher, désormais estimé à 45 millions d'euros contre 25 à 30 millions. Initialement, les recours juridiques engagés, mais aussi l'absence d'engagement du gouvernement.
2: Merci Paul Tillier. Rendez-vous à 14h pour la suite des infos. Allez, tenez-vous prêts. Dans une minute, je vous emmène en week-end à moins d'une heure de Lille sur les sommets des Monts de Flandre avec votre radio ici.
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2: Les vacances d'été sont bientôt terminées, mais nous continuons de voyager pour vous donner envie pour un prochain week-end, peut-être, quand vous voulez. Ce mardi, nous partons donc dans le nord de la France pour découvrir les hauteurs de la région.
6: Quand vous pensez au Nord, vous vous dites sûrement que tout le monde parle ch'ti, qu'il y a des mines, des briques rouges partout, qu'on ne mange que des frites au maroilles et que surtout ici, tout est plat. Mais moi, je vous emmène en Flandre, dans une région située au nord de l'île bien différente. On y trouve des maisons colorées, des gens à l'accent flamand et des monts. Plusieurs collines qui offrent des panoramas spectaculaires sur la région. Et à la fin de ce voyage, vous saurez pourquoi un chansonnier a choisi le nom d'un village de Flandre comme pseudonyme. Je m'appelle Emmanuel Bordeaux, je suis animateur à Ici Nord. Je ne suis pas né ici, mais j'ai été complètement conquis par la Flandre. Parce que quand je m'y balade, que ce soit à vélo ou à pied, rien n'est monotone. Ici, le paysage ondule, se transforme, surprend. J'adore cette succession de monts alignés, que l'on surnomme la Cordillère des Flandres. Leur histoire, leur paysage, leur tradition. Bienvenue dans Partir, dans le Nord, sur les sommets des Monts de Flandre. Notre point de départ, c'est le Mont Cassel. Nous sommes ici à 45 minutes en voiture au nord de l'île, juste à côté de la Belgique, au sommet de ce qu'on appelle l'Everest des Flandres, 176 mètres d'altitude. Ouais, c'est peut-être pas très haut, mais ici, c'est le roi des monts. Tout en haut de ce village de 2000 habitants, élu village préféré des Français il y a quelques années, le spectacle est grandiose. Une vue à 360 degrés, un panorama unique qui change au fil des heures et des saisons. Autour de nous, c'est une carte postale flamande. Le bocage essayé et ses petits chemins sinueux, les grandes plaines verdoyantes qui s'étendent à perte de vue, les villages typiques et les grandes fermes carrées. Et avec une bonne paire de jumelles, on peut voir jusqu'à la mer du Nord. Si vous venez à Cassel en voiture, votre premier réflexe sera sûrement de vous garer sur la Grand Place. Mais attendez, j'ai un meilleur plan pour vous. Plutôt que de chercher une place en plein centre, je vous conseille de monter directement jusqu'à la place du Général Vandamme, au pied du Belvédère. Il y a souvent de la place, et en plus, vous serez déjà à un point de vue magnifique. De là, laissez votre voiture et partez à pied. Suivez les petites ruelles pavées qui serpentent le long du jardin public. Ici, on marche sur l'histoire. Il reste encore des vestiges de l'ancien château. Ça date de l'époque gallo-romaine. Puis doucement, on plonge dans l'âme de Cassel quand on emprunte les ruelles étroites au pavé gris. Et au détour d'un passage, on arrive dans le cœur historique de la ville. On est maintenant sur la grande place de Cassel. Entièrement pavée, cette place est entourée de bâtiments au cachet typiquement flamand. Avec leurs pignons à gradins et leurs toits à forte pente, on pourrait se croire à Amsterdam ou à Bruges. L'imposant hôtel de ville avec sa façade en briques capte aussi tout de suite le regard. Ici, il y a aussi plusieurs estaminets, des cafés-restaurants typiques de Flandre. Mais je vous en parlerai un peu plus tard de ça. Alors l'autre édifice incontournable ici, c'est le musée de Flandre. Il est installé dans l'un des plus beaux bâtiments flamands de la région. À l'intérieur, on peut découvrir une riche collection d'art flamand. Ça va de la Renaissance à l'époque contemporaine. On trouve du Bosch, du Rubens, des chefs-d'œuvre qui témoignent du génie des peintres flamands. Ah, au fait, j'ai un autre conseil. Si vous passez par Cassel, ne repartez pas les mains vides. Ici, le terroir, c'est une affaire sérieuse et surtout gourmande. D'abord, les fromages. Vous connaissez sûrement la mimolette. Eh bien, sachez qu'elle est française et non hollandaise. C'est une fierté locale, tout comme les nombreuses bières artisanales brassées dans la région. Et pour les becs sucrés, je vous recommande de goûter aux gaufres flamandes. Ces petites merveilles toutes dorées, là, sont fourrées au beurre et à la vergeoise. C'est un sucre de betterave au délicieux goût caramélisé. Pour en trouver, c'est facile, hein, il suffit de flâner autour de la Grand Place. Ici, pas de piège à touristes, hein, que du bon, du vrai, du local. Alors pour moi, la meilleure période pour visiter Cassel, c'est le printemps. Mais le mieux sans doute, c'est de venir le lundi de Pâques, parce que ce jour-là, la ville célèbre son carnaval d'été. C'est vraiment la plus grande fête populaire de Cassel. Dès 6h du matin, tambours et grosses caisses résonnent dans les rues et les géants en bois et papier mâché de Cassel, reuse papa et reuse maman, comme on dit en flamand, se réveillent. C'est la seule fois de l'année d'ailleurs que vous pourrez voir ces géants de 6 mètres de haut déambuler et danser ensemble dans les rues. Tant que vous êtes encore à Cassel, je vous invite à vous rendre au Jardin des Récollets. C'est situé à quelques centaines de mètres de la Grand Place. C'est un lieu de référence en matière de jardin flamand. Et faut vraiment venir de mi-mars à mi-juillet. Le jardin se métamorphose. Il y a des centaines de milliers de bulbes qui fleurissent. Perce-neige et narcisses en début de saison, et puis après c'est une explosion de tulipes et d'espèces plus rares. Mais je vous ai promis de vous faire découvrir mon lieu préféré, le Mont des Cats. C'est à 20 minutes en voiture d'ici. Allez, on y va. Ici, on est donc au Mont des Cats. Alors, c'est pas le sommet le plus élevé de la région, mais la vue, là aussi, est à couper le souffle. On a sous les yeux un véritable tableau vivant qui s'étend à perte de vue. Le Outland, ou Pays aux Bois. Et par endroits, on pourrait vraiment se croire dans le Massif Central. Mais sa particularité, c'est que tout en haut trône un majestueux monastère où vit encore une vingtaine de moines. Ils sont là pour veiller sur ce paysage unique. Mon conseil pour découvrir le Mont des Cats petit à petit, c'est de partir de la commune de Berten. C'est au pied du mont. Et là, on vous propose une randonnée facile et agréable. Faut compter environ 1h15 pour une boucle de 4,5 km. Et c'est vraiment parfait pour profiter du paysage sans se presser. Et puis petit bonus, les chiens sont les bienvenus, c'est rare. Et à certains endroits, on peut même les laisser courir librement. Ah, au fait, il existe aussi plusieurs théories sur l'origine du nom du Mont des Cats. Par exemple, certains ch'tis pensent que le mot « cat » signifie tout simplement « chat ». Eh bien en réalité, il s'agit d'une ancienne peuplade germanique, les Cats, qui vivaient dans la région au 5e siècle. Et c'est bien eux, hein, qui ont donné leur nom à ce mont. Alors moi j'aime cet endroit déjà pour la beauté sauvage des paysages. Ici vraiment il y a la nature qui vous enveloppe et on est dans une ambiance c'est presque mystique. Il y a quelque chose dans l'air, une énergie particulière qui pousse à la réflexion. Quand j'y vais, moi je laisse mon portable de côté, sauf quand je suis tenté évidemment de prendre une belle photo. Emmanuel de Quillac est architecte paysagiste. Il est propriétaire du Jardin des Récollets à Cassel, mais il connaît aussi très bien le Mont des Cats.
7: Ce que j'aime beaucoup ici au Mont des Cats, je vous conseille, c'est tout le printemps. Le printemps, c'est l'explosion des fleurs. Vous avez toutes les anémones blanches au tout début du printemps. Les coucous, bien sûr, dans les bois. Et après, le bois devient bleu, bleu, bleu, entièrement bleu de jacinthe. Au Mont des Cats, il y a des petites surprises. Tout d'un coup, dans les bois, vous voyez une chapelle, tout en pierre des monts, chapelle des...

0: on dépose bien sûr des vêtements en signe de protection. On vient aussi en procession, notamment le Vendredi Saint.
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2: Une fois au sommet du Mont Deka, on peut observer de plus près le monastère dont je vous parlais un peu plus tôt. C'est un imposant édifice en briques rouges au style typique du 19e siècle. Il a été récemment restauré. À l'intérieur, des moines vivent fidèles à la tradition cistercienne. Et ils fabriquent plusieurs sortes de fromages depuis 1849. Comme le Mont Deka, qui est inspiré de la célèbre recette de l'abbaye du Port du Salut. Alors la boutique, c'est le seul endroit qui se visite. Le monastère n'est pas ouvert au public, sauf pour ceux qui participent aux retraites spirituelles proposées ici. Ah, au fait, chaque troisième dimanche d'octobre, pour la Saint-Hubert, on célèbre ici la Passion du Cheval. Plus de 200 cavaliers en grande tenue gravissent le mont, accompagnés de dizaines de sonneurs de trompe. Si vous avez l'occasion, ça vaut vraiment le coup de venir à ce moment-là. À 5 minutes en voiture du monastère, on est au pied du Mont Deka, on trouve deux villages qui valent aussi le détour. Ils sont juste à côté de la frontière belge. Il y a Berten, mais moi j'ai un petit faible pour Godwarsveld. Dans ce village, on trouve des habitations flamandes avec des jolies façades et des volets en bois de couleur pimpante. C'est là qu'il y a le musée de la vie frontalière. On y découvre les ruses des fraudeurs. Cachettes dans les vêtements, double fond dans les charrettes ou valises truquées. C'est vraiment une visite incontournable pour mieux comprendre l'histoire et les réalités du commerce clandestin à la frontière. C'est aussi l'occasion de voir l'un des derniers cafés boucheries. C'est une boucherie, mais qui sert aussi des cafés et des bières.
0: Alors c'est amusant, il y a très très longtemps, j'étais jeune, hein, et alors on parlait des estaminets, mais qu'est-ce que c'est des estaminets? On en parlait beaucoup en Belgique, hein, c'était dans les années 80. En Flandre française, on n'en parlait pas ou très peu, et un jour on m'a amené à Godwarsveld, et je rentre dans un endroit hors du temps, et c'était le Blauwerzhof. C'est là que j'ai découvert vraiment la gastronomie flamande, notamment le potjevlech, le hotspot, le waterzooi.
2: Je vous conseille vraiment de vous arrêter dans l'une de ces auberges typiques de Flandre. L'estaminet, c'est tout d'abord une ambiance. Il y a du houblon suspendu au plafond, des objets anciens qui racontent la Flandre, et une atmosphère vraiment chaleureuse. Si vous deviez choisir un plat, moi j'ai un petit faible pour la carbonade flamande. C'est un bœuf mijoté longuement dans la bière, accompagné de ses frites cuites à la graisse de bœuf pour encore plus de saveur.
0: Alors, petite anecdote, il y a un personnage célèbre ici, il s'appelait Francis Albert Victor Delbar, vous dites, oui, on ne connaît pas.
2: Vous vous rappelez, je vous avais dit au début de l'épisode qu'un chanteur de notre région avait pris le nom de cette commune du Mont Deka. Eh bien, c'est Raoul de Godwarsveld.
0: Quand la mer monte, j'ai honte, j'ai honte. Je chante pas très bien, désolé.
2: Dans le reste de la France, on le connaît surtout parce qu'il a repris une chanson typique du Nord, le Petit Quinquin. Mais ici, c'est une véritable institution. Et s'il a pris le nom de ce village, c'est parce qu'il a commencé à répéter ses chansons dans la salle des fêtes. Avant que j'oublie, si vous cherchez à vous loger en Flandre, j'ai une super adresse à vous proposer. Elle est située sur la route de l'abbaye. Ça s'appelle le Mont des Caperchés. Et c'est vraiment un lieu insolite. Ici, on dort dans une cabane perchée à 3 mètres du sol, avec une vue panoramique sur les monts de Flandre. En plus, les tarifs sont vraiment très raisonnables, et avec un supplément, on peut même profiter d'un jacuzzi sur la terrasse de la cabane. Si vous avez encore un peu de temps devant vous, si votre week-end n'est pas terminé, j'ai une dernière idée pour vous. On va grimper au Mont Noir, c'est à 10 minutes d'ici en voiture, et on va tester l'attraction la plus insolite de Flandre.

0: En 1958, les Autrichiens sont arrivés, on va dire, ici sur le Mont Rouge et le Mont Noir. D'où l'idée de construire un télésiège qui relie donc le Mont Noir au Mont Rouge. Premièrement, donc, pour le tourisme, mais aussi également pour la vue magnifique qu'on peut voir entre les deux monts.
1: On est maintenant au Mont Noir, à Saint-Jean-Scapelle, sur la frontière belge. Quand on arrive ici, on tombe sur une grande rue commerçante avec d'un côté les boutiques françaises et de l'autre les boutiques belges. Mais si on avance un petit peu, au bout de la rue, on arrive au pied d'un télésiège, le télésiège Cordoba. Il est exploité depuis près de 70 ans et il n'a pas changé depuis son installation. Tous les week-ends et tous les jours en été, il relie le Mont Noir au Mont Rouge en Belgique. Alors c'est un parcours qui fait à peu près 900 mètres à environ 10 mètres de hauteur. On monte par deux sur un siège, sans garde-corps et repose-pied, il y a juste une petite chaîne. Je vous rassure, le voyage de 10 minutes se fait en douceur, donc très peu de risque de tomber. Ce qui est super, c'est qu'on survole des vignobles avant d'entrer dans une zone boisée où se trouve un magnifique moulin. Pour 6 euros, on peut faire un aller-retour sans descente. Alors moi, j'aime bien le télésiège du Mont Noir, parce qu'une fois qu'on a franchi le petit stress du départ, eh bien on passe vraiment un moment précieux de détente et d'évasion. Quand on observe le décor qui défile sous nos pieds, eh bien on a parfois vraiment l'illusion de voler.
2: Le côté droit, vous voyez la France. S'il fait bien clair, les terrils de Lens et tout ça, vous voyez. Donc si on regarde en bas, en fait, on voit les vignes de Entre-deux-Monts.
1: Avant de quitter le Mont Noir, j'ai un dernier conseil à vous donner. Allez faire un tour au parc départemental du Mont. C'est un domaine de 50 hectares qui regorge de paysages pittoresques avec une faune et une flore sauvage exceptionnelles. En plus, du parc, on peut voir la villa de l'écrivaine Marguerite Yourcenar. Elle y a passé beaucoup de temps dans sa jeunesse et elle évoque souvent ce lieu dans ses écrits. C'est une maison au style néo-normand très jolie qui est aujourd'hui une résidence d'écrivains. Mais ça, vous le découvrirez quand vous viendrez.
3: Promis. Merci Emmanuel Bordeaux à Dissinor pour cette balade au cœur des Monts de Flandre. Une bonne idée pour visiter la région autrement. 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Demain, rendez-vous à la même heure pour partir à Épernay pour découvrir le terroir autour des vignes de Champagne. Nous continuons en musique maintenant avec Ten Sharp, You, sur votre radio Ici.

0: Sharp You, 13h30. Il est temps pour moi de vous souhaiter un bon après-midi en musique et je vous dis à demain sur votre radio ici.
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2: Vous avez envie de terminer l'été sur une note élégante et conviviale, alors rendez-vous samedi au cœur du square Jean Cousin à Sens pour un dîner blanc. Ça commence à 18h30 pour se terminer à 23h. Le temps d'une soirée, le square va se transformer en un véritable écrin sous le ciel de l'été. Venez tout de blanc vêtu, apportez votre dîner tiré du sac et laissez-vous porter par l'ambiance. Un apéritif offert ouvrira la soirée avant de laisser place à une ambiance musicale raffinée pour partager un moment chaleureux et hors du temps. L'accès est libre, mais la réservation en ligne est obligatoire sur tourismesensintense.com. Alors sortez vos plus belles tenues blanches, préparez votre panier et venez célébrer ensemble la fin de l'été au square Jean Cousin. C'est ce samedi de 18h30 à 23h. Une soirée élégante, festive et conviviale à vivre tout en blanc.
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ça joue de la guitare. Toto Rosana pour commencer ce 13-37 qui soit en musique et vos chansons préférées avant 14h. Ce sera Julien Lille, Gary Moore, encore un super guitariste, Andrea, le nouveau Jennifer qui reprend Dalida et Laurent Voulzy. Ensuite, eh bien, on verra à quoi ressemblent les cornichons dans un champ. Oui, oui, dans Ici la Terre, votre rendez-vous qui donne la parole chaque semaine à nos agriculteurs et vignerons de Lyon. Et c'est uniquement sur

0: reportage qui tend le micro aux agriculteurs, éleveurs et viticulteurs iconiques. Nous aurons Julien Lippe, Gary Moore et Andrea. Donc d'abord, on retrouve Ludovic Chappe chez l'une des entreprises qui fait la fierté de la gastronomie iconaise. C'est la Maison Marc qui produit des cornichons 100% locaux à Chemilly-sur-Yonne. Ludovic Chappe est allé voir comment ça pousse.
1: Sous nos yeux, le champ de cornichons s'étale à perte de vue. Henri Jeannequin, le patron de la Maison Marc, nous explique les différents cycles de la plante.
2: En fin de saison, les ramifications peuvent aller de part et d'autre de 3 à 4 mètres. Au fur et à mesure, donc, le cornichon y pousse, des nouvelles ramifications avec des moustaches que j'appelle, c'est que c'est bon signe,
3: c'est que la plante continue. C'est des sortes de petites tiges, comme ça, qui courent.
2: Et ensuite, quand vous pouvez regarder au niveau des nouvelles feuilles, on voit plein de petits bébés cornichons qui vont donner des extra fins. Et après, en fonction du stade où on va le ramasser, soit ça sera du fin ou du malosseul, et qui iront dans différentes saumures et recettes qu'on a élaborées en fonction des différents cornichons. Ce qu'il faut savoir sur le cornichon, c'est pas nous qui choisissons le bocal du cornichon, c'est le cornichon qui choisit son bocal.
3: C'est pas vrai. Il a cette faculté-là.
2: Un gros cornichon ne peut pas mettre dans un petit bocal. Donc c'est vraiment lui qui choisit son bocal. Il est assez capricieux, le cornichon.
1: Un cornichon capricieux, mais aussi très gracieux, avec sa jolie fleur jaune, un peu comme celle de la courgette.
2: Oui, elle est au bout du cornichon. Donc, quand le cornichon est tout petit, elle est bien jaune, elle est bien vif. Et plus le cornichon va grossir, normalement, elle tombe d'elle-même et il y a de moins en moins de fleurs à enlever.
3: D'accord. Là, celui que vous avez entre les mains, il est trop petit pour la récolte. Il fait quoi? Allez, il fait 2 cm de long?
2: Oui, il est beaucoup trop petit, de 1, parce que le consommateur, il n'y a pas beaucoup de gens qui veulent manger de l'extra à l'extra fin. De 2, on fait pas de volume à la fin de la journée, donc c'est intéressant pour personne. Et de 3, dans nos machines, il passe entre les chaînes, il passe entre les tôles, et c'est un cornichon qui va tomber par terre et qui sera perdu.
1: Et ça peut paraître étrange, mais lorsqu'il sort du champ, le cornichon est recouvert de petits picots.
2: Pour garantir une bonne recette, on a opté pour une variété épineuse. C'est pour ça qu'on voit un peu ces petits points, ces épineux.
3: Attends, je vais toucher. Ah oui, effectivement, il est un peu rugueux.
2: Il est un peu rugueux. Et ce qui permet de le maintenir plus longtemps pour permettre de garder le croquant du cornichon. En plus de la recette qui va aider pour le croquant.
3: Et effectivement, il y a des petites épines, mais les petites épines, elles disparaissent à un moment donné, non?
2: Les petites épines, elles disparaissent
3: au lavage.
2: Elles disparaissent au lavage avec la manipulation des machines. Et en fait, ils se frottent entre eux, plus les pressions des jets d'eau vont enlever toutes ces petites épines.
3: D'accord. Ce serait pas très agréable d'avoir ça en bouche, mais au final, le produit fini, il n'y a pas d'épines dessus, on rassure tout le monde.
2: Non, non. Il va passer plusieurs étapes, plusieurs process pour permettre d'enlever les épines, d'enlever la terre, d'enlever les fleurs, d'enlever les tordus, d'enlever les queues, pour que le consommateur final, quand il ouvre son bocal, il a un beau cornichon qui est nettoyé et agréable à consommer.
1: Demain, toujours à Chemilly-sur-Yonne, on passe la tête dans le bocal. On va aller voir à quoi ressemble la conserverie de la Maison Marc.
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0: Et après Andrea et son I'm a Lover sur ici au CER, on va vous proposer Indochine, les Fujis, Lewis Capaldi, Glenn Farmer, Julien Lippe et Gary Moore. Le temps d'abord de vous dire un mot sur le vide-grenier de Manny-le-Grand. C'est dimanche pour la 15e édition, un événement organisé par le Sporting Club Football de Manny-le-Grand avec 85 exposants ici au CER tous les jours, des idées sorties près de chez vous.
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2: Les opérations de déblayage sont en cours dans le village de Poma, dans l'Aude, au sud de Carcassonne. Après le passage hier en fin d'après-midi d'une tornade dévastatrice, 300 maisons ravagées par des vents dépassant les 200 km/h, une quarantaine de blessés, dont deux habitants hospitalisés dans un état préoccupant. C'est un miracle qu'il n'y ait pas de victimes, témoigne le maire. 10 millions d'enfants de la maternelle au lycée devront remplir un questionnaire à la rentrée sur les violences sexistes et sexuelles. Questionnaire anonyme. L'enfant pourra, s'il le souhaite, donner son nom et s'adresser à un élève de confiance. Le ministre de l'Éducation nationale, Édouard Geffray, s'attend à des résultats sismiques. La Pierre, le fabricant de vélos placé en redressement judiciaire par le tribunal de commerce de Dijon ce midi. L'entreprise obtient un sursis de 6 mois pour trouver un repreneur après la faillite de la maison mère, le groupe néerlandais Axel, premier fabricant européen de vélos. Dodo La Saumure, 77 ans, est décédé aujourd'hui en Belgique. Cet ancien proxénète, Dominique Alderweireld, de son vrai nom, avait été rendu célèbre par l'affaire DSK dans l'hôtel Le Carlton à Lille. Le zooparc de Beauval n'accueillera pas les dauphins de Marineland à Antibes. Le chantier est trop cher. Selon son directeur, 45 millions d'euros. Il déplore aussi les recours déposés par de nombreuses associations pour freiner ce projet. Et puis Sophie Adnaud ressortira dans l'espace d'ici une demi-heure et pendant plus de 6 heures, l'astronaute française doit terminer la réparation d'une antenne sur la Station Spatiale Internationale.
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1: La météo dans Lyon, la pluie s'invite ainsi et là, cet après-midi, avec même quelques orages, selon Météo France, en particulier dans la moitié sud du département, des maxis qui montent à 27 degrés à Sens, 26 à Auxerre, 24 à Fleuny-la-Chapelle, des orages qui devraient disparaître en fin de journée, avant une nuit aux mêmes températures qu'hier, un minimal environ 16 degrés. Demain, le ciel se voile un petit peu, sous un ciel assez généreux, et un mercure en hausse jusqu'à 30 degrés.
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0: Sophie Auxerre avec l'aventurier d'Indochine. Juste avant vos trois chansons françaises à la suite, ça fera quatre hein, du coup. Morane, Florent Pagny et France Gall. 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

0: La chanteuse belge Morane. Toutes les mamas. Ensuite, on aura La Vinta en feat avec Kenji Girac. On aura aussi Black hein, pour la suite de la playlist ici au Serre, à retrouver donc juste après un pique-nique au Moulin du Berceau à Saint-Aubin-Châteauneuf.
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0: Ici au CER avec la guitare éternelle de Carlos Santana et ce titre de légende Europa, Earth Cry Even Smile. La musique qui continue avec Elton John, Sam Brown, Julien Doré, Jean-Jacques Goldman, Bernard Lalivier et Jimmy Cliff. On aura aussi Céline Dion et Michael Sambello. Et puis si vous cherchez un vide-grenier empuisé, bien rendez-vous dans le centre-ville de Saint-Fargeau dimanche avec une cinquantaine d'exposants attendus. C'est organisé par l'association Vivre Saint-Fargeau. 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
1: Soyez les bienvenus sur Ici au Serre. Il est 15h. Tout de suite, les infos et la météo de chez nous.
2: Équipé de son scaphandre, l'astronaute Sophie Adnaud est sortie de la Station Spatiale Internationale il y a une demi-heure maintenant. C'est la deuxième sortie extravéhiculaire en une semaine pour la Française. Elle doit terminer les réparations d'une antenne afin de communiquer avec Houston au Texas. 6 heures de travail au-dessus du vide spatial. C'est un miracle qu'il n'y ait pas de victimes. Le maire du village de Poma, dans l'Aude, constate les dégâts après le passage d'une tornade hier en fin d'après-midi. 40 personnes blessées et 300 maisons détruites par des vents dépassant les 200 km/h. Premier déplacement de campagne pour Raphaël Glucksmann et première promesse. Le candidat à la primaire socialiste veut organiser 100 jours de révolution écologique dès son arrivée au pouvoir. Annonce faite en Charente-Maritime après l'ascension d'une éolienne. Charge à Yannick Jadot, le sénateur écologiste et soutien de Raphaël Glucksmann, de mettre en place ce projet. Les dauphins de Marine Land à Antibes ne seront finalement pas accueilli aux eaux de Beauval. Le directeur fait marche arrière ce midi en raison du coût. Un chantier estimé à 45 millions d'euros sans soutien financier de la part de l'État, mais aussi du nombre de recours déposés par des associations opposées au transfert de ces cétacés. La mort de Dodo la Saumure aujourd'hui. Dominique Alder Vereld, de son vrai nom, 77 ans, proxénète, rendu célèbre pour ses liens avec l'affaire DSK. Il avait finalement été relaxé.
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0: Non, moi, je sais pas pour vous, mais c'est toujours une chanson qui me donne le sourire, hein, même après l'avoir écoutée 400 fois. Elton John, Kiki Lee, Don't Go Breaking My Heart. Et puis d'ici 4 mois le quart. La playlist ici au CERS, c'est avec Enzo, Johnny Hallyday, Marine, Philippe Béliandou avec Phil Collins. Et puis vos trois chansons françaises à la suite. Maxime Le Forestier, Amel Bent et Alain Souchon. D'abord, je tenais à vous présenter la journée des familles à Sens, avec des jeux gonflables, un escape game, de la magie, toute la famille invitée. C'est demain, donc, Ludave de Lyon qui organise la journée des familles avec une promenade de boulevard Maupéou. C'est donc à Sens, à côté du kiosque à musique, et de 11h à 17h, animation, jeux, concerts, petite restauration. Entrée gratuite, ouverte à tous, ici au CERS, tous les jours à vos côtés.
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0: Maxime Le Forestier, tout en douceur, en balaba sur ici au CR. Et avant de venir à l'idée marine et le duo Philippe Bell et Phil Collins, un mot sur une des plus grandes randos de Lyon.
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2: Envie de prendre l'air, alors direction la Puisée et plus précisément la commune de Fontaine pour Convergence 2026. Une grande journée de randonnée organisée ce dimanche 30 août. Alors que vous soyez marcheur régulier ou simplement amateur de balade, il y en aura pour tous les goûts avec des parcours de 4 500 km à 20 km. Les départs se feront notamment de Parly, Villiers-Saint-Benoît, Fontenoy, Toussy, Lévis et Fontaine. Le premier départ, c'est à 7h. À Parly pour les 20 km et pour une balade plus tranquille, rendez-vous à Fontaine à 9h45 pour les 4 500 km ou à 10h pour les 6 700 km. À l'arrivée, l'apéritif est offert aux participants. Le déjeuner, lui, se fera façon pique-nique. Chacun apporte son repas. Et puis, à partir de 15h, place aux animations. Alors, ce dimanche, on chausse les baskets, on prend les bâtons et on part marcher en Puisée avec Convergence 2026.
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0: Enzo, juste quelqu'un de bien. La playlist ici au CR qui continue avec Boulevard Désert en feat avec Carbon, c'est une nouveauté. On a aussi Shadé, Félix Gray. Autre nouveauté, le groupe australien Tame Impala en duo avec Jenny et Julien Clerc. Tout ça après un passage au festival musique en Tonnerrois pour composer sans être musicien. Sachez que c'est possible ce vendredi au Château de Moon. Donc, musique en Tonnerrois qui propose à 17h30 un atelier de composition collective. C'est gratuit, mais sur inscription. Faut s'y prendre dès maintenant. Et puis le soir, concert à 20h et puis à 22h30. Guêpes, grenouilles et monstres, c'est de la fantaisie entre harpe, théâtre et humour numérique. 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
2: Les images vertigineuses de la NASA nous parviennent en direct depuis l'espace. L'astronaute Sophie Adnaud, dans son scaphandre, procède en ce moment aux réparations d'une antenne sur la Station Spatiale Internationale afin de communiquer avec Houston, au Texas. C'est la deuxième sortie extravéhiculaire en une semaine pour la Française. Combien cet été caniculaire aura-t-il coûté à la France? Une mission parlementaire débute demain pour tenter de chiffrer l'impact des canicules sur les finances du pays. Résultat attendu début octobre. Le montant oscille entre 10 et 15 milliards d'euros selon la ministre de la Transition écologique Monique Barbu. Un projet de loi sur la transparence salariale présenté en Conseil des ministres le 9 septembre prochain. Il doit obliger les entreprises à indiquer une fourchette de salaire dans leurs offres d'emploi afin de réduire les écarts de rémunération entre les hommes et les femmes. Il s'agit en fait d'une directive européenne en vigueur depuis 2023. La France, comme beaucoup d'autres pays européen, est en retard. Une Union européenne bientôt à 28 pays. L'Arménie, par la voix de son Premier ministre Nicole Pachinian, réfléchit à déposer une demande officielle d'adhésion afin de s'éloigner du joug de Moscou. Un vol direct reliera Marseille à la ville de New York à partir de juin 2027. La compagnie United Airlines assurera cette liaison quotidienne. 8 heures de vol sans escale. Les billets sont déjà ouverts à la réservation. Un peu plus de 700 euros pour l'aller-retour.
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1: Vous découvrez peut-être le nouveau Boulevard des Airs en feat avec Carbone. C'est pas si facile, c'est le titre de cette nouveauté ici au CER. Donc pour la suite en musique, un petit peu de rock venu d'Irlande avec les Cranberries et puis la pop rock anglaise de Supertramp après un double petit bonheur.
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3: Je m'appelle Marité, j'ai travaillé dans le secteur culturel et mon petit bonheur, c'est de mettre le parfum que j'ai acheté en Irlande il y a un an, qui est confectionné par la Buren Parfumerie, et quand je le mets le matin, je suis transportée en Irlande et ça me ravit pour la journée.
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4: Bonjour, je m'appelle Véronique, j'habite à Turny et mon petit bonheur, c'est d'aller rendre visite à Pierre qui a 102 ans, qui habite la commune. Et voilà, j'aime bien aller lui rendre visite, discuter avec lui et passer un bon moment en sa compagnie. Il y a une chose avec Pierre qu'on aime partager et qu'il aime partager avec ses visiteurs, c'est de boire un petit porto. Alors lui, il le boit tous les jours vers 11h15, 11h30, mais quand on y va, vraiment, on ne peut pas y échapper. Il faut boire le petit porto avec lui. Donc on passe vraiment un moment délicieux et bien sympathique parce que bon, on parle de tout, de rien, voilà, de la pluie, du beau temps, du sport. Il s'intéresse à tout, il est vraiment très ouvert à tout et voilà, c'est mon petit bonheur.
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0: The Cranberry Zombie sur ICI Auxerre. Et pour votre chanson française à la suite, comme chaque jour, entre 14h et 17h, ce sera Michel Berger, soprano et Daniel Balavoine. Après un détour par les puces d'été de Sens sur le boulevard du 14 juillet, c'est ce dimanche. Et puis à Sormerie, bourse aux vêtements et aux jouets à la salle des fêtes avec 20 exposants ICI Auxerre qui vous souhaitent encore un bel été.
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0: bien. Michel Berger, juste avant One Republic et Ellie Medeiros. D'abord, voici une escapade musicale à Avalon avec deux légendes, pas des moindres, hein, Miles Davis et John Coltrane.
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0: One Array ici au CER avec One Republic avant Jean-Louis Aubert et Cool and the Gang. Avant, voici la question du jour de Fred Ballard. Les coachs de vie sont-ils utiles à nos vies? Parce que comme chaque rentrée, les coachs de vie pullulent sur les réseaux sociaux pour nous prodiguer des conseils avisés. Alors pour vérifier leur fiabilité, Fred Ballard en a rencontré certains dans l'humour en tube.
1: Jamel, tu n'as pas constaté souvent tu manques de charisme?
2: Ah non, disons que...
1: Alors si vous aussi, comme Jamel, vous manquez de charisme, j'ai la solution qu'il vous faut.
3: Ah, c'est sûr que c'est tentant, hein. Clairement, au boulot, on aimerait tous avoir un charisme qui force le respect et qui facilite les augmentations. Donc perso, je suis prête à vider mon livret A pour connaître la solution miraculeuse pour un charisme à toute épreuve. Et cette solution, c'est...
1: La moustache. Quand j'avais pas la moustache, j'étais nul, j'étais mal dans ma peau, j'ai trouvé jamais mes clés. Avec la moustache, j'ai retrouvé la force, j'ai retrouvé la puissance. Tu as l'air d'être un autre homme qui a confiance en soi.
2: J'ai du charisme.
1: Ah, tu as même du booba.
3: Ah bah oui, du charisme et du booba, c'est encore mieux pour une confiance en soi qui fait des étincelles. Merci Gad et Jamel pour cette vanne charismatique, hein, digne des meilleurs coachs en humour humoristique. Mais comment devient-on coach de vie? Tristan Lucas a trouvé la formation idéale.
4: Plus t'es perdu dans ta vie, plus tu penses à devenir coach de vie. Donc eux, ils sont là, ils se disent « Bon ben, je suis rempli de loose, je vais prendre toute cette loose, je vais en faire une petite boule et je vais l'injecter à quelqu'un qui va me payer pour ça et qui va trouver un sens à ma vie. »
3: Voilà, on va être très très nombreux hein, à se lancer sur ce marché ultra porteur pour le meilleur et pour le rire hein, du coup. Parce que pour gagner en charisme, en confiance et en joie de vivre, les coachs comiques sont fantastiques.
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0: Et après Jean-Louis Aubert, la prog ici au Cirque continue avec Chicago et Zazie. Ici au Cirque qui vous annonce d'abord cet événement qui mêle musique électro et art contemporain à faire tourner autour de vous, hein, si vous connaissez des gens que ça pourrait intéresser. C'est au CRAC de Fontenoy, hein, le centre régional d'art contemporain, de l'art contemporain donc, oui, mais aussi des sons qui improvisent dehors, tout ça ensemble. C'est ce dimanche à 17h30, le CRAC de Fontenoy, donc au château du Tremblay, qui propose Mornings. C'est de la musique électronique donc de Stéphane Arnoux, improvisation avec Fred Wallisch, précédée d'une visite guidée de l'exposition par Jérôme L'Avenir. Participation libre. Il se sert tous les jours partout dans Lyon.
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1: Et vous êtes bien sur Ici Auxerre. Il est 17h. Philippe Renaud pour l'info. Bonsoir Philippe.
2: Bonsoir Olivier, bonsoir à tous.
1: Il a été le mentor du président de la République.
2: Et c'est Emmanuel Macron lui-même qui l'a confessé lors de l'éloge funèbre de François Patria ce matin, où le président de la République, plus d'un millier de personnes, des célébrités, mais aussi beaucoup, beaucoup d'anonymes sont venus ce matin à Saumur en Auxois pour les obsèques de l'ancien patron de la région Bourgogne, l'ancien sénateur Fanfan Patria, dont on reparlera tout à l'heure dans le journal de 18h.
1: Il ne faut pas relâcher les efforts.
2: Sur la page Facebook de la ville, le maire de Lille sur Serein, on appelle de nouveau à ses administrés quant à la consommation de l'eau dans la commune. Depuis la semaine dernière, la commune est justement ravitaillée par des camions-citernes. Chaque jour, la consommation moyenne d'eau est de 120 mètres cubes. C'est l'équivalent de 4 camions-citernes. L'eau du robinet n'est toujours pas consommable. Cette fois-ci à Venouse, des distributions de bouteilles vont avoir lieu encore cette semaine. Ça a commencé hier soir et le prochain rendez-vous, eh bien, c'est tout de suite en ce moment jusqu'à 19h dans la petite salle communale.
1: Un été d'enfer pour les agriculteurs de Lyon.
2: Après les multiples canicules, puis la sécheresse, toutes les filières sont touchées, du maraîchage aux grandes cultures, en passant par la viticulture. L'élevage est particulièrement à la peine cet été. Les prairies ont donné très très peu de fourrage. Et c'est une interview d'Arnaud Delest, le président de la Chambre d'agriculture de Lyon, qui est à retrouver sur ici.fr.
1: Et de deux.
2: Une semaine après sa première historique, Sophie Adnaud, notre astronaute, a débuté en début d'après-midi une deuxième sortie à l'extérieur de la Station Spatiale Internationale pour terminer d'y remplacer une antenne défectueuse.
1: Et puis cette question pour terminer, à qui cela sert quand on donne son sang ?
2: À une femme enceinte, victime par exemple d'une hémorragie lors de son accouchement, à une personne qui perd du sang lors d'un accident de la route, à une personne qui souffre d'un cancer et qui est affaibli par la chimio. Si vous vous sentez concerné, forcément, un de ces trois cas-là, vous les avez connus. Si vous êtes concerné, vous pouvez donner votre sang demain. Ça se passe à Charny, de 8h à 12h30 à la salle polyvalente. Il faut être muni d'une carte d'identité. C'est toujours bon d'expliquer les choses. Sentir utile, mon cher Olivier.
1: Oui, c'est exactement à ça que je pensais. On comprend mieux, donc on est plus motivé.
2: Et voilà, exactement. Et la météo, comprend bien ou pas ?
1: Eh bien, écoutez, il va y avoir de la pluie, il n'y en a pas eu beaucoup. Hein. Et si j'ai bien compris ce que vous nous disiez, il nous faudrait de la pluie et beaucoup de pluie.
2: Voilà. Il nous faut
1: des inondations.
2: Ça, le problème, c'est qu'avec les sols qui sont secs,
1: il faudrait
2: une petite pluie
1: c'est ça.
2: Régulière et. Voilà.
1: Et très longtemps.
2: Voilà.
1: Bon, c'est possible la nuit, mais je préfère. Enfin bon.
2: Oui. On a eu cette nuit.
1: Exactement. Ça faisait du bien ce matin. Alors, la pluie était censée cesser, mais pour ça, il aurait fallu qu'elle tombe. Donc, on attend encore. Cette nuit, des températures à peu près comme hier, hein, 16 degrés. Demain, le ciel va se voiler un petit peu sous un soleil assez généreux. On va dire donc que c'est une mauvaise nouvelle, hein, si je comprends bien. Et puis, un mercure en hausse jusqu'à 31 degrés. Jeudi, ça devrait être plus instable avec un ciel menaçant, mais plus d'orage que de pluie prévue et des maxi à 30 degrés. Merci de nous avoir informés. Vous revenez tout à l'heure, 18h.
2: Exact.
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1: Verita Mitsuko, Marcia Baila pour commencer ce 17-19 ici Auxerre. Bienvenue à vous.

0: Un adieu derrière le sourire de Catherine Ringer, un adieu à la danseuse Marcia Moreto qui était aussi une amie de Catherine Ringer, Rita Mitsuko, Marcia Baila sur Ici Auxerre. Ensuite on vous cale le dernier Mac Lavoine en duo avec Patrick Fiori.
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0: Là, Cédric Pinault reprend du service et c'est samedi prochain, un événement cycliste très attendu chaque année dans Lyon. Alors avant, c'était la Franck Pinault, elle est devenue la Cédric Pinault. Il en était question dans Ici Matin, dans 3 minutes. Donc on va écouter l'organisateur de l'ancienne Franck Pinault, devenue la Cédric Pinault, enfant de Migène.

0: Occupé. C'est le duo tout récent de Marc Lavoine et Patrick Fiori, sorti cet été. Et puis d'ici 18h sur Ici Océan, on aura Pascal Obispo, il y aura aussi Queen et Mylène Farmer. Et puis dans 3 minutes, Axel Warren et Véronique Sanson. D'abord, on va se mettre au sport, hein, à 4 jours de la Cédric Pineau, un événement ici au Serre. Ce matin, donc, on recevait Eddy Bèvre, hein, organisateur de l'événement. C'était au micro de Julien Rullier.
1: Ici au Serre, se met au sport et on profite de la Cédric Pineau. Parcours pour tous, ce samedi 29 foot à Villeneuve-sur-Yonne, à pied, en véloroute, en VTT, vous aurez forcément de quoi vous dépenser. Bonjour Eddy Bèvre.
2: Oui, bonjour.
1: Merci d'être avec nous aujourd'hui en direct dans Ici Matin, organisateur de cet événement dont on va parler ensemble ce matin. Comment il est né justement, comment s'est né la Cédric Pineau? Moi je me souviens, pour tout vous dire, de la Franck Pineau.
2: Oui, en fait, c'est sa petite sœur. On a voulu créer quelque chose sur le nord de Lyon, et donc avec Cédric, on organise du coup la Cédric Pineau plus sur le nord de Lyon, donc à Villeneuve-sur-Yonne, contrairement où la Cédric Pineau était sur l'Auxerrois. Mmh.
1: À qui elle s'adresse cette course? C'est pas juste une course de professionnels, c'est ce qui fait toute la différence justement, la particularité de cet événement.
2: Voilà, la particularité, c'est que ça soit des sportifs compétiteurs aguerris ou un sportif du dimanche ou quelqu'un de lambda peut venir participer à Cédric Pineau. Il y a des parcours pour tous et pour toutes. Il y a des parcours familiaux aussi. Donc en fait, ce n'est pas chronométré. Donc tout le monde peut trouver chaussure à son pied, en quelque sorte.
1: Parlons-en de ces parcours plus en détail. Comment ils ont été pensés, comment ils ont été réfléchis pour justement permettre de s'adapter à tout un chacun, y compris à toutes celles et ceux qui ne font que du vélo ou de la marche, parce que ça concerne aussi la marche, on le disait à l'instant, en loisir.
2: Alors en loisir, il y a des gens en loisir qui en font énormément, donc il y a des parcours par exemple pour le trail ou la marche qui vont jusqu'à 22 km, et puis pour les moins initiés, il y a des parcours de 6 et 9 km, comme pour le VTT, ça va de 17 à 55 kilomètres, et on a un parcours familial un petit peu moins dur, un petit peu moins technique de 30 kilomètres.
1: Votre conseil à vous en tant qu'organisateur de cette édition de la Cédric Pineau le 29 août à Villeneuve-sur-Yonne, c'est quoi? C'est peut-être de aller quand même s'entraîner un petit peu avant, de s'échauffer, d'être un habitué. Quel conseil vous pourriez nous partager ce matin?
2: Oui, bien évidemment, d'y aller du jour au lendemain, c'est toujours un petit peu compliqué. Donc, il y a encore quelques jours avant d'arriver au samedi 29. Donc, peut-être aller faire une petite marche à pied, courir un petit peu ou un petit tour de vélo sur route, l'histoire de se remettre un petit peu en condition et de remettre tous les muscles dans le bon sens.
1: Ah oui, et puis d'être en forme quand même pour ce samedi et de profiter pleinement de cet événement. Est-ce qu'on peut s'inscrire dès maintenant sur Internet?
2: Oui, tout à fait, avec notre plateforme Sporting Connect, où vous allez sur le site internet www.challengefrancpineau.fr et vous allez dans la rubrique La Cédric Pineau, et il y aura tous les détails, les liens pour s'engager, et puis les parcours. Enfin, vous avez tous les détails qui concernent la Cédric Pineau.
1: Et on profitera de cette édition de la Cédric Pineau. Ce sera ce samedi 29 août. Rendez-vous à Villeneuve-sur-Yonne. Merci beaucoup, Eddy Bèvre, d'avoir été avec nous ce matin.
2: Merci à vous. Bonne journée à vous.
0: Eddy Bèvre, donc au micro de Julien Rullier, l'événement ici matin pour la Cédric Pineau. Bientôt le vide-grenier de Villeneuve-sur-Yonne, ça sera présenté après Mylène Farmer, Axel, Alex Warren et Véronique Sanson dans la playlist ici au CR, comme je l'imagine.

0: Alex Warren l'a écrite pour sa femme, et même Ed Sheeran a reconnu avoir été un petit peu jaloux de ce titre. Il faut dire qu'il cartonne depuis des mois et dans le monde entier. Alex Warren, Ordinary, ici au CR, qui vous souhaite les bienvenus dans ce 17-19, dans moins d'une heure. Sachez-le, l'invité de 18h15, ce sera le domaine du Clos du Roi de Coulanges-Lavineuse qui organise une dégustation musicale. Donc ce samedi, un concept que le domaine vient vous présenter tout à l'heure sur ici au CR, tous les jours au cœur de Lyon.
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0: une fuite en talons entre lumière et vertige. Mylène Farmer, California, sur ici au CR. Juste après le dernier Eric. Pourquoi je dis le dernier Eric Astley? Eric Astley, on va l'écouter. Oui, mais c'est pas le dernier. C'est Never Gonna Give You Up. On est dans les années 80. Voilà. Mais d'abord un mot sur le deuxième album de Pierre Demers. Ce sera dans l'actu musicale ici au CR d'ici quelques minutes.
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0: Le fameux recall, le phénomène internet qui s'est développé autour du clip vidéo de la chanson Never Gonna Give You Up, interprété par le chanteur anglais donc Rick Astley sur ICI OCR. Juste après la chronique Décibel, on vous programme ESTL, c'est une nouveauté, elle est belge, et l'actu musicale donc avec Émilie Mazoyer, c'est maintenant. Salut Émilie.
1: Salut tout le monde. Émilie au rapport pour votre dose quotidienne d'actualité musicale. C'est l'anniversaire de la Zara aujourd'hui. Et comment ça, vous voyez pas? Mais si, la Zara, notre candidate un peu trop expressive dans sa déception à l'Eurovision en 2023.
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1: La Zara a 39 ans aujourd'hui, bon anniversaire. C'est l'occasion de se rappeler de tous ces candidats un peu oubliés de la France à l'Eurovision ces dernières années. Lisa Angel, Jessie Matador, Sandrine François, Virginie Pouchin. Je vous jure, c'est réel, je n'invente rien. Et n'oublions pas les valeureux Twin Twin qui nous ont offert pour la première, et on l'espère l'unique fois, la dernière place de l'Eurovision, perdue de chez perdue. C'était en 2014. L'acteur doublement oscarisé Anthony Hopkins jouait le rôle du terrible Hannibal Lecter dans Le Silence des Agneaux, film culte et terrifiant de 1991. Et bien ce grand monsieur du cinéma est aussi compositeur. Anthony Hopkins a signé avec la prestigieuse maison de disques Decca et il vient de sortir à 88 ans son premier album. C'est de la musique classique.

0: Eh, pas mal Hannibal. Le premier album d'Anthony Hopkins s'intitule Life is a Dream. La vie est un rêve. Bon, heureusement, il a eu plus d'inspiration pour les partitions que pour le titre. Le casting est réussi aussi, puisque c'est le grand chef d'orchestre vénézuélien Gustavo Dudamel, ancien directeur musical de l'Opéra de Paris, qui dirige les musiciens. Dans la série Youpi, c'est la rentrée, il arrive le deuxième album de Pierre Demar.
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0: Ave Demar, titre futé, clin d'œil au Ave César, sortira le 25 septembre. 7 ans après sa mort, les mémoires du chanteur Johnny Clegg vont être publiées à l'automne. Des carnets intimes dans lesquels il parlait musique, bien sûr, mais politique surtout, avec le combat qu'il avait médiatisé partout dans le monde contre l'apartheid en Afrique du Sud et pour la libération de Nelson Mandela. Johnny Clegg, journal d'un Zoulou blanc, sortira le 11 novembre en France chez HarperCollins.

Bah ça y est, on a envie de chanter dans le studio avec cette espèce de virus fraternel de la chanson la plus emblématique de Johnny Clegg, l'actu musicale ici au Serre, donc avec Émilie Mazoyer, Décibel la chronique, et ce soir ce sera Décibel l'émission, ce sera avec Anaïs et Pierre Demar. Donc hein, vous l'avez dit, j'aime bien le répéter parce que Pierre Demar, c'est quand même Pierre Demar. Pour l'heure, on écoute la jeune belge ESTL avant de vous faire gagner donc un agenda spécial Formule 1.

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2: Enfant du conservatoire, pianiste, autrice, compositrice, et Estelle sur Ici au Cerf, vous l'écrivez E-S-T-L, te rencontrer encore. La playlist au Cerf, Ici au Cerf, qui revient avec Queen, après vous avoir fait gagner l'agenda 2026-2027 Formule 1. Une année entière de Formule 1, posée juste à côté de votre café. À l'intérieur, 53 photos pour suivre l'année, semaine après semaine, grand prix après grand prix, pour gagner cet agenda, donc Formule 1 2026-2027 aux éditions Hugo Image. Vous allez jouer tout de suite à notre blind test. Vous écoutez l'extrait, vous reconnaissez le titre ou l'artiste, et vous tentez votre chance. Donc avec Ici au Cerf, on va vérifier tout de suite qui a l'oreille la plus rapide du paddock. 03 86 52 23 23.

0: c'est que la fille, en plus, a dit le titre dans l'extrait, c'est un peu trop facile. Qui chante 02 03 86 52 23 23. Deux réponses sur trois et c'est gagné. Bonne chance.
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0: devenu l'un des grands hymnes hein, de bonne humeur instantanée. C'était Queen, Don't Stop Me Now, juste avant Iggy Pop. Bonsoir Claudette.
1: Bonsoir.
0: Bienvenue dans le Blind Test, ici au CERF pour repartir avec l'agenda Formule 1 2026-2027 aux éditions Hugo Images.
1: Merci.
0: Trois artistes à reconnaître, vous pouvez aussi donner le titre, hein, si vous n'avez pas les artistes, c'est vous qui voyez, vous choisissez.
1: Les artistes.
0: Ouais, bah alors on y va.
1: Les chanteurs.
0: Avec le numéro 1, qui est une chanson qu'on ressort tous les 31 octobre, n'est-ce pas ?
1: Voilà, c'est Michael Jackson.
0: Très bien, c'est une bonne réponse. En numéro 2, je crois qu'on est, allez...
1: New York.
0: Hein, voilà, dans le sud-ouest et puis à New York. Donc New York. Vous avez qui chante ?
1: Oui, Claude Nougaro.
0: Voilà, c'est gagné, mais en numéro 3 quand même.
1: C'est Vanessa Paradis.
0: Ah c'est parfait. Claudette.
1: Oui.
0: Bravo.
1: Merci.
0: Voilà votre agenda 2026-2027.
1: C'est très bien, je vais donner ça à mon mari.
0: Et, tiens, j'osais pas vous poser la question. Mais en plus, il y a des trucs sympas. Tenez, je prends au hasard. Là, le 9 septembre, mercredi, âgé de 45 ans, Fernando Alonso, avec son Aston Martin F1, là, doyen de la saison de Formule 1. Et le pilote au palmarès le plus varié. Outre deux titres de champion du monde de F1, il a concouru en IndyCar, etc. etc. C'est-à-dire qu'il va apprendre plein de choses. S'il est passionné de Formule 1, il va kiffer votre mari.
1: Tout à fait.
0: Merci d'avoir choisi...
1: Avec lui, en plus.
0: Ah bah alors ça, vous faites ce que vous voulez, moi je vais pas me mêler de ce qui me regarde pas. Hein. Au revoir Claudette.
1: Au revoir, mais merci beaucoup à tous.
0: Prochain jeu, demain après 8h, pour gagner un sac polochon siglé ici, s'il vous plaît. Puis dans un quart d'heure, le journal ici au CERF après Grand Corps Malade, Steve Tau, Pascal Obispo et Iggy Pop.

0: Iggy Pop avec Goran Bregovic pour la BO du film Arizona Dream d'Emir Kusturica avec Johnny Depp. Et puis dans moins de 2 minutes sur Ici Océan, on va écouter Pascal Obispo avant le duo Grand Corps Malade Stilto. Et puis vers 18h10 dans la chronique de la GIA avec nos confrères de Lyon Républicaine, retour sur la défaite contre le RC Lens.
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0: Touche à rêve, grand corps malade, en fit avec Stilto sur ICI Auxerre.
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0: Soyez les bienvenus sur ICI Auxerre. Belle soirée à vous, il est 18h. Les infos, Philippe Renaud, Emmanuel Macron a rendu un dernier hommage à Fanfan Patria.
2: C'est toute la Macronie qui s'était donné rendez-vous ce matin dans la collégiale Notre-Dame de Semur-en-Auxois pour les obsèques de François Patria. Fanfan, le ministre, Fanfan, le patron des sénateurs macronistes, Fanfan, le président de la région Bourgogne, le député, le conseiller général, le maire, le bourguignon, mais aussi le vétérinaire qui faisait son métier le matin avant de se consacrer à la vie politique l'après-midi. Il a été un marcheur de la première heure. À chaque fois que je me suis retourné, François était là, a d'ailleurs souligné le chef de l'État Emmanuel Macron dans son discours pour lui rendre un hommage ému.
3: Longtemps, nous avons cru qu'il était invincible. Il faut dire que la vie allait très bien à François Patria. Il était la vie. Et toutes ces vies, tous ces chemins parcourus convergent en cette collégiale aujourd'hui, et vous en êtes les présences et les visages. Oui, il était la vie. Il était la Bourgogne aussi. Il est tombé sur un de ces chemins qui lui était si familier et qu'il aimait tant parcourir à vélo pour chasser. Et il est parti au temps des vendanges. Il n'y a pas de hasard. Il disait lui-même qu'il était Bourgogne AOC, avec un père des Époisses et une mère de Gevrey-Chambertin. Il est vrai que François Patria était entre appellation et climat, un enfant de cette terre.
2: Donc le président de la République, Emmanuel Macron, qui rendait hommage ce matin à François Patria lors des obsèques qui ont eu lieu dans la collégiale Notre-Dame de Semur en Auxois, des propos qui ont été recueillis par nos confrères de ICI Bourgogne. Le maire de Lille-sur-Serein alerte de nouveau ses administrés sur la consommation de l'eau dans la commune. L'eau du robinet, évidemment. Depuis la semaine dernière, la commune est ravitaillée par des camions-citernes. Et chaque jour, cette consommation moyenne d'eau est de 120 mètres cubes. C'est l'équivalent de 4 à 5 camions-citernes. Et si des efforts ont été réalisés au début, certains habitants reprennent de mauvaises habitudes, dont celle, par exemple, d'utiliser l'eau de leur puits pour arroser les jardins.
0: Personne n'échappe à la sécheresse.
2: Toutes les filières agricoles sont impactées dans Lyon par la canicule et l'absence d'eau, du maraîchage à la grande culture, en passant par la viticulture, et puis l'élevage qui est particulièrement à la peine. Les prairies ont donné très peu de fourrage cet été. C'est ce que nous disait le président de la Chambre d'agriculture de Lyon, qui était notre invité ce matin. Vous pouvez d'ailleurs retrouver l'interview d'Arnaud Delestre sur notre site internet et l'application ici.fr.
0: Et de deux.
2: Une semaine après sa première sortie historique, Sophie Anneau, notre astronaute bourguignonne, a débuté en début d'après-midi, donc une deuxième sortie à l'extérieur de la Station Spatiale Internationale. Et pour terminer, déremplacer une antenne défectueuse. Écoutez notre astronaute bourguignonne, au moment où elle sort dans l'espace, elle parle avec son coéquipier américain, Anil Menon.
4: Est-ce que tu es prête ?
5: Oui.
4: Donne-moi 30 secondes pour vérifier ma sangle.
5: Prends ton temps.
4: Tu peux y aller, vas-y.
5: Ok, j'y vais, je sors.
4: Sophie, sors.
5: Je confirme. Je suis en train de repositionner mes accroches.
4: Ok, c'est bon. Hello.
5: Hello.
2: Dans l'espace, comme si vous y étiez.
0: Comme à la fin de chaque été, les réserves de sang sont au plus bas.
2: Une collecte a lieu demain à la salle polyvalente de Charny. Ça se passe de 8h à 12h30. Et si vous avez encore un doute sur l'utilité d'un don du sang, sachez qu'il sert par exemple à une femme enceinte victime d'une hémorragie lors de son accouchement, à une personne qui perd du sang lors d'un accident de la route, ou encore à une personne qui souffre d'un cancer et qui est affaiblie par la chimiothérapie. Peut-être vos enfants ont prévu de s'y rendre. C'est le festival rap de la rentrée en Bourgogne. Bourgogne pour cette troisième édition du festival de rap Golden Coast qui démarre ce vendredi à Dijon. Il sera interdit de fumer pour limiter le risque incendie. Il sera donc interdit de fumer sur le site du parc de la Combe à la Serpent, en pleine nature et en lisière de forêt. Quelques jours plus tôt, les organisateurs avaient déjà annoncé plusieurs mesures dans le but de limiter ce risque.
0: Circuler, il n'y a déjà plus rien à voir.
2: Ouais, en cas d'une première victoire sur le Tour d'Espagne, le Slovène Tadej Pogacar, insatiable, a assommé la Vuelta, c'est le Tour en Espagne, en remportant en solitaire la quatrième étape à Andorre-la-Vieille, confortant sa place de leader au classement général. À l'arrivée, il avait près de 3 minutes d'avance sur ses poursuivants. Il est au-dessus du lot celui-ci, hein. Voilà, c'est comme ça. Tadej Pogacar.
0: Ouais, il y a voilà. des gens comme ça.
2: Ben voilà, c'est pas moi. C'est pas
0: c'est marrant, j'allais dire, j'en ai un en face de moi.
2: Alors en descente, ça peut pas le faire. Si vous voyez, avec le poids, tu vois, ça descend plus vite.
0: Ah oui, d'accord.
2: Avec le poids.
0: Et bon, bah écoutez, vous nous ferez une vidéo, hein, comme ça, pour qu'on vérifie votre théorie. La météo dans Lyon, vigilance jaune orage, hein, jusqu'à demain, même si sur une grosse partie de Lyon, on n'en voit pas trop la couleur. Le sud, hein, est un peu moins quand même épargné. Les températures nocturnes comme hier, environ 16 degrés. Demain, le ciel va se voiler un petit peu sous un soleil assez généreux, un mercure en hausse jusqu'à 31 degrés. On reste en vigilance jaune orage demain. Jeudi, ça devrait être un peu plus instable avec un ciel toujours menaçant. Des orages probables, quelques averses possibles et des maxis à 30 degrés. Merci de nous avoir informés, Philippe Renaud.
2: Je vous en prie.

0: Une de vos chansons préférées à retrouver dans la playlist de la radio web ici, 100% années 80, Desireless, Voyage, Voyage. Et puis dans un instant, ce sera Teddy Swims, son nouveau titre.
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0: Et voici le nouveau rendez-vous de la chronique de la JA. Cette année, c'est avec nos confrères de Lyon Républicaine, à retrouver donc chaque mardi matin à 6h40. Et puis à 7h06, donc en rediffusion, on va tout de suite réécouter Julien Rullier, hein, donc dans cette chronique de la JA avec Julien Benbouali, de nos confrères de Lyon Républicaine.
2: Coup de cœur ou coup de gueule, c'est un nouveau rendez-vous qu'on vous propose pour parler de la JA Auxerre différemment. Cette saison, ici Auxerre donne la parole chaque mardi aux confrères de Lyon Républicaine. Malheureusement, on commence par une défaite, 5-2 à Lens, un match marqué par de nombreux faits de jeu. C'est donc un coup de gueule que fait ce mardi Julien Benbouali, journaliste en charge des sports à Lyon Républicaine. Julien, vous souhaitez revenir en particulier sur le premier pénalty concédé par la JA au bout de 12 minutes de jeu.
3: J'arrive pas à digérer ce premier penalty. Les gens qui me connaissent savent que je suis pas du genre à m'en prendre à l'arbitrage. C'est très compliqué. Souvent, on parle d'arbitrage, d'erreur après chaque match. L'impression que le foot français bascule toujours sur des coups de sifflet, ça cache souvent d'autres lacunes. Là, pour le coup, c'est dur pour Piedfort, c'est dur pour la JA. Quand même, s'il y a un duel, même la main est pas très claire. Il est poussé sur le ballon. Moi, je suis convaincu à vitesse réelle que la VAR va invalider la décision. Et je ne comprends pas du stade que ce penalty soit maintenu.
2: Surtout que c'est un pénalty lourd de conséquences avec l'ouverture du score lensois.
3: Effectivement, il a une importance quand même colossale sur ce match parce que à 0-0, vous pouvez avoir le droit d'espérer faire douter Lens. Et là, en fait, vous perdez ce droit-là parce que vous êtes immédiatement dans l'obligation d'aller battre Lens si vous voulez, ne serait-ce qu'arracher le match nul. Donc, je trouve que c'est compliqué. Mais au-delà de la décision ponctuellement sur ce match-là, après 16 ans, moi, à suivre la JA Auxerre, j'estime avoir ma modeste expertise sur les différents.

0: En fait, jeu sur le football. Mais s'il y a bien une chose sur laquelle je m'engagerai plus jamais, c'est est-ce qu'il y a main ou pas main. Je n'arrive pas à comprendre pourquoi le foot français est tombé dans cette incapacité à gérer les mains. L'arbitrage, c'est une chose, et on aime bien protester. Les supporters sont toujours de leur côté, ça, c'est logique. Mais les mains, que ce soit les acteurs du foot, que ce soit ceux qui regardent, les suiveurs, personne n'est d'accord sur qu'est-ce qu'une main aujourd'hui. Je pense que vous prenez de manière anonyme, évidemment, 10 arbitres de Ligue 1, ils vont même pas être d'accord. Donc, c'est-à-dire que c'est un arbitre qui, sur le terrain, prend une décision par rapport à une main qu'il a vue à vitesse réelle et quelqu'un qui regarde devant une télé arrêter le ralenti et qui prend la décision, moi j'aimerais juste qu'on m'explique ça. Ou alors on se dit que dès que ça touche la main, comme c'était pour l'attaque par exemple à une époque, dès que ça touche la main ça arrête l'action, bah à la limite on n'a qu'à dire que dès que ça touche la main il y a pénalty. Il y aura 10 pénalty par match, mais peut-être je comprendrais mieux. Moi c'est cette incompréhension qui commence à m'exaspérer. Alors là la GIA est victime, mais faut pas se leurrer, les 18 clubs de Ligue 1 seront victimes, les 18 clubs de Ligue 2 le seront, en Ligue 3 c'est pareil. On ne sait pas gérer les mains en France. Et là, bah, ça a quand même, à l'arrivée, un impact assez important.
1: 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Et puis après, le nouveau Teddy Swims, nous sommes à Coulanges-la-Vineuse, où une musique a été composée spécialement pour le vin du domaine du Clos du Roi. Détail donc après le nouveau Teddy Swims, Mister Know It All.

0: Le dernier Teddy Swim sur ici OCR, Mister Not It All, un titre sur les contradictions qu'on fabrique parfois en amour. Et ça arrive assez souvent. Un verre de vin, normalement, on le regarde, on le sent, on le goûte, avec modération bien sûr. Et ben, au Clos du Roi, à Coulanges-la-Vineuse, on va aussi l'écouter. Oui, on va écouter du vin. Depuis le 1er juillet, le domaine du Clos du Roi propose donc une dégustation musicale. Alors le principe, un artiste a créé un morceau spécial, donc un morceau pour accompagner l'une des cuvées du domaine. Le vin, la musique et la lumière donc se répondent pour une expérience de dégustation un peu à part. Elle s'est proposée tout l'été, hein, depuis le début du mois de juillet, donc au domaine, à Coulanges-la-Vineuse, avec une prolongation envisagée en septembre, hein, en plus des visites spéciales vendanges. Parce que ça y est, hein, on est dedans. Alors, pour les infos pratiques et les réservations, direction le site du Clos du Roi, ou l'accueil du domaine, et nos invités, donc du 17-19 ici au CERF, c'est Magali Bernard, gérante du domaine du Clos du Roi, et Arthur Copin, donc créateur du projet. Bonsoir à tous les deux.
1: Bonsoir. Bonsoir.
0: Alors Arthur, parce que je peux dire votre âge?
2: Oui, oui, bien sûr.
0: Un jeune compositeur, 22 ans donc, a composé une musique pour une cuvée. C'est pas exactement composé, par exemple, pour un film ou pour une scène. Hein. Vous partez de quoi?
2: Alors, je pars déjà de la fiche technique. Je vais m'appuyer surtout sur toute la fiche technique. On va goûter le vin en amont. Je vais poser des questions aussi aux vignerons, prendre des notes. Et avec tout ça, je vais pouvoir créer tout un univers autour de la musique, autour du vin et autour du domaine.
0: D'accord. Alors, il y a le côté recherche. On va voir carrément ceux qui créent. Ce vin, qui produisent ce vin, qui travaillent la terre du vin. Est-ce que aussi vous avez dû goûter le vin avant de composer?
2: Oui, oui, oui, mais bon, après pour être franc avec vous, je le connaissais déjà, tradition, la cuvée tradition, on connaissait déjà pas mal. Mais oui, bien sûr, après pour se rafraîchir la mémoire, et ça aide aussi quand même malgré tout à trouver dans quelle direction on a envie d'emmener la musique. Oui. Oui, c'est bien évidemment qu'on doit goûter quand même le vin.
0: Et puis ça peut inspirer artistiquement le vin.
2: Mais oui.
0: Magali Bernard, quand Arthur vous propose cette idée, comment vous comprenez ce que ça peut apporter à une dégustation?
1: Bah déjà Arthur, il était venu faire un stage chez nous où il avait déjà ça qui était en train de mûrir dans sa tête, et il avait fait quelque chose de beaucoup moins abouti bien sûr que maintenant. Donc on avait déjà eu toutes ces discussions, et effectivement amener une ambiance pour un peu emmener les gens un peu à se focaliser sur la dégustation, à les emmener à se concentrer sur la dégustation avec une ambiance musicale. J'étais déjà persuadée à l'époque que c'était une très bonne idée. Et puis là, il est revenu me voir en me disant « Ah, j'ai travaillé quelque chose, mais je pense qu'il y a encore des réglages à faire. Est-ce que le Clos du Roi peut être mon laboratoire, on va dire ?» Donc j'ai dit « Mais bien évidemment. » Et je pense que voilà, avec là les deux mois, presque deux mois de test, d'un groupe à l'autre, hein, bien sûr, tout le monde n'a pas les mêmes attentes ou les mêmes réactions, mais ce que tout le monde va partager, c'est effectivement ce côté « Bon, là, on est en train de déguster, ça les concentre. » Et en plus, ce qu'il a fait, c'est très, très particulier, c'est pas juste il y a une musique, il y a deux minutes de où il explique les mots, les sons qu'on va entendre. Est venu au bout de quelques semaines l'idée d'accompagner d'un film. Donc là on demande carrément aux gens, est-ce que vous voulez la dégustation avec ou sans le film, que le son. Donc après les deux minutes d'explication, vient un moment où il y a que les sons. Ça peut être de la pluie qui est mêlée bien sûr avec de la musique. Au domaine, on a trois adorables border collies. Bon bah on entend des petits aboiements. Enfin c'est un peu cette ambiance du domaine, des coups de sécateur, où va revenir tout le travail de l'année de la vigne aussi. Enfin tout.
0: C'est une vraie immersion. Hein,
1: voilà une vraie immersion.
0: En profondeur, en souterrain presque, grâce à votre musique et puis à ce concept. Est-ce que d'ailleurs les visiteurs depuis le début du mois de juillet vous ont fait des retours sur ce qu'ils vivent pendant cette dégustation musicale?
1: Ben c'était complètement le but d'aider Arthur en fonction des différents publics à voir les réactions, pour l'aider à voir ce qui, pardon, faisait l'unanimité, et certains copain qui voilà le coup de l'idée du petit film qui vient accompagner l'expérience uniquement d'écoute. Ouais. C'est venu peut-être de gens qui sont vraiment complètement ignorants de la viticulture.
0: Et donc ils voulaient en savoir plus.
1: Et ça permettait de venir les aider à comprendre encore mieux les sons et le reste. Voilà.
0: Bon, j'ai mon petit doigt me dit que vous allez réitérer l'expérience encore au mois de septembre. Vous allez nous donner la réponse dans quelques minutes.
1: Quand il veut
0: rien pour l'instant. La musique d'Arthur Copin, donc vraiment une façon de guider l'oreille, hein, le regard et peut-être même le goût. Une cuvée qui a sa propre musique, une dégustation donc qui prend le temps de faire travailler les sens. La nouveauté donc du Clos du Roy à Coulanges-Lavineuse. Et dans un instant, on verra comment le public donc a réagi depuis juillet, parce que bah, entre une belle idée sur le papier et les réactions des visiteurs, il y a parfois de jolies surprises. Ici au Cerf, ce soir, on garde le verre, hein, et puis on monte un peu le son aussi, comme celui de Nirvana, Come As You Are.

0: Le rock grunge de Nirvana, le genre de son hein, qu'on écoute peut-être au domaine du Clos du Roi, car on a quelques amateurs de rock, alors au sens large, hein, par ici, le domaine du Clos du Roi, donc à Coulanges-Lavineuse, qui propose aux visiteurs, depuis début juillet, de goûter un vin en écoutant sa musique. On parle de la musique du vin, et donc du compositeur qui l'a créé, cette musique, à savoir Arthur Copin, ici, donc dans les studios de ici, Auxerre. On a invité donc Magali Bernard, gérante du domaine du Clos du Roi, et Arthur Copin, une expérience proposée donc tout l'été au domaine, autour d'une cuvée accompagnée par un morceau original avec du son, de la lumière, le domaine qui envisage, je crois, de prolonger en septembre notamment avec la période des vendanges, seulement la période des vendanges, parce que ça y est, tout est en avance, maintenant c'est déjà bientôt fini en septembre, en fait il risque de pas y avoir de vendanges quoi.
1: Non, la récolte va se terminer là. Enfin, pour nous, en tout cas, je sais que voilà, au 1er de septembre, la récolte sera terminée.
0: Bon,
1: encore un peu de travail derrière dans la cuverie, bien sûr, mais les vendanges en septembre, non, c'est pas le thème cette année. C'est les vendanges en août.
0: Bon, bah, ça laissera du temps pour les dégustations musicales du samedi.
1: Ah oui, de toute façon, le domaine accueille, même pendant les vendanges, au même rythme que toute l'année, il n'y a pas de souci.
0: D'accord, donc j'imagine que si en septembre vous réitérez l'opération, c'est que ça a bien fonctionné hein, sur le mois de juillet et le mois d'août.
1: Oui, bah le but d'Arthur, c'était de pouvoir peaufiner son offre. Et puis moi, je l'aide aussi, avec mon œil de professionnel, à trouver comment structurer son offre pour la développer auprès d'autres entreprises, avec différentes possibilités, de la simple, du simple week-end jusqu'à quelque chose de permanent. Enfin voilà, moi, je l'aide aussi pour ça. Et là, il a développé une version en anglais qu'on n'a pas encore mis en application. Donc, il faut qu'on teste auprès des publics anglais, enfin anglophones. Mmh. Et puis, voilà, là, il y a le petit film, ça fait pas longtemps qu'il est arrivé, c'est la nouveauté. Donc nous, en fait, on le laisse. C'est lui qui décide quand il veut quitter le Clos du Roi pour voguer sur d'autres
0: d'autres sphères. Voilà. Alors justement, vous avez des projets là à suivre après?
2: Oui, oui, oui. Bah, c'est un projet qui peut aussi coller à plusieurs domaines. C'est pas je peux toujours rester au Clos du Roi et aller voir d'autres domaines. Et je travaille aussi à côté sur d'autres petits projets, d'autres animations. Donc là, il n'y a pas longtemps, j'étais au Batardo pour une soirée bar à vin et DJ. Et donc voilà, on a fait ça au Batardo la semaine dernière. Et puis on a d'autres projets. Le but, en fait, c'est de pouvoir faire découvrir le vin aussi différemment des codes habituels.
0: Mmh. Eh ben merci pour cette belle idée, bonne continuation à vous. Je rappelle que vous travaillez sur ordinateur, ce qu'on appelle la MAO, et si vous avez envie d'écouter, de voir ce que ça donne, eh bien il suffit de venir, c'est samedi matin, hein, c'est ça, c'est le matin. Hein,
1: c'est toute la semaine.
0: Ah oui, je crois que c'est
1: problème. Alors, toute la semaine. Les gens sont intéressés ou pas, et ça marche. Pas de problème.
0: Pendant la visite, une cuvée, une musique originale, donc un jeu de lumière et une autre façon d'entrer dans le vin, donc la dégustation musicale du Clos du Roi qui se poursuit donc à Coulanges-Lavineuse. Toutes les infos sur le site internet du Clos du Roi. Merci Magali Bernard, merci Arthur Copin.
1: Merci à vous.
0: Et finalement dans Lyon, bah, même les Verts hein, peuvent avoir une bande son ici au CR, au plus près de ceux qui font bouger le vignoble. Tenez, on va rester dans les plaisirs gustatifs. Après Pierre Demar, on vous présente un pique-nique au Moulin du Berceau. C'est à Saint-Aubin-Châteauneuf.
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0: Bah, vous venez d'entendre le dernier Pierre Demar qui va sortir son nouvel album avec ce titre Je pense à vous. Alors, Je pense à vous, c'est dans l'album actuel, il me semble. Mais si vous voulez en savoir plus, restez avec nous. Dans un peu plus d'une demi-heure, Émilie Mazoyer, dans Décibel l'émission, va recevoir justement Pierre Demar qui va vous présenter son nouvel album. Dans quelques minutes aussi, Denis Brognoire va vous présenter la rentrée de Koh-Lanta.
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0: quitté, vu depuis une blessure, celle de Damiano David, le chanteur de Maneskin, qui l'a sorti en solo donc en 2025 avec un clip tourné dans une prison italienne. C'était Next Summer sur ICI Auxerre. Et avant Quincy Jones, on va passer aux coulisses de la télé tout de suite avec Patrice Gascoin. Et là, on attaque très fort la rentrée, hein, puisque chaque mardi soir, nous retrouvons une nouvelle saison de Koh-Lanta, et pas n'importe laquelle, une saison All-Stars.
1: Qui dit édition All-Star dit retrouver des candidats qui ont déjà participé à Koh-Lanta. Et parmi eux, il y a cette demoiselle à la franchise implacable, Clémentine.
2: Je suis quelqu'un qui est très très très compétitrice et j'aime pas les tricheurs. T'es passé d'une image de quelqu'un que j'appréciais énormément à quelqu'un qui, d'un coup, je pouvais plus t'encadrer.
1: Le fort caractère de Clémentine est de retour dans ce Koh-Lanta All-Star réunissant d'anciens candidats. À ses côtés, vous retrouverez aussi des aventuriers emblématiques comme Freddy, Hugo, Yacine, Moussa, Lola ou Dorian. Pour cette édition, dès le début, les candidats sont réunis en binôme et donc en destin lié. On gagne ensemble, on perd ensemble. Et donc, vu qu'il y a 18 candidats sur la ligne de départ, vous avez une chance sur 9 de sortir dès le premier conseil. Mais finalement, Denis Brognard, une édition All-Star, c'est pour chacun des téléspectateurs l'occasion de retrouver aussi son chouchou, non ?
3: Ben j'espère que vous retrouvez vos chouchous dans la rue déjà. Il y a des gens qui me disent « Ah super, je suis content de retrouver Hugo. Ah, quel bonheur d'être avec Clémentine, ça fait longtemps qu'on ne l'avait pas vu. Moussa, mais c'est fou, moi je me souviens, j'avais à peine 10 ans et aujourd'hui je suis père de famille et je le retrouve. » C'est ça qui me plaît et n'oublions jamais que Koh-Lanta, pour les aventuriers, et en particulier pour ceux qui ont eu la chance de revenir, ça reste l'une des plus belles aventures de leur vie.
1: Vous les connaissez bien, ces candidats, du coup, parce que c'est des candidats qui reviennent. Ouais. Qu'est-ce qui se passe quand on arrête la prise ?
3: Rien de différent. Et je vais vous donner un exemple. Je connais très bien Dorian, parce qu'on se voit sur des courses. Il m'a dit, Denis, c'est fou, parce que c'était assez déstabilisant. J'avais l'impression qu'on ne se connaissait pas. J'avais l'impression que tu ne m'aimais plus. Et je lui dis, mais tu sais, moi, avec l'expérience qui est la mienne aujourd'hui, je les tutoie tous. On s'est vus dans différentes circonstances. Je les aime tous, mais dès l'instant que ça commence, c'est le vouvoiement. Il n'y a rien de différent avec un Koh-Lanta normal. Mais c'est indispensable pour moi. Parce que si d'un seul coup, on se met à la fin à dire « Alors, ça va, vous êtes bien sur votre camp ?» Non, je mets les barrières. En revanche, dès que l'élimination est prononcée, on retrouve tout à fait le climat. C'est plus embêtant, je pense, pour eux, de voir que moi, je change totalement et que je remets ma casquette d'animateur plutôt que de complice, copain de chacun d'entre eux.
1: Voilà pour les coulisses des rapports entre Denis Brognard et les aventuriers de Koh-Lanta à retrouver ce soir sur TF1. Et les coulisses télé reviennent demain, ici.
0: Et demain, Patrice, on sera sur France 3 avec nos terres inconnues. Et puis, Quincy Jones, tout de suite, juste après, on va aller à Chitry, dans un nouveau resto créé par trois copines. Un resto qui cartonne. Pas moyen d'avoir une place sans réservation. Quincy Jones, Aino Corrida, sur ICI Auxerre.

0: À une corrida, à la reprise d'un titre de Chaz Jankel, passé par la machine Quincy Jones, donc en 1981, sur l'album The Dude. La playlist ici au CR qui revient avec Jean-Jacques Goldman après une belle rencontre, celle d'Éléonore, une des trois amies d'enfance qui a repris un restaurant à Chitry, une belle aventure locale choisie par Sandrine Ruffier dans Ici ça marche.
1: Mais en fait, au début, on en rigolait. Je pense qu'on n'était pas. En fait, on se disait, c'était il y a quelques années, on se disait, allez, pourquoi pas un jour, on aura notre affaire et voilà, on lance un truc tous les trois. En fait, on a une complémentarité super et du coup, on s'est dit tous les trois, c'est mieux que tout seul. Mm-hmm. Et du coup, c'était un peu l'idée de se dire, voilà, allez. Et là, en fait, on est revenu dans la région après notre saison en Bretagne et en fait, on s'est dit, mais faut qu'on fasse un truc à notre image et un truc, voilà, on se lance vraiment et voilà, ça s'est fait vraiment comme ça. Je pense que c'est moi qui je pense que j'ai amené le sujet un peu comme ça et puis en fait ils ont suivi direct et on est parti voilà.
2: Ça, il fallait une femme dans le groupe, le moteur, effectivement. Et alors qu'est-ce qu'on mange là-bas dans votre restaurant? Qu'est-ce que c'est le style?
1: Le style, alors c'est cuisine traditionnelle avec des produits locaux, des fournisseurs vraiment on va au plus près, circuit court un maximum, bio si possible, de saison et une carte changeante. Voilà.
2: Félicité, deux, trois plats, qu'est-ce qu'on peut manger?
1: Oui, bah, là en ce moment, il y a un vitello tonnato, c'est une entrée italienne. Excellent. Un carpaccio de veau avec une sauce au thon et des capres, etc. Et en plat, vous avez la truite de Crisenon après Gilbert, la truite bio. Voilà, avec des petits légumes de saison, des pommes dauphines faites maison par le chef. Voilà.
2: Alors, vous m'avez convaincue.
1: Ah, c'est bon.
2: Et alors là aussi, il y a une petite particularité, c'est que vous êtes ouvert en continu.
1: C'est ça.
2: Dès le matin, 8h.
1: On ouvre à 8h tous les matins et on est ouvert jusqu'à 21h, 22h le soir et l'après-midi pour boire un verre, le matin pour on fait des petites viennoiseries, voilà, vraiment café pour boire un café.
2: Et est-ce que vous pouvez nous dresser un petit peu le décor? Comment il est le restaurant?
1: Eh ben, il est très. En fait, c'est typique des maisons un peu bourguignonnes, tomettes au sol, voilà, très jolies, des poutres apparentes, voilà, et puis une salle assez petite, on peut accueillir peut-être 20-25 personnes maximum. Une très belle cuisine pour Paul tout seul, il est très content, on a une très grande cuisine. Et puis une cave voûtée magnifique.
2: Et ce qui est chouette aussi, c'est que vous voulez proposer des animations, des événements, quel type hein?
1: On aimerait bien, ouais. L'idée, c'est de faire des soirées, je pense, à thème, sur un thème, un conducteur, un fil, voilà, pour la cuisine, faire des menus uniques, une soirée un peu comme ça, faire venir des gens, pourquoi pas, voilà, et peut-être faire des animations avec des artistes locaux, pourquoi pas, voilà, des concerts, je sais pas, on verra à l'avenir, voilà.
2: Ah, c'est super, parce qu'on voit vraiment la passion qui vous anime, hein. Vous êtes quand même tout jeune.
1: Bien sûr.
2: D'avoir ouvert ça tous les trois, c'est beau. Ouais. Et alors, vous avez ouvert le 7 août.
1: 7 août.
2: Et depuis, ça va, ça cartonne?
1: Ça cartonne. On est complet tous les jours. Ce soir, on est encore complet. À midi, on est complet. On a fait tous nos services complets. Donc, vraiment super.
2: Vous avez rencontré quelques difficultés tout de même ou
1: Non.
2: Non. Hein.
1: Pour l'instant, franchement.
2: Ça. En fait, quand on a l'envie, ouais, et qu'on se lance, et qu'on persévère, et qu'on est positif.
1: Exactement.
2: Ça roule tout seul, quoi.
0: Ouais. Éléonore Dupaquier, donc, du restaurant au détour de Chitry, cuisine de terroir dans Ici ça marche, au micro de Sandrine Ruffier. Un rendez-vous à réécouter sur l'appli ici, bien sûr, et la musique avant l'info de 19h. Et de Mitchell et Jean-Jacques Goldman, on ira.

0: Chez Goldman, partir, bah, c'est pas fuir, c'est prendre quelqu'un par l'épaule et puis avancer. C'était On ira sur Ici au Cerf. Puis après les infos, Eddy Mitchell, Émilie Mazoyer est avec Pierre Demar et la chanteuse Anaïs. Vous vous souvenez d'Anaïs avec sa chanson La volontairement niaise?
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0: La dernière séance, c'est Dee Mitchell, avant de retrouver Anaïs et Pierre Demar qui va vous présenter son nouvel album avec Émilie Mazoyer dans votre émission musicale Décibel.
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0: Bienvenue sur Ici au CERF, belle soirée à vous, il est 19h. Et tout de suite, le journal.
2: La rentrée du ministre de l'Éducation nationale, une semaine tout pile avant celle des élèves et de nombreux sujets sur la table. L'interdiction du téléphone au lycée, les nouveaux calendriers du bac et du brevet. Édouard Geffray est aussi revenu ce soir sur les violences sexuelles. Entre 2 et 3 enfants par classe ont déjà subi un viol ou une agression. Pour libérer la parole, le ministère a créé un questionnaire. Il sera distribué à la rentrée à 10 millions d'élèves.
3: Tous les élèves de la grande section maternelle à la terminale Rempliront dès novembre prochain, en même temps que le questionnaire harcèlement, un questionnaire sur les violences sexuelles dont ils auraient pu être victimes, adapté à leur âge. En grande section, on aura un questionnaire adapté, peut-être avec des smileys ou des émoticônes, etc., pour faire en sorte que l'élève qualifie plus facilement les choses. Pour les grands, bien sûr, ce sont des questions qui seront plus littérales. Comme pour le questionnaire harcèlement, ils pourront indiquer leur nom et prénom s'ils souhaitent en parler à un adulte de confiance. Infirmières scolaires, médecins et psychologues d'éducation nationale, mais aussi partenaires associatifs, seront alors mobilisés pour recueillir la première parole et ensuite les orienter ou procéder au signalement nécessaire. Nous allons construire au cours des prochaines semaines avec des pédopsychiatres, les représentants du personnel, les associations de parents d'élèves, les chefs d'établissement, à la fois le contenu du questionnaire sur lequel on a déjà commencé à travailler et les modalités d'organisation. Il faut être très clair. Les résultats risquent d'être sismiques.
2: Pour ce qui est du piratage des données personnelles des milliers d'élèves et d'enseignants fin juillet, cela n'aura pas de conséquences sur la rentrée. Elle se tiendra normalement, assure le ministre. Les piratages qui se sont multipliés cet été, le fisc par exemple a subi une cyberattaque mi-août, fuite de données massives. Les victimes ont lancé une action collective la semaine dernière. Elles sont déjà plus d'un millier à s'être signalées pour faire reconnaître la négligence de l'État et obtenir d'éventuelles réparations. Xavier Demani, certaines victimes comme Manuela vivent aujourd'hui dans la peur de l'arnaque.
4: Mercredi dernier, le mail des impôts tombe. Ses données ont bien été piratées. Depuis, Manuela ne décroche plus son téléphone.
5: Je suis parano, en fait, à chaque fois que je reçois un appel. Je laisse la messagerie, en fait. Je laisse la messagerie pour savoir qui m'appelle, pour quelle raison on m'appelle, etc. Vous, d'ailleurs, ça a été le cas quand vous m'avez appelé.
4: La peur que ses proches soient exposés ou que cela compromette des informations de son employeur et de ses clients.
5: J'ai changé mes mots de passe quasiment partout, en fait. Mais est-ce que ça va servir? J'en sais rien. Je sais pas. J'ai l'impression que notre propre gouvernement n'est même pas en alerte par rapport à ce genre de piratage et que c'est pas possible parce que si eux le sont pas, mais alors nous, vous imaginez à notre échelle.
4: Il y a 3 jours, elle assure avoir déjoué une tentative d'arnaque, une fausse commande par téléphone, même s'il est difficile d'établir un lien formel. Elle déposera en tout cas bientôt plainte pour, dit-elle, faire bouger les choses.
5: Ma motivation, c'est pas du tout l'indemnisation. Ma motivation, c'est plutôt la protection d'aujourd'hui pour moi, pour mes proches, pour tout le monde en fait. J'espère qu'à travers cette action, tout le monde sera protégé demain en fait.
4: Près de 700 000 contribuables, individuels ou professionnels, sont concernés par les 2 fuites de données de l'administration fiscale.
2: Xavier Demani, face à la sécheresse et au risque incendie, 2 festivals de musique bannissent la cigarette. Rock en Seine à Paris à partir de demain et jusqu'à dimanche. Et le Golden Coast à Dijon ce week-end, les 2 festivals sont situés en bordure de forêt. C'est une première victoire. Salue ce soir la présidente de l'association de défense des animaux. C'est assez. Le zooparc de Beauval renonce à son projet de delphinarium destiné à accueillir certains dauphins d'une marine land d'Antibes. Le coût du chantier, 45 millions d'euros. Et les nombreux recours juridiques des associations de défense des animaux ont eu raison de ce projet. Ces dauphins pourraient bien partir vers l'Asie. L'association C'est assez milite désormais pour que ces dauphins soient transférés dans un sanctuaire marin à Tarente, en Italie. Allô, Houston, il n'y a pas de problème. Sophie Adnaud est là dans l'obscurité spatiale à 400 km au-dessus de la Terre. L'astronaute s'attelle depuis près de 5 heures maintenant aux réparations d'une antenne de communication à l'extérieur de la Station Spatiale Internationale. C'est la 2e sortie extravéhiculaire de la Française en une semaine. Olivier Aymon, les images sont retransmises en direct par la NASA.
6: Précédé par son homologue américain Anil Menon, c'est vers 14h45 que Sophie Adno a franchi à nouveau le sas donnant sur le vide spatial, sous l'œil attentif des équipes au sol. Le temps d'allumer les lampes de leur casque et de vérifier leur matériel, les deux astronautes ont alors entamé leur balai dans l'espace, l'un les pieds arrimés sur un bras robotique extérieur, l'autre en se déplaçant à l'aide de mousquetons le long des structures métalliques de la station. Début de longues heures de travail pour réinstaller une antenne de télécommunication. La semaine dernière, le démontage de cette parabole défaillante avait pris plus de temps que prévu, nécessitant la poursuite des travaux aujourd'hui en s'aidant d'outils sophistiqués ou plus basiques. Une brosse à dents très utile pour lubrifier les pas de vis et faciliter le serrage des boulons de la nouvelle antenne. Les travaux devraient se terminer en début de soirée.
7: Une brosse à dents pour réparer la station spatiale internationale. Le bricolage reste le bricolage.
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Bonsoir à tous. Vous avez choisi le bon endroit et le bon moment pour retrouver de vieux amis qu'on n'a pas oubliés. Les tubes des années 80, bien sûr. Toujours frais, toujours prêts, toujours efficaces. Ce soir, on passe une heure ensemble et ça commence comme ça.

0: Police, c'était Didoulou, Didada.
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0: Et pour la suite, j'ai choisi l'artiste la plus attendue de l'année par des milliers de propriétaires du ticket d'entrée à un concert le plus convoité du siècle. Céline Dion, bien sûr. Dans 15 jours, c'est l'événement. L'événement de l'année, la série de concerts, dès le 12 septembre à la Plénitude Arena. C'est le nouveau nom de la Défense Arena pour ceux qui n'ont pas suivi les épisodes précédents. Ça va être beau, fort, lorsque chaque soir, les 30 000 spectateurs reprendront en chœur son premier vrai succès d'amour et d'amitié.

0: Cassav avec Scier Bois. Scier du bois, oui, scier du bois en prévision de l'hiver. Non, c'est pas vraiment le thème de ce grand succès de Cassav, qui donne plutôt envie de danser les pieds nus sur le sable, un sable doux d'une plage antillaise. Bon, on a le droit de rêver. Et de continuer à plonger dans nos souvenirs de chansons qui ont marqué les années 80. On est là pour ça. Dans un instant, ce sera avec Francis Cabrel. Encore et encore. C'est le titre, hein, juste après ça.
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0: C'était Renaud et c'était Miss Maggie.
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0: La chanson qui fit scandale en Angleterre, au point qu'un chanteur britannique écrivit à son tour une chanson pour dénoncer l'arrogance des mangeurs de grenouilles. Ben oui, nos amis anglais nous surnomment ainsi depuis longtemps, alors qu'on est très peu à manger ce petit amphibien, hein, finalement. Rappelons qu'à l'origine, Renault voulait dénoncer la violence des hommes après le drame du Heysel, lors de la Coupe d'Europe de foot qui avait fait quand même 39 morts. Bon, allez, plus de polémique, rien que de la musique pour continuer. Ah tiens, justement, avec des anglais. Matt Bianco, yeah, yeah.
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0: Daniel Balavoine, c'était la Ziza. Si vous avez adoré cette chanson lors de sa sortie, bah c'était en 1985. Eh oui, déjà. C'est le destin d'une bonne chanson. Les années passent et elles restent ancrées dans notre mémoire. C'est la magie des tubes des années 80, voilà. À suivre une mélodie sublime, une de plus, signée Laurent Voulzy, My Song of You. Il est en tournée, Laurent. Il sera entre autres le 24 septembre à Décines-Charpieu, en concert. Belle fin de journée à tous et à demain.
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2: Une voix, une personnalité, un tempérament qui nous accompagne depuis plus de 30 ans. Ah, on en a des souvenirs avec Zazie.
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2: Zen, puis aussi Larsen. 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Speed. Je ne sais pas quelle est votre chanson préférée de Zazie. À vrai dire, je ne sais même pas quelle est ma chanson préférée de Zazie. Ce que je sais pour sûr, c'est que c'est bon de la savoir toujours là, pas loin, à s'occuper amoureusement de sa musique et de nos petites oreilles. Zazie est de retour avec une nouvelle chanson. Youpi, elle est ce soir dans Décibels pour tout vous raconter. Et bonsoir Zazie.
4: Bonsoir.
2: Bienvenue dans Décibels. Chère Zazie, la dernière fois qu'on s'est vu, c'était pour un album dans lequel il fallait mettre de la couleur.

0: C'était le 11e album.
1: Ouais.
0: Et ça vous emmenait en tournée. Vous avez vécu vraiment une belle aventure avec ce disque. Aujourd'hui, on va découvrir la nouvelle chanson qui est la porte d'entrée du 12e album, c'est ça?
1: Oui.
0: Ouais. Alors,
1: oui. Alors, il n'est pas complètement fini, cet album, d'où le fait qu'on sort un petit single avant.
0: Ouais.
1: On est en train de peaufiner pour deux, trois éléments techniques, mais enfin, il est quand même en très, très, très bonne voie. Donc, il va sortir quelque part à la rentrée. On ne sait pas trop quand. Ça dépendra un peu de l'état des lieux. Mais...
0: En tout cas, cette année, quoi.
1: Oui, complètement. Ouais.
0: Peu importe, c'est le nom de la chanson qu'on va découvrir maintenant. Premier extrait, donc, de ce 12e album. Qu'est-ce que vous pouvez nous dire pour nous préparer psychologiquement avant de l'écouter?
1: Alors, peu importe, au début, elle s'appelait pas Ma Faute, pour vous dire.
0: Ah.
1: Et puis, j'y ai rajouté un peu d'humour, ce qui est compliqué en chanson, en tout cas un peu de deuxième degré. Je trouve qu'on est dans un monde qui n'est pas hyper rigolo, avec pas donc son lot de très très bonnes nouvelles tout le temps. Donc j'ai fait un peu comme j'aime faire, comme d'habitude, c'est-à-dire un espèce de paradoxe entre une chanson ou un son, en plus un peu électro, là, où j'ai eu la chance de travailler avec Yuxek, qui est assez digeste, en fait, et puis avec un peu de deuxième degré, mais avec du sens quand même, parce que j'y tiens toujours un peu dans mon écriture. J'essaie de rendre ça plus digeste, en fait, que quand j'écris le texte tout seul, où je me dis, on va tous tirer une balle, c'est pas possible.
0: Oui, l'idée, c'est, évidemment, c'est pas de forcer le trait, en fait. Si on parle de quelque chose qui est angoissant, on va pas mettre la musique des Dents de la Mer.
1: Exactement,
0: ouais, c'est ça.
1: C'est horrible.
0: Voilà.
1: Je vous remercie de la comparaison, mais c'est un peu ça. Donc, il y a aussi un peu de cynisme dans peu importe, parce que ça voudrait dire que, en fait, je dis ça, je dis rien, peu importe. Évidemment que c'est pas une chanson qui va changer le monde, mais quand même, j'aime bien penser à ce que je dis avant de les, enfin voilà, avant de le chanter, et j'aimais bien cette idée de partir. Alors d'une pub qu'on peut voir tellement souvent sous nos écrans et qui nous dit « Oh regarde, il a une voiture plus grosse, il a un jardin plus beau, l'herbe est plus verte » et d'élargir comme si on dézoomait, on commence par le chien qui a pissé dans le jardin et c'est le chien des voisins, salopard, et puis on dézoome et puis on va un peu sur la lune et on regarde ça, on se dit « Bah, est-ce que c'est très important ?» Et aussi avec tous les problèmes qu'on peut voir de territoire, de regarde comme c'est plus mieux, comme on va à la conquête de tel terrain, comme de tel pays. Donc voilà, c'était un peu l'idée de cette grande parano, mais où on peut danser dessus, quoi. Comme disait Nougaro, danser sur moi.

0: forte.
1: Ce je dis ça, je dis rien, à la fin, il est parfait.
0: Un cynique absolu, la fille qui prend pas.
2: Dans tout ce que je viens de vous dire depuis 3 minutes,
0: oubliez. Laisse tomber. C'est un peu ça.
1: Zazie, de retour en pleine forme. Alors, ce peu importe, il a été fabriqué, donc on l'a dit sans vraiment le dire, mais d'abord avec le texte, qu'il a ensuite fallu rendre digeste, ce sont vos mots, Zazie, pour nous faire danser, quoi.
0: Oui, alors j'avais cette espèce de gimmick pour composer la mélodie. Donc...

0: demander à mon ami batteur, qui a fait aussi le reste de l'album, David Salquin. J'ai la chance d'avoir des musiciens que je connais très bien et qui en plus ne font pas que... mon ami batteur, il fait aussi de la guitare, il chante très très bien, etc. Et donc, pour me faire une vraie batterie, donc il a enregistré une vraie batterie dans son studio, qu'il m'a envoyé, il m'a dit, j'ai une petite idée pour une basse, est-ce que... Bon, j'ai dit, bon, écoute, envoie toujours, je voulais pas être désagréable avec lui. Et la basse, au début, elle était synthé, elle était faite avec un clavier, et puis j'envoie ça, je le rappelle, je dis, bon, écoute, David, je suis désolé, mais là, tu vas devoir me le faire, elle est géniale, ta basse.
1: Génial, on l'entend.
0: Et puis,
1: tout
0: du
1: au long
0: coup,
1: de la
0: il
1: chanson.
0: M'a renvoyé la basse en disant, j'ai aussi une petite idée de guitare. Donc, je dis, bah, vas-y, fais écouter. Et la guitare, elle devait être que à la fin du refrain. Yuxek a décidé de la mettre dès le début du refrain parce qu'elle est super, sa petite cocotte, comme ça, voilà. Donc, en fait, c'est vraiment une espèce de ping-pong avec des gens qui se connaissent très bien et qui aiment jouer, quoi. Donc,
2: mais ça dit aussi beaucoup de vous et de votre ego pas du tout surdimensionné parce que vous acceptez les suggestions, vous les prenez, vous les réappropriez pas, vous me donnez le nom des gars et tout. Enfin, c'est pas tous les artistes qui fonctionnent comme ça.
0: Bah, ils devraient, parce qu'on leur doit ça aussi aux gens avec qui on travaille.
2: Ouais, c'est vrai.
0: Moi, évidemment, je suis très fière d'être compositrice et auteur, mais c'est pas tout. C'est-à-dire qu'il y a des gens qui aussi transforment l'essai, je dirais.
2: Ouais.
0: Vous faites un truc en maquette, en noir et blanc au fusain, et ils sont là en train de vous faire un truc en cinémascope. Donc, évidemment, je suis présente, puisque j'ai réalisé l'album, j'ai produit l'album, je les laisse aussi faire. J'appelle des gens où je sais quel est leur talent, comment il peut être complémentaire du mien, comment ils vont avoir des idées auxquelles j'ai pas pensé.
1: En fait, vous leur faites confiance.
0: On se fait confiance, voilà, mutuellement. Ouais. Et ils savent aussi que de temps en temps, ils font un truc super. Je leur dis, c'est super, mais non. Ce qui peut être très désagréable, mais ils savent que c'est pas eux qui sont pourris, c'est juste que j'entends un autre truc dans ma tête, quoi. Voilà. Ah. Donc c'est vraiment une question de confiance, la musique.
2: Vous avez démarré dans les années 90 et vous avez vu beaucoup d'évolutions du métier, beaucoup de changements entre la sortie de Peu Importe et la sortie de vos premiers singles. Évidemment, ça sort pas de la même manière. Est-ce qu'il y a des changements qui ont mis, vous parliez de la joie de faire de la musique, qui ont mis votre joie de faire de la musique à l'épreuve?
0: Oui.
2: La dématérialisation ou les réseaux, enfin je sais pas, quelque chose.
0: Au début, tout ça, je trouve ça réjouissant. C'est-à-dire que, pour vous dire, nous, on a commencé sans Internet quand même.
2: Oui.
0: Hein. Il faut quand même se remettre dans le contexte.
2: Moi, j'avais la cassette.
1: J'avais sur les cassettes.
2: Voilà. C'est ça.
0: Et Internet est arrivé. Moi, je trouvais ça intéressant. Je me suis dit, tiens, il y a une certaine liberté là-dedans. On était trois artistes et j'étais parmi les premières, alors que je connaissais rien du tout au numérique. Je crois qu'il y avait Aubert, Souchon, Dao, moi, enfin, on était quelques-uns à se dire, tiens, on va faire des sites, c'était marrant au début, on pouvait avoir une ligne artistique là-dessus, etc. Et puis, bon, bah, les réseaux sociaux sont arrivés les uns après les autres, ça a commencé à s'horizontaliser, à avoir beaucoup de choses, et surtout où on a commencé à voir arriver les filtres, les influenceurs, les instagrammeurs, les trucs des drôles de métiers où il n'y a pas de sous métiers, hein, il y a bien des gens qui vivent de la publicité, donc pourquoi pas, mais où d'un côté en fait c'est pas tellement la dématérialisation des choses, parce que ça peut être hyper intéressant, mais c'était la déshumanisation des choses où s'éloigner un peu de la vérité, mettre des filtres, de l'autotune, alors que ça peut être très artistique aussi,
2: bien
0: hein.
2: Sûr. Ouais.
0: Moi aussi de temps en temps je mets un filtre pour faire un post parce que je trouve que j'ai une sale gueule ou je trouve que c'est plus marrant, y compris si avec les trucs qu'on peut voir sur où on a des têtes de cuillère à peau et des choses comme ça,
2: où on se met des petites oreilles de chat.
0: Voilà. Oui. Mais je trouve que quand même, il y a un danger là-dedans. C'est la perpétuelle comparaison avec ce qui se passe, avec ce que les autres font.
2: Ouais.
0: L'algorithme, quoi. Je veux dire, est-on vraiment les prostituées de l'algorithme? Quand j'entends parler en disant « Oui, alors maintenant, tu sais, il faut faire des dumps, ce serait mieux. Des carousels. » Alors, un carousel, pour moi, c'était un manège qui tournait. Non, alors maintenant, ça a une autre signification.
2: Poster des photos.
0: C'est quoi? Oui, c'est des photos. Pourquoi? Ah, parce que tu vas rentrer plus facilement dans l'algorithme. Et oui, la question est vraie, c'est vrai, c'est mathématique. Mais pourquoi en fait? Pourquoi vouloir rentrer plus facilement dans l'algorithme? Oui, j'ai bien compris, pour l'exposition, c'est une manière de faire parler de soi, de diffuser ses chansons. Mais de temps en temps, je pense qu'on est tellement dans cette mécanique-là qu'on oublie qu'elle est que ça n'est qu'une mécanique, ça n'est qu'un...

0: média, en fait, ça n'est qu'un moyen. Média, ça vient du latin, moyen d'arriver aux gens. Donc, prenons-le comme un média et non pas comme une fin en soi ou comme une source en soi. La source, c'est la musique, quoi. C'est toujours la même tuyauterie.
1: Alors, j'ai reçu ici, dans Décibels, une jeune femme qui avait des choses à dire sur vous, Zazie. Elle s'appelle Alice on the Roof.
0: Oh là là.
1: Et vous lui avez écrit une chanson qui s'appelle Tyrannosaur. Alice on the Roof qui raconte comment ça s'est passé, votre rencontre et votre travail ensemble.
2: J'ai eu la chance de venir ici dans le studio de sa musicienne et acolyte de toujours qui s'appelle Edith Fabuena.
1: Et ensemble, de nos plus grandes productrices aussi en France.
2: Joyaux de la France. Et on a écouté plusieurs maquettes ensemble. Elle a flashé sur ces deux mélodies qui étaient pour le coup vraiment très en talin là-dessus, Lulu. Et elle travaille, bon, j'imagine que vous le savez, mais elle travaille beaucoup la nuit, Zazie. Et je crois quelques jours plus tard, à l'aube, du coup, vers 5h du matin, elle m'a fait un mail avec les deux chansons. Je crois que c'est un des plus beaux mails que j'ai reçus de ma vie. Les mails sont d'une poésie folle, c'est magnifique. Et elle m'a dit 40 fois, tu peux tout changer, c'est ta chanson. Et c'était parfait. Elle avait mis des mots, voilà, qui collait tellement bien avec ce que j'ai envie de dire. Il y a une chanson qui s'appelle Tyrannosaure. J'adore ce mot. Moi-même, j'aurais pas osé. Enfin, je sais pas. J'ai trouvé ça génial qu'elle l'utilise.

0: Hanover, signé Zazie, donc sur l'album de Alice on the Roof. Vous devez être tellement sollicité. Qu'est-ce qui fait que vous allez vers, par exemple, cet artiste-là, Alice, quand, oui, vous devez être sollicité tout le temps pour écrire?
1: Oui, souvent, mais en fait, j'aimais bien son univers déjà. Donc, ouais. C'est déjà plus simple pour une rencontre, même si je lui dis, écoute, je suis en plein album moi-même, donc c'est compliqué, parce que je me laisse toujours le choix d'être inspirée ou pas par un travail ou une maquette de quelqu'un. Bon, déjà, la personne est délicieuse, complètement perchée, enfin, voilà. C'est très drôle parce qu'elle s'appelle Alice Dutoit, d'où son nom Alice on the Roof. Mais elle est vraiment perchée, quoi. C'est-à-dire qu'elle est vraiment sur le toit de quelque chose. Et en même temps.
0: Elle a cette belgitude aussi qu'on adore.
1: Mais complètement. Voilà. Elle est d'une douceur infinie, elle est extrêmement bienveillante et tendre. Et on a vraiment beaucoup fonctionné par mail, mais ce qu'elle ne dit pas, parce que là c'est très très flatteur pour moi, mais ce qu'elle me dit pas, c'est qu'avant je lui ai posé la question en lui disant, est-ce que tu as des thèmes ou des choses que tu aimerais aborder, sans avoir forcément les mots ou la manière de les dire, mais, et elle m'avait sorti 3-4 thèmes comme ça par mail en me disant, écoute, voilà, parler du démon ou du truc en soi qui nous bouffe, et où est-ce qu'on le met, à quelle place il a dans nos vies, est-ce qu'on l'écoute, est-ce qu'on l'écoute pas, est-ce qu'on arrive à s'en sortir, et tout un tas de thématiques comme, ouais, ça, qui étaient très inspirantes aussi, plus la chanson, enfin vous entendez, ouais, elle faisait comme ça, mais c'était déjà magnifique, hein, au piano, elle était toute seule au piano, et d'où l'idée de l'appeler Tyrannosaure, puisqu'on a pris le plus terrible des monstres, et c'est vrai que j'aurais peut-être pas écrit, en effet, c'est drôle qu'elle le dise, j'aurais peut-être pas écrit une chanson pour moi qui s'appelle Tyrannosaure, ouais, mais entre sa belgitude, son univers très, très fantasque, et en même temps d'une poésie folle, puis sa voix, quoi, ses capacités vocales, je me suis dit, allez, on va faire s'envoler ce Tyrannosaure, on va le rendre un peu moins méchant, quoi.
0: C'est beau. Mais c'est vrai que quand un artiste a la chance, alors pardon, c'est flatteur, mais c'est vrai, de se retrouver avec un texte à vous, Zazie, ça fait parfois des étincelles. Jeu de mots. Oui, moi, j'écris pas de texte, excusez-moi.
1: Voilà, c'est la seule fois où j'ai fait un texte avant de faire la chanson.
0: Ah ouais?
1: Non, ça m'est arrivé deux fois.
0: Deux fois?
1: La première fois, c'était donc Pascal Obispo qui m'a appelé en disant, oui, tu fais quoi là? Ce serait bien de faire un hymne pour le Stade de France. C'est Johnny qui va le chanter, merci, au revoir.
0: Oui, bon.
1: Ok, donc le lendemain à 7h, puisque c'est pareil, c'est les mêmes horaires que
0: c'est
1: ce
0: la
1: que
0: nuit.
1: Disait Alice on the Roof, c'était la nuit, j'ai fait ça, et puis parce que je préfère m'appuyer sur la musique, en fait, la musique me crée une image,
0: ah oui,
1: sans mots, et puis j'essaye de mettre du sens sur cette sensation, en fait, donc c'est compliqué d'écrire sans avoir une idée de mélodie ou d'accord avant. Et la deuxième fois, c'était Calo Giro, qui Maël voulait que je lui fasse un texte, et il faisait l'album de Maël, et il m'a dit, tiens, vas-y, pour une fois on va changer, tu vas me faire un texte.
0: Ah,
1: ça m'arrangeait pas du tout, parce qu'à chaque fois vraiment j'ai pas cette habitude, et puis j'ai fait toutes les machines ont un cœur, et je lui ai envoyé, j'avais marqué Kiba, donc il en a enlevé quelques-uns, j'avais marqué 4 fois, il l'a fait plus que 3 fois, et après, 2 jours après, Calogero m'a envoyé la mélodie qu'il avait fait dessus, et donc ouais, c'était chouette, en fait, ça marche aussi dans ce sens-là, mais c'est vrai que je suis moins à l'aise.
0: Quand vous écrivez une chanson qui devient intemporelle, il y a Allumer le feu de Johnny, mais bon, le perso de Johnny fait que de toute façon, voilà, c'est une espèce de
1: il est cathédrale. Intemporel, oui.
0: Voilà. Je pense à Double jeu, chanté par Christophe Willem, fin mars, Zénith de Paris, premier Zénith de Théodora. Théodora, c'est la chanteuse préférée des ados.
1: Ouais, elle est formidable.
0: Donc, on est sur une salle remplie par des gens qui ont 15 ans, 16 ans, 17 ans, allez, 25 ans, vraiment les plus vieux. Sur scène, Théodora, pareil, 22, 23 ans. Et l'invité, c'est Christophe Willem, et la salle est folle, folle de joie. Ils chantent par cœur une chanson qui est sortie quand ils étaient soit bébés, soit pas nés.

0: et Christophe Willem au Zénith mars 2026.
1: Ouais, non, c'est bien, c'est bien. C'est pas bien pour mon ego, mais c'est, non, mais c'est super en fait.
0: Mais si.
1: Bah, on ne sait pas. Il y a de temps en temps ça des chansons comme ça qui
0: d'aujourd'hui qui écoutent ouais. de la musique urbaine. Qui... Donc sur le papier, on se dit ah bah non, c'est pas le public de Zazie, et ils sont complètement touchés et ils s'identifient et ils s'approprient un truc que vous avez écrit il y a 20 ans.
1: Ouais, je pense que le quand je serai grand déjà peut parler à des jeunes. Hein. Ouais. C'était pas fait exprès, mais c'était plus. C'est une chanson qui, pareil, est très dansable et avec un peu d'humour quand même. Où ouais. il y a ce cœur qui font. Faudrait savoir ce que tu veux. Et lui il dit bah c'est comme ça. Qu'est-ce que j'y peux. Et en fait, il y a une espèce de recherche où il dit bah je en chanteur dans ma salle de bain. Il y a des choses marrantes où tout le monde. Bah on le voit d'ailleurs beaucoup sur les réseaux. S'invente un peu chanteur. D'ailleurs, il y en a qui sont très très bons,
0: oui.
1: mais qui n'ont pas encore franchi la porte de ouvrir la porte de leur chambre et qui posent des choses, font des petites choses dans leur coin. Donc, je pense que c'est ça aussi qui parle peut-être à ces jeunes.
0: Et le talent, Zazie, d'écrire des chansons qui sont restées, qui restent et qui vont rester. Alors, il n'y a pas de recette, évidemment, mais
1: c'est,
0: quand alors,
1: même... un bon élément de recette, c'est ouais. de prendre des super interprètes.
0: Oui, évidemment, ça aide.
1: Ça aide.
0: Ouais, mais donc de l'humour, ça, on a compris que c'est un truc que vous aimez bien mettre dans les chansons. Alors, c'est pas forcément la galéjade
1: quand la chanson le permet.
0: De l'esprit,
1: ou, voilà,
0: de l'esprit, et aussi peut-être jamais essayer d'être à la mode.
1: Alors, Maxime Le Forestier m'avait dit un truc génial. J'ai beaucoup de respect pour Maxime, qui est devenu mon ami, pour ça, le fait qu'il ait duré aussi longtemps, ouais. alors que moi, je l'écoutais quand j'avais 11 ans. J'écoutais, comme un arbre dans la ville, en me disant, oh, c'est trop bien. On était tous un peu babacool à l'époque, mais je trouvais ça trop, trop sympa, ce qu'il disait. Et j'ai eu la chance de pouvoir le rencontrer, de travailler même un peu avec lui. Et il m'avait dit, je lui avais dit, comment tu fais quand quand tu traverses des petits déserts, ce qu'on appelle ces petites zones comme ça un peu où il y a moins de succès, on est moins ouais. sollicité, etc. Et il dit tu ne changes pas. Surtout, tu ne changes pas. Parce qu'en fait, tu sais, regarde, c'est comme les pantalons, pas de def, pas taille haute, pas les épaulettes, les couleurs atroces. Là, ils nous refont un truc des années 80. En fait, si tu changes pas, ça va redevenir à la mode dans un certain temps. Et en tout cas, je pense qu'on peut aimer ou ne pas aimer ou trouver ça daté, bien sûr, ce qui est normal, hein, puisque c'est daté par rapport à notre âge, par rapport à notre vécu, mais au moins on peut pas remettre en question l'honnêteté avec laquelle on l'a fait, quoi. Je cherche pas à faire du jeunisme. J'adore rire un peu avec les codes, parfois même rire avec les réseaux ou m'en servir, mais enfin, vous voyez, j'ai posté 3 trucs en un an, donc je pense que
0: l'algorithme
1: catastrophe, mon label n'en peut plus
0: de
1: moi.
0: Faim.
1: mais voilà, je pense que c'est une question d'honnêteté en fait, ne pas. Je pourrais pas défendre quelque chose qui serait loin de moi.
0: Ouais.
1: Je pense que j'irai direct au burn-out. Donc
0: ça nous donne envie d'avoir bientôt des nouvelles du nouvel album de Zazie. Le premier extrait, peu importe, est disponible. Donc on se donne rendez-vous après les grandes vacances.
1: Oui.
0: Bon, comme on dit pas souvent, vivement la rentrée. Merci Zazie. À bientôt.
1: À bientôt.
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0: Ce soir, un voyage en musique et en bagnole sur près de 4000 km. La route 66, ici chantée par les Anglais, Rolling Stones, c'est la route mythique américaine du XXe siècle qui part de Chicago pour aller jusqu'à Los Angeles. Elle traverse les lieux incontournables de l'histoire de la musique et inspirée de sacrées chansons. C'est le thème du livre Rock and Roll Trip, la route 66 en musique. On en parle ce soir dans Décibel avec son co-auteur Lorik Henton. Attachez vos ceintures. Bonsoir Laurie Kenton.
4: Bonsoir.
0: Bonsoir, vous êtes maître de conférence en études américaines à l'université de Versailles-Saint-Quentin depuis 2007. Et alors, votre spécialité, c'est la politique du rêve américain. J'aime beaucoup ça. Et... la politique... Ah non, je viens de comprendre, j'ai mal lu la phrase. C'est
4: non,
0: la politique du rêve américain jusqu'à nos jours. Et oui, l'Amérique qui faisait rêver, l'Amérique qui fait moins rêver. C'est ça, en gros, votre champ d'action.
4: Il y a les deux. Que ce soit aujourd'hui ou hier, il y a toujours plusieurs Amériques.
0: C'est
4: et
0: vrai.
4: La route 66 traverse d'ailleurs plusieurs Amériques. Mais donc, oui, on ne peut pas s'intéresser que à l'une et avec les cheveux oranges et que à l'autre.
0: C'est vrai. Alors, avec Julien Grosso, vous signez donc ce Rock and Road Trip, la route 66 en musique. Je le disais tout à l'heure, c'est une route qui part de Chicago, qui va jusqu'à Los Angeles, Santa Monica, très exactement, près de 4000 kilomètres. On part en haut à droite de la carte des États-Unis, on finit en bas à gauche. Et souvent, quand on parle de la route 66 aujourd'hui, on en parle au passé. Est-ce qu'elle est encore active, cette route ?
4: Alors, on peut en parler au passé parce qu'elle a eu une existence qui s'est arrêtée officiellement dans les années 80. Et puis ensuite, c'est devenu un objet de mémoire. Mais donc, en fait, elle a été ressuscitée parce que c'est devenu un objet de patrimoine.
0: D'accord.
4: Et maintenant, on peut la faire. Alors, on peut la faire de plusieurs façons parce qu'il y a aussi des endroits où il y a plusieurs tronçons. Il y a des endroits où c'est quand même très compliqué de la suivre exactement parce que ça a été remplacé par, comme nos nationales, hein, par des autoroutes.
0: Oui,
4: il y a des endroits, c'est quand même un peu compliqué de suivre. Il y a des endroits qui sont vraiment très très anciens et très mal entretenus parce qu'il y a quand même de la distance. Et puis il y a des endroits qui sont hyper touristiques. Alors pas forcément toujours dans le meilleur sens du terme, mais ça reste quand même, très image d'Épinal, hein, avec des néons, avec des petites stations-service toutes mignonnes. Il y a vraiment un soin très américain qui est mis dans l'industrie du tourisme qui souffre un peu en ce moment. D'ailleurs, hein. C'est ce qu'on disait tout à l'heure, il y a une partie de l'Amérique qui n'est pas forcément hyper populaire.
0: Oui,
4: et donc, tous nos petits musées, parce qu'il y a ces plein de micro-musées avec trois bagnoles et deux machins, et tout ça, en fait, ça en souffre. Hein. C'est toute l'Amérique du milieu qui carbure beaucoup au tourisme, alors beaucoup local, hein. C'est du road trip local des Américains qui font la 66.
0: Ah, c'est du tourisme domestique.
4: Ah oui, oui. Il y a beaucoup d'Américains qui font ça, et puis il y a beaucoup d'étrangers, des Européens essentiellement, qui se font la 66, alors qui en moto pour les plus aventureux.
0: Johnny Hallyday, il avait fait ça.
4: Ah, mais il y a plein de gens qui... Il y a des agences, je crois, en France qui organisent des trucs comme ça, en Harley. Et puis, il y a des choses qui sont un petit peu plus... Voilà, avec un toit sur la tête. Et on peut faire de la voiture. On peut faire des portions. On n'est pas obligé de tout faire parce que c'est vrai que c'est quand même un peu... C'est long, hein.
0: 4000 bornes,
4: On peut faire ça en plusieurs tronçons. Et donc, ça permet de partir moins longtemps également pour des questions de budget. Et donc, il y a des gens qui font des tronçons. Julien, par exemple, était parti au Texas, il a rattrapé la 66 et il a fait toute la partie Texas-LA, juste ça, pas l'autre moitié.
0: Julien Grosso, donc votre co-auteur. Et vous alors, Laurie Kenton, est-ce que vous avez déjà mis un pied ou une roue sur la route 66?
4: Oui, on a des petites portions, mais
0: des
4: pas
0: petites
4: tout.
0: Portions.
4: Moi, mon coin, c'est plutôt Boston et New York, en fait.
0: Ok, donc plutôt en haut à droite.
4: Voilà.
0: Rock and Road Trip, la route 66 en musique, donc, puisque c'est ce qui nous intéresse. On croise dans cette route 66 énormément de lieux emblématiques, hein, puisque la route 66, elle traverse trois fuseaux horaires, huit États. Enfin voilà, il y a vraiment une grosse portion d'Amérique. Vous vous êtes donc concentré sur les chansons qui parlent de la route 66 et les villes traversées par la route 66 qui ont produit des chansons. Le trajet, il commence à Chicago. Alors on va pas pouvoir faire toutes les villes, hein, parce que voilà, le bouquin est épais, les villes sont nombreuses, les chansons encore plus. Mais je me suis dit qu'on pouvait quand même en profiter pour visiter quelques lieux emblématiques. Et puisque ça commence à Chicago, il faut bien dire que Chicago, c'est une ville très importante pour la musique et notamment pour les musiciens du sud des États-Unis. Et pour être encore plus précise, les musiciens noirs du sud des États-Unis qui ont ensuite influencé des générations de rockers. Noir ou blanc d'ailleurs. Je pense notamment à Muddy Waters.

0: Ah ouais, ça m'a fait un peu la playlist idéale des Rolling Stones. Hein. Je pense que c'est toutes leurs influences.
1: Ouais,
0: c'est trois artistes, Muddy Waters, Bo Diddley et Etta James. Il n'y en a pas un qui est né à Chicago. Pourtant, non. Leur point commun, c'est Chicago. Pourquoi ?
1: Parce qu'en fait, la plupart, en fait, ils sont même nés dans le sud. Alors, Etta James, c'est l'exception, elle est de Los Angeles. Bon, mais sinon, ils sont, les Noirs du Sud, en fait, ceux-là, ils sont tous du Mississippi. Et ils sont d'un coin assez restreint dans le Mississippi. Ils vont tous dans les villes du Nord, dont Chicago, parce qu'ils cherchent du boulot et moins de discrimination. Et donc, à partir de la Première Guerre mondiale et jusqu'à la Deuxième Guerre mondiale, il y a un appel d'air parce qu'il y a de la guerre et parce qu'il y a des emplois industriels. Ils vont rejoindre des cousins, des frères, des sœurs. Il y a des réseaux familiaux, des réseaux d'entraide aussi. Et donc, il y a toute une sorte de société du Mississippi qui vient s'installer à Chicago, également Détroit, Cleveland, etc. Et donc, à Chicago, il y a une scène de la musique qui est carrément transplantée et l'électrification des instruments aidant, ça devient le blues de Chicago, qui est en fait du blues du Mississippi, mais électrifié, et puis passé à la moulinette d'un label absolument essentiel de Chicago, qui est Chess.
0: Chess en anglais, c'est le jeu d'échecs,
1: ouais. Hein,
0: c'est ça. Ça veut dire que ça mélange les noirs et les blancs, le label Chess.
1: Alors, ça mélange les noirs du Mississippi et les blancs d'Europe de l'Est, parce que Chicago, il y a énormément de juifs d'Europe de l'Est qui sont installés dans un quartier qui était un petit peu le ghetto d'une certaine manière, et c'est là que sont venus après les noirs. Et donc, les juifs et les noirs se sont bien entendus parce que ils ont en commun l'expérience de la discrimination, d'être un petit peu à la marge de la société. Et on a partout aux États-Unis, notamment à LA, pas que à Chicago, des tas de labels qui sont pilotés par des entrepreneurs juifs qui mettent en musique des musiciens noirs, presque exclusivement. Et la seule exception, c'est Sam Phillips, qui n'est pas juif, et à Memphis.
0: Avec Sun Records.
1: Avec Sun Records. Ouais. Mais Chess, ça fait partie de tout cet écosystème, et donc ils veulent faire de la musique noire pour un public noir, et puis, si possible, transcender ça et toucher le public blanc. Alors là, Sam Phillips à Memphis, c'est exactement le même deal. Pourquoi ? Parce que 9 dixièmes de la population, donc du marché, c'est des blancs.
0: Autre étape, si on fait le voyage de la route 66, c'est une sacrée étape. C'est même nous, hein, depuis qu'on est tout petit, on associe beaucoup l'Amérique à un endroit.

0: tous un ami.
1: Et voilà, moi j'avais 4-5 ans, j'avais compris que l'Amérique cool, où il se passait des choses, où il y avait des aventuriers, des gens qui osaient, c'était autour du Mississippi. Alors déjà, est-ce qu'on se met d'accord? C'est un fleuve ou une rivière, le Mississippi?
2: C'est un fleuve parce qu'il se jette dans la mer. Mais en anglais, on dit river.
1: The river.
2: Et
1: ouais.
2: River peut signifier à la fois rivière et fleuve. Donc il y a une ambiguïté. Le Missouri est une river. Ouais. C'est le plus long cours d'eau aux États-Unis. Il se jette dans le Mississippi, qui n'est pas le plus long, mais qui est peut-être symboliquement le plus important, celui qu'on traverse pour passer vraiment de l'autre côté. Et à Saint-Louis, justement, il y a cette arche gigantesque, monumentale, qui est la porte de l'Ouest. Traverser le Mississippi, longtemps, ça a été la frontière des jeunes États-Unis, et au-delà, c'était autre chose. Et puis, à partir du moment où on a pu franchir le Mississippi et aller commencer à s'encanailler de l'autre côté, on est allé, après, le
1: prochain... monde quoi.
2: La prochaine étape, c'est les Rocheuses. Hein. Donc il y a quand même de quoi s'amuser. Et puis après, il y a le Pacifique. Donc le Mississippi, c'est la première grande frontière. Et puis c'est le moment où on passe d'une Amérique à une autre. Et même pour les stations de radio, il y a celle qui commence par un W, celle qui commence par un K. Et le Mississippi, c'est vraiment l'épine dorsale où on change les noms des stations de radio, par exemple. Donc c'est vraiment un lieu de passage où on traverse et on entre dans autre chose.
1: Donc évidemment, la route 66 traverse le Mississippi. Dans votre livre aussi, on traverse le Mississippi. C'est vrai qu'il y a une chanson, peut-être, il y en a plein d'autres, hein, mais il y a une chanson qui rend tellement hommage à cette river. C'est Proud Mary. Alors, vous la connaissez peut-être en version Tina Turner.

0: chanson, c'est plutôt un fleuve bienveillant avec des gens sympas. Ouais. Voilà, c'est quelque chose de très positif dans Proud Mary. Mais il y a plein de légendes un peu flippantes autour du Mississippi. Il y a un côté, enfin voilà, parfois un peu sulfureux aussi.
1: Oui, il y avait. Bah, en fait, c'est un fleuve, donc c'est un endroit où on passe. Il y a un côté et puis l'autre. Quand à l'époque de la Prohibition, il y avait un côté où l'alcool. Enfin, après la fin de la Prohibition, il y avait un endroit où l'alcool était encore interdit, un endroit où on pouvait se procurer de l'alcool, et donc il y avait plein de petits établissements où on pouvait aller s'encanailler, danser, rencontrer des madames.
0: Ah oui.
1: Et il y a un certain nombre de bluesmen, Robert Johnson, qui est connu essentiellement pour avoir vendu son âme au diable, hein, quand même pas mal.
0: Il a fait ça.
1: Ça fait des points. Oh, il l'aurait.
0: Il a fait
1: alors,
0: ça.
1: Dans tous les carrefours du Mississippi, ils vendent ça, comme c'est le truc touristique.
0: Est-ce qu'on a trouvé le vrai carrefour, crossroads où soi-disant il a vendu son âme au diable?
1: Alors, le plus photographié, il est à Clarksdale, au croisement de la 49 et de la 61, alors c'est moche comme tout, hein, c'est deux nationales, c'est, ouais. Mais tous les touristes s'arrêtent là et toute l'économie locale tourne autour de ça. Et tous les carrefours, donc il y a ce côté un petit peu diabolique.
0: Ouais, hein.
1: Et puis bah, ce côté aussi, voilà, contrebande ici, et puis on peut acheter de l'alcool là, et puis il y a des filles, et puis voilà. Donc ouais, entre Memphis et la Nouvelle-Orléans, voilà. Mais c'est quand même beaucoup plus bas que notre route 66.
0: Oui, c'est ça. Alors pour revenir sur la route 66, on parle des chansons, mais il faut bien se rendre compte que dans la construction du rêve américain, alors pas vu d'Amérique, cette fois-ci, mais vu de nos yeux d'Européens à nous. Il y a des films aussi, il y a Paris, Texas de Wim Wenders, il y a Sur la route de Madison de Clint Eastwood, il y a Little Miss Sunshine avec son petit combi Volkswagen, ouais. Voilà, qui passe aussi par la route 66. Il y a Cars.
1: Eh oui, Cars.
0: Le dessin, enfin, mais le, dessin, oui. Mais le film d'animation, pardon.
1: Oui.
0: Voilà, Disney, Pixar. Donc la
1: mais
0: Cars, c'est
1: Cars
0: récent.
1: A fait beaucoup pour remettre la route 66 un petit peu au goût du jour. C'est-à-dire, ouais, qu'il y a un tourisme Cars. Cars a eu un effet boost sur le tourisme et a vraiment été une sorte d'accélérateur.
0: Donc Cars, c'est récent. Est-ce qu'en musique, on a des choses récentes aussi, ou est-ce que quand même cette route 66, elle est là pour ressusciter des vieilles gloires?
1: Ouais, c'est quand même très marqué. Il y a une exception à laquelle je pense, mais c'est très vintage, mais il y a une exception, on parlait des femmes tout à l'heure, il, ouais, y a Grace Potter avec Mother Road, et alors ça, c'est extraordinaire. Grace Potter, c'est une des plus grandes rockeuses actuelles.
0: Ouais.
1: Elle est extraordinaire, et alors l'album Mother Road et la chanson Mother Road, ça envoie du pâté.
0: Mother Road, la mère de toutes les routes,
1: c'est,
0: ça, c'est
1: le
0: un des surnoms de la, ouais, route 66. On dit aussi Main Street USA, c'est,
1: ouais,
0: ça.
1: Oui, ouais, il y a plusieurs.
0: La grande rue de l'Amérique.
1: Oui, il y a plusieurs surnoms comme ça, mais c'est vrai qu'il y en a quelques-uns qui survivent mieux que d'autres, en fait.
0: Il faut que vous nous parliez aussi, alors on s'éloigne un peu de la musique, mais comme vous êtes un vrai spécialiste, et c'est pas tous les jours que j'ai des profs de fac dans décibels, hein, vous le savez les amis, et puis moi-même à la fac, j'y allais pas tous les jours non plus, donc bref, puisque je vous ai sous la main, vous parliez des petits musées.
1: Ouais.
0: De trois fois rien qu'il y a au bord de la route. Il y a aussi des, c'est même pas des musées, mais des side road attractions, je crois, ouais, ça s'appelle, voilà, des attractions de bord de route où on s'arrête et il y a par exemple la plus grande sculpture d'épis de maïs du pays. Ou ensuite, j'en sais rien, quelqu'un qui a fait une soucoupe volante pour agrémenter le bord de route. Ça existe pas chez nous.
1: Ben, il y a des, si, quand on regarde sur les bords de l'autoroute, il y a des petits machins, mais ça, c'est,
0: ouais,
1: pas, ça a
0: c'est
1: pas
0: subventionné,
1: été
0: alors, c'est différent chez nous, non?
1: Et puis, il y a une grosse différence, c'est que, un, il n'y a pas la grosse baleine bleue de Catoussa, qui est très kitsch. Un, et deux, il n'y a pas les 10 Cadillacs plantés dans le sol qui ont été chantés par un certain Bruce Springsteen.
0: Ouais,
1: voilà,
0: ça.
1: Quand Bruce Springsteen chantera les aires d'autoroute en France, on reviendra. Parce que, à la sortie d'Amarillo, il y a un truc. Et mais alors, c'est assez dingue parce que c'est vraiment en bord de route.
0: Ouais.
1: C'est-à-dire, on pose sa voiture et puis on peut aller taguer les trucs. Bon, ça n'a pas grand intérêt.
0: Non.
1: Mais on peut. C'est accessible. Et puis, voilà, c'est 10 Cadillacs plantés un petit peu en épi dans le sol. Et c'est une œuvre d'art des années 70, qui est toujours là d'ailleurs, et qui, est à la portée vraiment du public. Et donc, qui a été chanté par Cadillac Ranch, par un certain Bruce Springsteen.
0: Ça, c'est la
1: classe. C'est pas rien quand même.
0: C'est pas rien du tout. Je suis à peine lourde avec mes sous-entendus depuis tout à l'heure. C'est vrai qu'il y a une Amérique qui fait rêver et en ce moment, il y a une Amérique qui fait flipper et qui même fout un peu la honte parfois, notamment par la voix de son président qui ne sait pas toujours comment se comporter en société. Vous, Laurie Kenton, au-delà d'être le co-auteur de ce bouquin fascinant sur la route 66, sur la musique, sur les chansons, les labels, etc., américains, vous êtes maître de conférence en études américaines, et vous avez écrit un bouquin en 2017 qui s'appelait « La fin du rêve américain ».
1: Point d'interrogation.
0: Point, oui, « La Très fin important. Du rêve américain ». Voilà, c'est mieux comme ça. Est-ce que, justement, en préparant ce livre avec toute la mystique de la route 66, de l'Amérique, des bagnoles, de la radio, etc., tous ces groupes, on rêvait tellement d'aller en Amérique. Est-ce que ça, c'est un sentiment qui disparaît petit à petit ?
1: Non, c'est toujours là. C'est toujours là parce que c'est une Amérique qui est un petit peu figée d'une certaine manière. Alors, c'est toujours très vivant parce que tout ça est toujours très animé. Il y a des gens dans les musées, il y a des gens qui sont passionnés. Les Américains sont passionnés par ce qu'ils font. Ils mettent un niveau d'enthousiasme absolument dingue dans tout ce qu'ils font. Et puis quand ils font les choses, ils font jamais ça à moitié.
0: Puis ils ont une histoire très courte, donc finalement ils la chérissent.
1: Ouais, et puis ils sont passionnés. Ouais. Ils sont à fond et ils ont un petit musée au milieu de nulle part, mais ils sont à fond et c'est génial parce que c'est très communicatif et ça a un côté vivant mais figé ou figé mais vivant, et donc on est toujours dans cette Amérique un petit peu éternelle, et donc les présidents passent mais cette Amérique là elle reste. Et donc bon, là le problème principal, outre le fait de pouvoir rentrer aux États-Unis, c'est de pouvoir dépenser de l'argent parce que tout est devenu assez dingue au niveau des prix. Oui. Alors, en dehors de New York, parce que bon voilà, les grandes villes c'est quelque chose. Après, la route 66, elle passe aussi beaucoup par des petits patelins où c'est quand même beaucoup plus accessible. Hein.
0: Bien sûr. Ouais.
1: L'Oklahoma en particulier, c'est un des États les moins chers des États-Unis. Il y a plein de trucs. On se demandait ce qu'il y aurait parfois entre Chicago et LA. Bon, on situe quand même pas mal, hein, Chicago et LA. Et entre les deux, parfois on se disait, est-ce qu'on va réussir à meubler un bouquin entre les deux ? Ben en fait, oui.
0: Oui.
1: Parce qu'il y a énormément de trucs, même sur l'histoire de la musique. Saint-Louis, Tulsa. Tulsa, c'est une des villes les plus importantes dans le top 5 à 10 des villes américaines en musique. Il y a tout le rock des années 70 et à Tulsa, il y a plein de musiciens qui sont sur tous les disques d'Eric Clapton, etc. J.J. Cale, Leon Russell, tout ça, c'est Tulsa. Et en fait, personne ne le sait. Ouais. Et donc, il faut qu'on parle de ça pour que ça sorte un petit peu. Oklahoma City, c'est une ville où il y a plein de musées. Il y a énormément de choses. C'est pas juste un coin de redneck. Alors, évidemment, il y a quelques rednecks. Mais il y a énormément de choses. Et puis, c'est extrêmement divers. Il y a le Texas, il y a l'Arizona, il y a des endroits où c'est quasiment désertique. Ouais. Mais on n'est jamais loin des grands monuments et des grands parcs. Et donc, il y a toujours des choses qui, en fait, ne changent pas.
0: Dans Rock and Road Trip, la route 66 en musique, vous proposez donc un itinéraire hyper réjouissant. Il y a des rappels historiques, il y a des bons plans aussi, des endroits à pas rater. Donc, si pour le moment, pour tout un tas de raisons, vous ne pouvez pas aller vous faire en vrai la route 66, bah sachez qu'avec ce livre qui est dispo aux éditions hors collection, ça va vous faire quand même drôlement voyager et évidemment donner envie d'écouter plein de musique. Alors il y a une chanson, on a écouté quelques mesures tout à l'heure en tout début d'émission pour vous accueillir, c'est Route 66, chanson donc ode à cette route. Le premier enregistrement que j'ai trouvé date de 1946 et c'est Nat King Cole qui la chante.
1: Exactement.
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0: Route 66. Quand elle existe pour la première fois, cette chanson, donc dans les années 40, la Route 66, alors elle est déjà culte ?
1: Elle est en train de le devenir. Elle a 20 ans.
0: Ouais.
1: C'est d'abord une route qui sert à connecter des villes perdues au milieu. Donc Tulsa et Saint-Louis aux deux grands pôles que sont Los Angeles d'un côté et Chicago de l'autre. Donc la première raison d'être de cette route, c'est qu'il y a de plus en plus de voitures et il s'agit de mieux connecter des villes du milieu avec les deux gros marchés que sont Chicago et LA. Donc c'est d'abord une raison économique. 10 ans après, il y a ce qu'on appelle le Dust Bowl, c'est-à-dire c'est une série de tempêtes qui font que les champs sont tellement secs qu'à la moindre tempête, eh ben il y en a plus. C'est-à-dire que champs verticaux, c'est-à-dire ces images absolument délirantes où on voit des murs de poussière, mais en fait c'est un champ qui est en train de se déplacer, qui va se déposer sur le champ d'un autre. Et donc en fait personne n'a plus de champ. Et donc quand on ne peut plus rien faire pousser, il reste un truc comme dans les chansons de Springsteen, il reste la bagnole, on met tout ce qu'on a dans la bagnole et on va vers la Californie où on pense qu'on sera accueilli comme des rois et on pourra recommencer une vie. C'est un peu plus compliqué, mais la route 66, c'est l'échappatoire des raisins de la colère. C'est, on est carrément dans Springsteen. On peut aller trouver une autre vie ailleurs grâce à la 66. Nat King Cole, quand il chante ça, la chanson est écrite par Bobby Troup, qui est un jeune auteur part avec sa femme à travers l'Amérique et écrit cette chanson. Et là, on est dans quelque chose de nouveau. On est en 46. Il n'y a plus la Grande Dépression, il n'y a plus la Deuxième Guerre mondiale. On peut enfin commencer à vivre. Et on arrive dans quelque chose de nouveau, c'est les loisirs. Et le road trip, on n'est plus dans la destination. On ne va pas en Californie, on ne va pas à Chicago. On fait un voyage. Et la destination est presque secondaire. Et c'est ça qui est important dans cette chanson, c'est que l'itinéraire devient l'objet du désir, et la destination, bon, elle est presque anecdotique finalement.
0: On voyage. Et cette chanson a été reprise par Chuck Berry. Get your kicks on Route 66. Par les Rolling Stones. Get your kicks on Route 66. Plus étonnant, par Depeche Mode. Get your kicks. Comme quoi, ça fait des petits partout, hein, ce rêve américain.
1: Et Depeche Mode, encore des Anglais d'ailleurs.
0: Encore des Anglais. Ouais.
1: Et on voit bien la différence entre Chuck Berry, qui reprend vraiment Nat King Cole.
0: Oui.
1: Et les Stones qui reprennent Chuck Berry, mais avec les doigts dans la prise. Hein.
0: C'est vrai.
1: On voit bien, il y a 3 ans entre les deux. Hein.
0: C'est fou. Hein.
1: C'est absolument dingue. Et c'est là qu'on comprend la tempête Rolling Stones.
0: Et puis, autre type de tempête, bien française, celle-ci, mais tellement amoureuse du rêve américain. Eddie Mitchell aussi a chanté La Route 66.

0: Alors ce que vous nous dites, Laurie Kenton, c'est que quoi qu'on pense de la politique extérieure des États-Unis en ce moment, la route 66, ça vaut le coup d'aller vivre ça.
1: Cette année en particulier, alors c'est compliqué de rentrer, il y a un petit sujet pouvoir d'achat, mais cette année on est en plein centenaire de la route 66 et donc il y a des manifestations partout, tout le temps sur la route 66. Il y a des sites web qui les répertorient et c'est absolument dingue. Des trucs qui sont microscopiques. Il y a toujours un petit festival, il y a un petit défilé.
0: Kermesse, un truc.
1: Ouais, des vieilles bagnoles, il y a un petit concert, il y a des tas de trucs, il y a des conférences, il y a des choses qui se passent tout le temps sur l'ensemble de la route 66, en dehors de LA, en dehors de Chicago.
0: Et puis, pour réviser avant de partir, je vous recommande donc la lecture de votre livre, Lauric, Rock and Road Trip, la route 66 en musique de Chicago à Los Angeles, aux éditions Hors Collection. Merci beaucoup d'être
1: merci.
0: Venu nous voir. À bientôt, Lauric, merci.
1: À bientôt.
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2: Wikizef, petit guide à l'usage des étrangers du sud du péage d'Arras en vacances dans notre belle région.
3: Votre cousine a décidé d'organiser son anniversaire, seulement les temps sont durs. Elle voudrait réunir la famille, mais faire ça à moindre frais. Vous savez, les réceptions dans les grandes familles, ça fait vite cher, hein. Rien que la famille proche, ils sont 25. Deux, trois cousins en plus avec les gosses, on monte vite à 50. Alors elle a une idée. Elle se dit, je vais faire à manger des pentières au four avec des saucisses au barbecue. Et ils ramèneront chacun une ou deux bouteilles. Et là, votre cousin, il dit, Vadius, ça va faire une paire de bouteilles. Ne paniquez pas, Wikizef est là pour vous aider. Votre cerveau s'est mis en route à essayer de compter. Et vous ne parvenez pas à trouver comment une trentaine d'adultes, en ramenant une ou deux chacun, voire trois, on arrive à une simple paire.
4: Définition.
3: Une paire de bouteilles ? Beaucoup de bouteilles. C'est simple, hein. Mais attention, quand on dit une paire de bouteilles, c'est quand on sait qu'il va y en avoir beaucoup, peut-être même de trop, mais on ne sait pas combien. Et en acceptant ce qui va par paire naturellement, les chaussures, les tototes, les chaussettes, les prunes et les jumeaux. Par contre, à un colloque de jumeaux, on peut dire, des jumeaux là-bas, il va y en avoir une paire. Et si on va par là, dans le dressing de votre femme, je suis sûr que des chaussures, il y en a aussi une paire.
4: Exemple.
3: Une paire de manifestants selon la police, une belle paire de manifestants selon les syndicats. Je crois qu'on a fait le tour. Depuis le temps des Wikizef, je crois, j'en ai fait une paire, je suis sûr.
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5: C'est quand même un rêve pour moi parce que c'est vrai que je ne pensais pas en arriver à ce stade-là.
4: Vous êtes fière de vous ?
5: Un petit peu, oui, quand même.
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5: Donc, je m'appelle Marie-Pierre Poulet, j'ai 70 ans. Je viens d'être titrée aux championnats d'Europe de natation qui se sont déroulés en Pologne à Lublin sur le 100 mètres 4 nage. Je nage à Jouer les Tours, au club de Jouer les Tours, à Jouer natation.
4: Vous êtes championne d'Europe.
5: Disons que pour moi, c'est un petit peu impressionnant. Je réalise pas trop pour l'instant. C'est une compétition qui s'est passée comme une autre compétition. J'adore faire des compétitions. Et c'est vrai que plus on m'en parle et plus je me dis, ah oui, quand même.
4: Que vous avez toujours été nageuse.
5: Ah oui, ça, j'ai toujours été nageuse. Depuis l'âge de 9 ans, j'ai été nageuse. J'ai commencé dans un club de la Sarthe. Ensuite, j'ai suivi mes parents. On a été mutés en Indre-et-Loire. Et j'ai fait les championnats de France en 97 à Saint-Pierre-des-Corps. La piscine de Saint-Pierre a brûlé. Donc, je me suis dit, il faut quand même qu'on trouve un club pour continuer à nager parce que c'est quand même pas ma raison de vivre, mais beaucoup quand même. Puis en fait, je me suis orientée sur Jouer. Très contente également de rapporter ces titres pour le club de Jouer les Tours, bien sûr. L'endroit où je me sens bien, c'est dans le sport. Parce que j'ai fait énormément de sport, donc j'ai touché à beaucoup, beaucoup de sport. Et c'est vrai que l'ambiance a été magnifique et c'était franchement époustouflant au niveau organisation, au niveau...
4: Vous avez dû entendre pas mal de langues.
5: Énormément.
4: C'était qui vos adversaires ?
5: Il y avait beaucoup de gens des pays de l'Est, hongrois, tchécoslovaquie. On est toujours en attente dans les chambres d'appel, comme on voit aux Jeux Olympiques et tout, c'est vrai que c'est impressionnant de voir ça. Entre nous, parfois, il y a des regards qui sont un petit peu, on se dit, mince, celle-ci, elle est un peu plus forte, ou celle-là, il faut que je me méfie, il faut que je surveille et tout, parce qu'on sait à peu près quels seraient nos adversaires, si je puis dire.
4: Et elles savaient que vous alliez être leur adversaire ?
5: Alors, moi, je parle pas anglais, enfin, très peu. Enfin, je sais pas. Les numéros de place, on se dit, celle-ci, elle est un peu plus forte et tout, donc il faut que je surveille, etc.
4: Médaillée d'or en Pologne, il y a quelques jours, Marie-Pierre est aussi fidèle. Depuis 43 ans.
5: Tous les jours, je travaille.
4: Vous nous donnez un peu du fil à retordre en ce moment avec tout ce qu'on parle sur la retraite. Ou dites non, moi 70 ans c'est bon, qu'est-ce que vous faites de beau ?
5: Je travaille au Crédit Agricole. Pour moi, ça a toujours été un leitmotiv aussi le travail parce que ça m'a créé du lien social.
4: Et puis un certain goût de l'effort peut-être parce que ce fameux 100 mètres 4 nage.
5: Eh bien, je l'ai fait en 1:38.04.
4: L'année prochaine, vous y retournez ?
5: L'année prochaine, peut-être, si je suis encore apte à pouvoir faire des compétitions. Pourquoi pas, oui. Enfin, je sens l'adrénaline monter et j'ai à cœur de vouloir satisfaire le club. Enfin, après, pour moi, ça coule de source, on va dire.
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7: Ne paniquez pas, ça arrive même au meilleur, vous n'avez pas... pas forcément besoin d'adopter un chat, même si c'est la solution la plus radicale. Après, ça coûte assez cher en veto et en croquettes. Une voisine de ma grand-mère en a eu récemment, pas des chats, des souris. Une petite invasion dans sa cave. Bah oui, elles ont froid aussi l'hiver, c'est quand même quelque chose. Mais cette voisine, ça fait face
4: à l'hiver. C'est difficile.
7: Mais rien que de l'imaginer, ça vous fait ça. Ouais. Bon, la voisine, elle, c'est un peu pareil, mais elle est pacifiste. Elle ne voulait pas installer de pièges à clous, ni d'autres pièges, vous savez, ça le fout clac, comme dans le dessin animé.
8: Répète.
7: Ni adopter un serial killer poilu, je parle toujours du chat. Mais ma maman lui a donné un truc. Comme les rats, les souris ont un odorat très développé. Les souris sont sensibles à certaines odeurs puissantes qui les gênent dans leur recherche de nourriture. Elles détestent notamment l'odeur de la menthe poivrée, du clou de girofle, de l'eucalyptus et de la lavande. Ces senteurs très intenses perturbent leur système olfactif et ça les incite à fuir. Et comme chez cette voisine, Topelknight hebt besser, cousu deux fois ça tient mieux, elle a tout mis. Tout, la lavande, les clous de girofle, tout. Sacré mélange, hein. Bon, ça fonctionne. Ni les souris, ni la voisine n'osent retourner dans la cave à cause de l'odeur.
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1: Aujourd'hui, je me trouve à Châteauroux, je suis devant un gîte de France, plus connu sous le nom de Porte de la Vieille Prison.

0: au niveau du château Raoul, qui est encore là aujourd'hui. Et cette porte de la vieille prison, à la base, s'appelait la porte Saint-Martin. Et c'était la seule porte d'entrée. Donc, on voit encore aujourd'hui, au niveau de cette porte, déjà, on a l'arcade de la porte, mais au niveau de l'arcade, on voit une sorte de rigole, qui est l'emplacement de l'ancienne herse. Ces grilles qui étaient souvent en métal ou en bois et qui permettaient de protéger. On voit aussi encore les gonds. Alors, quand on voit la taille, hein, vous voyez, ils sont imposants, ce qui montre la taille de la porte en bois. Et puis, quand on passe cette porte, on est dans un petit chemin très étroit, qui était aussi un des systèmes de défense pour arriver dans le château.
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0: Et donc, pourquoi porte de la vieille prison ? Dans les années 18e, 19e siècle, petit à petit, les remparts sont détruits. Parce qu'on avait des remparts qui entouraient le château, mais aussi la ville. Donc, la plupart des parties des remparts ont été complètement détruites. Il n'en reste plus grand-chose aujourd'hui. Mais cette porte, elle a été préservée parce que la salle des gardes, qui se trouve donc dans la partie haute au-dessus de l'arcade, eh bien, elle a servi temporairement de prison. Donc, on l'appelait la porte de la prison. Mmh. Et puis, quand il y a une autre prison qui a été construite, eh bien, c'est devenu...
3: Il faut différencier.
0: Exactement. La porte de la vieille prison. Et aujourd'hui, cette ancienne salle des gardes, cette ancienne prison, c'est tout simplement un gîte de France.
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4: La cabine minute sur Ici Picardie, votre chronique de la joie et de la bonne humeur. Comment ça va les amis ? Est-ce que parmi vous, il y en a qui regardent des séries télé ? Moi j'adore les séries. Aujourd'hui, je vais vous parler d'un fléau moderne. Un truc qui nous bouffe la vie, qui nous use la patience, qui nous fait vieillir plus vite que le temps qui passe. Les séries qui prennent trois plombes à sortir la saison suivante. Non mais sérieux, on vit à une époque où on peut envoyer une fusée sur Mars avec un drone qui filme en 4K. Et il filme en 4K la fusée sur Mars. On a des voitures qui conduisent toutes seules, des robots qui font le ménage. Mais on n'est toujours pas foutu de sortir la saison 2 d'une série avant que ton neveu passe le bac. À la fin de la saison 1, il avait 12 ans le frérot. Les séries télé, comment vous faites ? Vous disparaissez comme ça sans prévenir ? Ils te mettent la tête dans une saison, dans une série, t'es à fond, tu attends la saison 2 pendant 4 ans. Et toi comme un con, tu les attends vraiment pendant 4 ans. Il y a des gens qui meurent durant les 4 ans. Ils voient même pas la fin de la série, c'est dégueulasse. Et nous, la génération années 80-90, on a assez attendu. Par exemple, avec Beverly Hills, c'était un peu notre HPI à nous. Tout le monde regardait Beverly Hills. Et quand une saison se terminait, pendant 2 ans, TF1, ils te rediffusaient les vieux épisodes. Et ils mentaient sans honte dans les publicités. Hein. Ils te disaient, la semaine prochaine, des nouveaux épisodes inédits de Beverly Hills. Ah, toi, t'es à fond, là. Le samedi, là, tu t'assois avec tes frites, ton hamburger, fait maison pour mater Beverly Hills. L'épisode commence, tu dis, mais j'ai déjà vu ça. Pas vu, bien sûr. Après, il va embrasser Kelly. Des escrocs. Et de nos jours, ça recommence. Sur des séries sur Netflix, Amazon Prime, t'es là, t'es à fond, tu mates la saison 1, tu mates la saison 2, t'as pas dormi depuis 3 jours, t'as des cernes de panda en dépression, et là, boum, dernier épisode, gros cliffhanger, t'as le cœur qui bat à 200, et là, paf, l'épisode est fini. Mais il est mort ou pas le mec ? Non mais à la fin de l'épisode, là, il est mort ou pas ? Et là, Netflix te répond, rendez-vous en 2029 pour la suite. Il y en a marre, c'est beaucoup trop long. Moi, je vous dis la vérité. Aujourd'hui, on a 1000 plateformes, 1000 séries, mais on a toujours le même problème de lenteur. Les gars, on parle en ce moment d'intelligence artificielle, de deep learning, de robots qui écrivent des scénarios en 2 secondes. Moi, je vous le dis, si un jour, les séries faites par l'IA, elles sortent plus vite que les autres, je vous lâche.

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2: Arnaud Fromage, bonjour, bonjour.
3: Bonjour, bonjour.
2: Oh, ça fait beaucoup de bonjour, dites-moi. Bon Arnaud, aujourd'hui, quand le général de Gaulle vient en Franche-Comté?
3: Eh bien, il se passe toujours quelque chose. D'autant qu'il y est venu plusieurs fois dans la région, trois fois déjà à l'automne 1944 pour préparer la libération de Belfort, lors d'une réunion secrète avec le général Delattre de Tassigny et Churchill au château de Montalembert, à Metz, après la libération. Ensuite, quand de Gaulle est venu saluer les villes libérées, Besançon, Morteau, Grandcombe, Châteleux, mais ce n'est pas la dernière fois que de Gaulle va venir dans la région. En 1959, sur la route qui le mène en Alsace, il en profite pour aller faire quelques petites pauses dans le territoire de Belfort. À chaque fois, le grand homme descend de sa déesse noire et passe quelques minutes à discuter avec les habitants, stupéfaits de voir le général en vrai dans leur commune. À Rope, Saint-Germain, Felon, La Chapelle-sous-Rougemont, La Rivière, Fontaine, Foussemagne et à Angeau. Angeau, 206 habitants, où de Gaulle est accueilli par la foule dans l'unique rue ornée de drapeaux et de bandeaux bleu, blanc, rouge. Anecdote amusante, le village d'ailleurs, qui ne possédait pas autant de décorations, est allé les piquer chez les voisins de Dell.
2: Ah, bon, mais Arnaud, la grande tournée de Gaulle en Franche-Comté, c'était en 1962.
3: Oui, la tournée des Grands-Ducs même. Le 14 juin, il atterrit à la base aérienne militaire de Luxeuil, avant de se rendre à Vesoul, puis de filer vers Dole, à bord cette fois d'une Simca présidentielle. Ensuite, direction Arbois, puis Poligny, Lons-le-Saunier, où à chaque fois, il est accueilli en héros. Le lendemain, il continue sa tournée par le Haut-Jura, Saint-Claude, Morée, Morbier, Saint-Laurent, Grand-Vaux, Cise, un petit quart d'heure à Champagnole, et ensuite direction Équevillon, Onglières, Plénise et Sanzeau, avant de remonter dans le Doubs, un discours à Pontarlier, à Besançon. Bref, le marathon présidentiel se termine le 17 juin dans le territoire de Belfort.
2: Et bah dis donc, et pendant toute la durée de ce périple, il a eu un problème majeur.
3: Oui, pendant ces 4 jours en Franche-Comté, le général de Gaulle ne s'est pas contenté de prononcer des discours et de serrer des louches. Non, il a bien fallu qu'il dorme aussi. Or, Charles de Gaulle est grand, très grand même, 1m96 au garrot, donc les préfectures vont galérer à chacune de ces étapes pour lui trouver un paddock à ses dimensions. D'ailleurs, l'Élysée a fait réaliser en avance des lits sur mesure. Alors, pour la première nuit de sa visite à Vesoul, l'on apporte donc à la préfecture le lit spécial du général. Sauf que l'année 1962 est très tendue. C'est la fin de la guerre d'Algérie, une partie des accords d'Évian est d'ailleurs négociée en secret au Fort des Rousses pendant ce voyage présidentiel. De Gaulle a échappé de peu à l'attentat du Petit Clamart, alors son service de sécurité est sur les dents. Ainsi, il lui déconseille de dormir à Vesoul même et préfère l'envoyer à la base aérienne de Saint-Sauveur, jugée plus sûre. Mais si les hommes et les véhicules ont pu faire le transfert, le lit, lui, eh bien, il est resté à Vesoul, dans les appartements du préfet. Et il y est toujours, d'ailleurs, parce que l'Élysée ne l'a jamais réclamé. Alors, l'histoire ne dit pas si De Gaulle a bien dormi ce soir-là, mais en tout cas, c'était pas dans un lit à sa taille.
2: Non, c'est certain, ça. Merci beaucoup, Arnaud Fromage, et puis à demain.
3: À demain.
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4: C'est l'heure de vous écouter, le rendez-vous des authentiques azuréens. Et aujourd'hui, c'est un jeune garçon de 19 ans de Beaulieu-sur-Mer. 5 mois après un gros accident duquel il est sorti amputé d'un bras, il a repris la compétition de son sport de prédilection, c'est-à-dire la voile. Il compte pas s'arrêter là. Il s'appelle Nathan et son histoire, il l'a raconté à Alias et Gaoula. Il se décrit d'abord en 3 mots. Écoutez.
5: Résilient, têtu, je suis très têtu. Je dirais que je suis drôle. J'espère que je suis drôle en tout cas. Je me dis que j'aurais pu y passer. J'aurais pu être tétraplégique, paraplégique. Et finalement, en fait, un bras, c'est pas grand-chose. Voilà, je décide de sauter sous un train en rentrant chez moi après les cours. Mon pronostic vital était engagé toute la soirée. Moi, j'ai eu de la beaucoup de chance finalement. Je suis pas passé loin d'y passer, mais j'ai eu de la chance. Les deux images que j'ai, c'est le train qui m'est boué avec ses phares avant de me percuter. Et ensuite, moi, sous le train, parce que du coup, le train s'est arrêté une fois que j'étais dessous, en train de crier de douleur et avec les secours qui essayaient de me sortir de là. C'est les images que j'ai. Après, je sais pas si elles sont réelles, mais en tout cas, c'est les images que j'ai depuis.
6: Vous étiez passionné de sport avant cet accident et ça a décuplé, j'ai l'impression, en tous les cas, cette envie de faire quelque chose de ce sport.
5: Cette passion de la voile, c'est ce qui m'a permis de me relever en fait, après mon accident. En fait, je me suis dit que si j'ai eu la chance de rester en vie et que si j'étais en vie ce soir-là, c'était pour une raison. Donc il fallait que j'en fasse quelque chose quoi, et je me suis tourné vers la voile, c'était ce que j'aimais. Quoi. De vivre des choses difficiles, forcément, ça renforce le mental. En tout cas, j'essaye de, juste d'être le mieux possible. Quoi, et je ne sais pas si je suis mature, mais en tout cas, Moi, je suis content de ce que je fais aujourd'hui, de ce que j'ai fait après cet accident.
6: Alors justement, est-ce qu'on se sent pas un peu porte-drapeau ? Il y a un message, vous, derrière ce parcours qui est le vôtre, ce côté, oui, j'ai perdu un bras, j'ai que 19 ans, mais je suis plein d'envie et je vais pas m'arrêter.
5: Pour tous ceux qui ont des doutes, à qui on a dit que c'était impossible leur projet, voilà, qui ont eu des moments difficiles dans leur vie, pour montrer que c'est possible, que la vie, elle est belle, elle est courte et qu'on doit réaliser nos rêves et on a le droit de réaliser nos rêves et on est pas trop jeune, pas trop vieux, en fait, on est qui on est. Et aujourd'hui, si j'ai un regret, c'est pas de plus avoir de bras ou j'aimerais revenir comme avant, pas du tout. Moi aujourd'hui, mon regret, c'est d'avoir fait du mal aux gens qui m'entourent, que ce soit mes proches ou pas d'ailleurs, ceux qui étaient présents en gare ce jour-là, que j'ai peut-être traumatisé, le cheminot notamment, je pense. Si je devais avoir un regret, en tout cas, c'est celui-là. J'ai envoyé une lettre pour m'excuser, pour lui dire que j'allais bien, parce que c'est vrai qu'après, ils ont pas de retour, ils savent pas si je suis vivant ou pas. Enfin, il a rien demandé, lui, il a son travail comme tous les jours et il percute un gamin de 15 ans, donc ouais.
6: Qu'est-ce que ça a changé dans votre vie ce soir de 2022, Nathan ?
5: Maintenant, j'ai goût à la vie, quoi. J'aime vivre et je suis content d'être là. Et je profite de chaque instant parce que je sais que tout peut s'arrêter du jour au lendemain. On peut avoir des moments difficiles dans notre vie. Enfin, la solution, elle n'est pas de partir. La solution, justement, elle est de se relever et juste croyez en vous, quoi. Personne ne le fera à votre place. Moi, on m'a beaucoup dit que c'est impossible ce que je faisais, même après mon accident d'aller au championnat de France. Mais en fait, juste, j'ai cru en moi, j'ai préféré écouter personne et j'ai bien fait. La vie, elle est belle et vous êtes plus capable que ce que vous pensez.
6: Le prochain gros objectif pour vous, Nathan, c'est lequel ?
5: Là, à court terme, ça serait la qualification de la course, qui je vais faire sûrement en mai-juin. On va partir en solitaire pendant 10 jours autour de la Méditerranée. Je dirais qu'à moyen terme, ça serait la course. Du coup, la Mini Transat 2027, ça serait mon objectif à moyen terme. L'objectif ultime, ça serait de faire le Vendée Globe. J'en rêve depuis que j'ai 6 ans, donc un jour, j'y serai.
4: Et Nathan Mesiano qui donne rendez-vous ce soir pour une vente aux enchères caritative pour l'aider à financer l'achat de son bateau qui va permettre de participer à cette compétition. Rendez-vous à 18h au casino de Beaulieu-sur-Mer.
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7: Et adi ou goujat, et adi, c'est à toutes. Mon cher France,
8: oui.
7: Vous ne connaissez pas la dernière ?
8: Non.
7: Ah, hier Nathalie, la collègue, eh bien, n'est pas au travail.
8: Quoi ?
7: Hier Nathalie, ma collègue, ne s'est pas rendue au travail. La pauvre autre. La pauvre. Vous savez ce qui lui est arrivé ?
8: Elle ne s'est pas réveillée peut-être ?
7: Mais non, même pas. Comme au cas d'autre chose, on a bien pris la bicyclette pour venir au travail. Comme tous les jours, Nathalie avait pris quoi ? Ben son vélo pour venir au travail, sauf que tout ne s'est pas passé comme prévu.
8: Elle a eu un accident ?
7: Elle est bien, oui, hélas.
8: Oh là là.
7: Granga operelo, abio cargado casco. Heureusement pour elle, elle portait son casque.
8: Bien.
7: Mais je ne vous dis pas comment elle est tombée de son vélo. Plutôt si, je vais vous raconter. Elle a glissé en freinant et elle s'est amourée.
8: Hein ?
7: Vous avez entendu ?
8: Oui, j'ai entendu, oui.
7: Ouais. Mais... vous avez compris ?
8: Non.
7: Peut-être pas, voilà. En francitan, en français régional, on dit « s'amourer » ou en lingo nostro « samoura ».
8: Mais qu'est-ce que ça veut dire « samoura » ?
7: L'humour, regardez-moi, en occitan, c'est la gueule, la figure. Par conséquent, « s'amourer » ou « samoura », ça signifie « se casser la figure ». Nathalie, la collègue de travail, « samourette » en bicicletto, elle est tombée sur le visage. M'a dit que l'onas lui fait jodol, le nez lui fait mal, mais aussi la bouche, la bouche, et tabé la égaotos, également les joues. Elle ne s'est pas manquée, hein. Alors je souhaite un prompt rétablissement, Nathalie, que c'est requin qu'il y ait et qu'elle revienne en forme au travail.
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1: Est-ce que vous avez déjà fait du vélo-rail à Beaumoreau-les-Mines? C'était quoi ce chemin de fer?
2: Daniel Bouer. Le parcours proposé, c'est sur la ligne qui vient de Vieilleville, Saint-Nizier, Beaumoreau. Et nous exploitons la ligne qui finit de Beaumoreau à Bourg-en-Neuf. C'est un vélo sur rail, tout simplement. Cette ligne de chemin de fer, elle date de 1883, le 5 août 1883. À l'époque, il y avait le transport du charbon. Il y avait sur Bourg-en-Neuf, c'est un site, un centre industriel à l'époque, hein, assez important, sur la porcelaine, sur le transport de pierre, enfin bref. Il y avait beaucoup d'activités. Et puis aussi, cette ligne était une ligne dédiée aussi aux voyageurs. Le dernier train que moi-même j'ai vu, c'était à l'an 2000. Bon, très vite est venue l'idée qu'il fallait mettre en valeur le site minier. On a fait le musée, un musée de la mine, 2003. Et puis en 2009, on a ouvert ce vélo-rail.
3: Moi c'est Catherine.
4: Moi c'est Gaëtan.
5: Christophe.
6: Lucie.
7: Ving.
4: On vient surtout faire du sport en fait.
6: Pédaler.
8: On est en vacances pour 5 jours dans le coin. On a découvert ça par des prospectus un peu par hasard.
9: C'est moi hier soir qui ai trouvé ça une activité qui plaisait aux enfants. Donc je me suis dit ça va plaire à toute la famille. Et voilà, nous voilà là.
10: Après maintenant, Joël. On est au départ du vélo-rail.
1: Ça marche comment cette histoire?
10: Alors c'est un vélo 4, 5. Il en a pareil pour retourner au bout des 5 km. Une fois qu'ils sont là-haut, ils retournent, ils mettent leur vélo au fond, ils repartent après. Mais ils attendent que tout le monde soit arrivé là-haut avant de repartir. On peut pas, comme c'est un aller-retour de 5 km sur le même bois, on est obligé d'attendre. Voilà. L'histoire, c'est l'histoire de la mine, de Beaumoreau-les-Mines. Et c'est là qu'après, on a mis le vélo-rail de la mine. 2009, depuis l'ouverture, celui-là. Voilà.
1: C'était comment l'ouverture?
10: Ah, c'était pas comme ça. On n'avait pas les mêmes vélos au départ. Non. C'était pas, on a changé de vélo entre-temps. Ben, ceux-là, ils sont mieux, ceux-là.
11: Venez par là, s'il vous plaît. Ah, juste là, mettez-vous en haut, où il y a le monsieur au banc.
9: Au revoir.
6: Au revoir.
9: À la prochaine.
1: Maintenant, vous savez sur quel rail vous allez glisser avec vos petits-enfants à Beaumoreau-les-Mines.
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12: Salut, Brézizel.
13: Au fait, c'est quoi ton prénom?
12: Je m'appelle Geoffrey, j'ai 40 ans malheureusement.
13: C'est dingue ce que le temps passe vite.
12: Et je suis animateur en centre aéré.
14: Un jeune animateur un peu cinglé.
12: Et je suis dans les petits bonheurs, même les gros bonheurs.
15: Mais il est complètement fou ce mec.
16: Mais moi les dingues, je les soigne.
17: Et quelle est votre adresse actuelle?
12: Je suis de Plomodierne. Et je dirais que ma ville c'est un petit village mais très actif. Il y a beaucoup de vie. Il y a peu de bars, mais le peu qu'il y a comme bar, on s'y amuse bien. Donc c'est une ville très accueillante au bord de mer. L'hiver ça dort, mais l'été ça se réveille, on va dire.
13: Je vais vous apprendre quelque chose, ce n'est pas du tout la saison.
18: On se baladera dans la région.
12: Mon coin préféré quand je me balade, ça serait la plage de Pentraise.
19: Mais elle est comment? Raconte!
12: C'est une grande plage qui fait 4 km de long, où on peut partir du début jusqu'à la fin, et on s'y sent bien. Il y a un côté solitaire, surtout quand on y va en hiver, quand il n'y a personne et qu'il pleut. C'est là que c'est le meilleur.
1: Comme il pleut tout le temps, hein. De l'eau, il n'en manque pas. Hein.
8: Souvenons-nous de notre première rencontre avec elle.
12: Mon premier flirt, premier bisou, c'était en Normandie, en CM2. On faisait les classes de mer avec mon école, donc on partait en Normandie. Et on avait fait une boum pour la fin, et on a eu le droit à un petit feu d'artifice.
3: Pour un feu d'artifice, il va y avoir un beau feu d'artifice.
12: Et au moment du feu d'artifice, j'ai fait mon premier bisou.
13: Ah ben c'est le bouquet.
12: Je me souviens même de son prénom, Maud Varzignac. Je sais pas si tu m'écoutes, hein, mais voilà, c'était avec toi. Que des souvenirs.
4: Oh, dis donc, est-ce que c'est moi ou est-ce que ça balance? Hein?
5: Ça balance.
4: Ça balance.
17: Et attends, t'as pas tout vu?
15: Un méga tube?
12: Mais ça serait. Ça vient de mes parents, mais ça serait Claude François, Alexandrie Alexandra.
15: Putain, mais c'est vraiment trop pourri la Bretagne, hein.
12: Je me revois quand j'avais 7 ans à danser sur Alexandrie Alexandra et de voir mes parents danser sur cette musique avec un engouement. Maintenant je fais des imitations de Claude François.
13: Non, ce matin j'ai pas envie.
15: Non mais c'est bon, allez-y, je me concentre. Ouvrez bien vos oreilles.
14: Je suis dans ta vie. Je suis dans tes bras.
6: Ah oui, c'est étonnant.
14: Barracuda. Barracuda.
5: qu'il est? Ça fait une demi-heure que je cavale dans les couloirs pour localiser le boucan. Vous croyez que j'ai que ça à foutre?
12: Allez, salut.
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1: Wikizef, petit guide à l'usage des étrangers du sud du péage d'Arras en vacances dans notre belle région.
2: Je ne vais pas vous apprendre que la vie est injuste. Ne vous inquiétez pas, je vais bien, mais force est de constater que la vie est injuste. Prenez par exemple la silhouette des gens. Il y en a de toutes sortes, des petits, des grands, des roux, des blonds, des crépus, courts, longs, carrés, minces, gros ou ronds. Viens avec nous chez les barbapapas. Mais pour certains, la vie est plus dure que d'autres. L'exemple le plus frappant que la vie est injuste, c'est quand ma grand-mère disait en parlant d'une de mes matantes qui essayait à toute fin de maigrir, mais sans succès, quel malheur. Elle peut faire ce qu'elle veut, mais chez elle, tout fait penche. Ne paniquez pas, Wikizef est là pour vous aider. Tout fait penche. Rassurez-vous, il n'y a rien qui penche et qui va peut-être caire. Non. Tout fait penche.
1: Traduction.
2: Tout fait ventre. Ventre, une panse, une penche. Pour illustrer ce que c'est qu'une penche, il suffirait que je me mette de profil. Et vous verrez que là, il n'y a pas que pour ma tante que tout fait penche.
1: Définition.
2: Tout lui fait penche, tout lui profite. C'est le malheur des bons vivants. Quel rapport avec la justice de la vie? Bah, il y en a des. Ils peuvent manger ce qu'ils veulent, et ben, ils grossissent pas. Je n'ai même vu manger des tartes aux chucs à longueur de journée. Elles et Thomas, elles pouvaient passer derrière une affiche à la décollée du mur. Et d'autres, ils regardent la vitrine du pâtissier, ils prennent un kilo. Alors, je vous dis pas si on en mange. Le pire, c'est que dans mes prises de sang, les triglycérides, impeccable, c'est le seul truc qui est pas en gras. Alors, je sais pas ce que je range là-dedans, moi. Mais ce qu'il y a de plus sûr, c'est qu'il y a plein de trucs. Une penche, c'est un logement social. C'est en cela que la vie est injuste. Et en même temps, il peut y avoir une sorte de résignation. À la question, t'aurais pas un peu grossi? C'est mieux de répondre, qu'est-ce que tu veux? Chez Mie, tout fait penche, que de se vexer.
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3: À Cognac, la solidarité ne date pas d'hier. Il y a plus de 100 ans, on distribuait déjà des repas gratuits aux personnes dans le besoin. Une soupe populaire avant l'heure, en quelque sorte, née dans une loge maçonnique et qui va rapidement provoquer une guerre ouverte avec l'Église. Dès le XVIIIe siècle, la franc-maçonnerie s'implante dans la cité cognacaise, notamment autour du négoce du cognac. Alors on y retrouve des noms bien connus dans la ville, hein. Martel, Hennessy, Otard, des notables, des élus, des négociants qui jouent un rôle majeur dans la vie locale. À la fin du XIXe siècle, dans le contexte de la Troisième République naissante et de ses différentes réformes sociales, eh bien, une idée émerge dans les rangs de la loge cognacaise qui est alors dénommée la Liberté. Il s'agit de créer une œuvre caritative nouvelle, efficace et laïque. Et cette œuvre, eh bien, va prendre le nom des fourneaux économiques. Concrètement, les fourneaux économiques, eh bien, on y distribue gratuitement des soupes, des légumes, de la viande, mais aussi du charbon et du bois de chauffage aux habitants les plus démunis. Et les archives de cette œuvre caritative montrent une solide organisation, hein, et un engagement qui va durer près de 40 ans. Donc on est vraiment là, clairement, face à un ancêtre des Restos du Cœur. Jusqu'alors, la charité, eh bien, c'était surtout l'affaire de l'Église. Et avec les fourneaux économiques, eh bien, la loge maçonnique, elle entre sur un terrain sensible. Et elle va concurrencer directement les œuvres religieuses locales. Très vite, les tensions montent. Des rumeurs circulent, des accusations de mauvaise gestion, voire de sabotage. Écoutez bien, en 1899, un des responsables de l'œuvre raconte même que des personnes payées par le clergé local auraient mis du verpillé, dans les aliments pour discréditer les fourneaux économiques et affaiblir la franc-maçonnerie cognacaise par la même occasion. Alors là, la riposte est immédiate, hein. L'Église crée à son tour ses propres fourneaux économiques tenus par des religieuses. Derrière l'aide aux plus pauvres, eh bien, on se rend compte que ce sont en fait deux visions du monde qui s'affrontent, hein. La charité religieuse d'un côté et la solidarité républicaine de l'autre. Malgré toutes ces péripéties, les fourneaux économiques des francs-maçons, eh bien, ils vont poursuivre leur action jusqu'en 1940, avant d'être stoppés par l'occupation et le régime de Vichy. Aujourd'hui, si on prend un peu de recul, on se dit surtout que ces fourneaux, eh bien, ils ont été une réponse simple et humaine à la pauvreté du quotidien. Un peu de pain et de chaleur pour ceux qui en avaient besoin.
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4: Bonjour à toutes et tous, bienvenue dans Affaires classées, le podcast. Nous sommes en 1875, au cœur de la Bigorre, dans le petit village de Montousset, pas loin de Bagnères. Un fermier du village est assassiné avec sa fille. La veille, trois inconnus leur avaient rendu visite. Question, qui sont ces étranges visiteurs? La suite, dans un instant.
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4: Nous sommes en l'an 1877. Les gazettes judiciaires de l'époque regorgent de faits divers, de vols, de meurtres. Pour quelques sous, certains n'hésitent guère à frapper, à tuer. Souvent, hélas, ces drames sordides impliquent des ressortissants espagnols sans ressources, des sans domicile fixe, errant de ville en ville, profitant de la quiétude des campagnes pour commettre leurs méfaits. En cette fin de 19e siècle, la France accueille nombre d'immigrés fuyant leur patrie après l'invasion de Napoléon, comme en atteste le procès qui va suivre. Ce matin du 12 mars, une imposante foule de curieux s'est amassée des deux côtés de la petite rue qui conduit de la prison au palais de justice de Tarbes. Tous guettent le passage, dans un instant, du convoi à cheval qui transportera les accusés du crime de Montousset. Voilà plusieurs jours que la presse régionale annonce ce qui sera le procès criminel de l'année dans le coin. Il est 11h. Le président de la cour d'assises, Monsieur Léniel, vêtu de son imposante robe rouge et noire, ordonne aux gardes qu'on introduise les accusés. Deux hommes et une femme dans le box. Ils sont jeunes, une trentaine d'années, de taille moyenne. Les deux hommes sont originaires de la province voisine de l'Aragon, tandis que leur voisine de galère est certes née à Tarbes, mais de parents espagnols. L'affaire a débuté 2 ans plus tôt. Dans la soirée du 25 novembre 1875, le trio arrive d'Auch en diligence à la gare de Lannemezan. Ils vont marcher, à pied, toute la nuit, en direction du petit village de Montousset, dans le canton de Bagnères-de-Bigorre, qu'ils atteignent enfin au matin suivant.
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4: Leur traversée ne passe pas inaperçue. Des paysans, déjà au champ, scrutent ces inconnus. Qui sait s'ils ne sont pas là pour voler? Un petit garçon les voit, aiguisant leur couteau au bord d'un sentier. C'est à lui que le trio réclame son chemin.
6: La ferme des Campistrous, tu sais où c'est?
4: Arrivé à destination, il toque à la porte et tombe sur Philippe, le chef de famille. C'est Louise, sa fille, que la dame du trio demande à voir. Elle dit être une ancienne amie. Direction, un champ proche où Louise est à pied d'œuvre. Quand elle aperçoit sa visiteuse, elle se jette dans ses bras, l'embrasse avec effusion et propose au trio de passer la nuit à la maison. Dimanche 27 novembre, Rosalie, une voisine des Campistrous, s'étonne de voir les volets fermés. Elle frappe à la porte, personne. Louise, silence. Un sombre pressentiment envahit Rosalie qui part alerter Monsieur le maire, lequel se transporte sur place, accompagné de quelques hommes. Un épouvantable spectacle les attend. Philippe, le chef de famille, gît inanimé dans son lit. Une mare de sang s'écoule à travers le matelas. Un double bâillon noué derrière la tête et fortement serré a été posé sur sa bouche pour l'étouffer ou l'empêcher de crier. Des plaies béantes sur sa poitrine, son cou, sa tête lui ont été infligées par une arme blanche. Et Louise, elle, c'est dans l'écurie que son cadavre mutilé sera découvert, lardé de coups de couteau. Pour les gendarmes de Bagnères, il n'y a pas à chercher bien loin. Le vol est le mobile de ce double meurtre. Les meubles ont été fouillés, le linge des armoires jeté au sol. Un objet va pourtant retenir leur attention.
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4: C'est un cache-nez, noir et blanc. Rosalie, la voisine, est formelle. Il appartient à l'un des deux hommes arrivés la veille. Elle a croisé le trio quand il se dirigeait vers la ferme en début de soirée. Et bizarrement, tout ce beau monde a disparu. Nul ne sait à ce stade qui sont les deux hommes à l'accent espagnol qui accompagnaient la visiteuse qui se disait amie de Louise Campistrous. Elle, en revanche, est très vite identifiée. Elle se nomme Marie Viau. Née à Tarbes, elle s'adonne depuis longtemps à la prostitution dans les rues du chef-lieu de la Bigorre. Selon les policiers, Marie s'est mise en ménage avec un certain Francis Badel, un homme fort dangereux, condamné par trois fois et fraîchement sorti de prison après avoir failli assassiner un compatriote. Sa spécialité, c'est le vol d'argent et malheur à la victime qui lui résiste. Un voleur patenté, capable de tuer sa proie, voilà qui dessine le portrait idéal du suspect numéro 1 dans l'enquête ouverte sur le crime survenu le 26 novembre à la ferme de Montoussé. Reste une question. Comment Marie Viau a-t-elle fait connaissance avec Louise ? La réponse ne tarde pas. Quelques mois avant son assassinat, la jeune paysanne avait fait un petit séjour derrière les barreaux à la prison de Tarbes à cause d'un menu larcin. Et c'est là que Louise et Marie s'étaient liées d'amitié, à tel point que Louise lui fit promettre qu'il faudrait passer la visiter une fois dehors à la ferme familiale. Immature, Louise avait glissé une imprudente confidence. Philippe, son père, avait longtemps vécu aux Amériques. Il en était revenu riche, très riche, et pour preuve, il cachait sous son matelas des lingots d'or et 30 000 francs en espèces.
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4: Une confidence qui ne tomba pas dans l'oreille d'une sourde. Marie en parla aussitôt à son amant, lui aussi en prison. C'est pour s'emparer de ce joli magot que Marie Viau conçut le projet de rendre visite à son ex-voisine de cellule, aidée des deux hommes que les policiers ne tardent pas à identifier comme étant les deux frères Badel, Francis et Valentin. Mais où sont-ils passés ? Le lendemain du crime, le trio sanguinaire a déjà traversé la frontière afin de se planquer en Espagne. Grâce à l'entraide entre les deux pays, les trois suspects seront malgré tout interpellés vite après. Face au juge, Marie Viau se met à table et elle raconte. Profitant de l'hospitalité du vieux Campistrous, le trio assassin entamait la soirée en savourant les spécialités culinaires de la ferme de Montoussé avant de tuer le père et sa fille. Selon ses deux compères, c'est Marie Viau qui a décidé d'achever le vieil homme.
7: Il faut en finir, et vite, sinon les gendarmes vont arriver.
4: Joignant le geste à la parole, elle s'empare d'un couteau de cuisine posé sur la table et elle le tend à son compagnon.
7: Vas-y, achève-le.
4: Détail sordide, une fois les deux meurtres commis, la jeune femme s'est mise à danser, ivre de joie, à l'idée du magot qu'elle imaginait découvrir dans les armoires de la ferme. Mais sa joie sera de courte durée. Malgré une fouille approfondie, les trois compères ne trouvent pas une seule trace du butin dont Louise avait parlé à sa copine de cellule en prison. Ni lingots d'or, ni billets, ni pièces de monnaie. Le butin se résumera à quelques vêtements. Deux robes, un parapluie, des boucles d'oreilles, des chemises, des draps et une montre.
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4: Un butin bien dérisoire face à la guillotine que les trois assassins encourent à présent. Inculpés du crime de vol suivi de meurtre, commis avec préméditation, ils retournent à la prison de Tarbes, et pour longtemps, la même où naquit leur sanglant projet criminel. Le procès aux assises s'ouvre au printemps 1877. La presse locale et nationale est là. L'affaire passionne l'opinion publique car, aux yeux de tous, les frères Badel ne sont que des exécutants. le cerveau du drame, l'instigatrice, c'est Marie, la diabolique. Dans l'inconscient populaire, la femme donne la vie, pas la mort. Et comme chaque fois lorsqu'une femme est accusée d'un crime horrible, la foule accourt. Face aux magistrats et aux jurés, les frères Badel semblent résignés, convaincus que leur sort est déjà scellé et qu'ils finiront coupés en deux par la lame du bourreau. Mais Marie, jeune et belle, joue la comédie jusqu'au bout. En pleine audience, elle tombe à terre, en proie à des attaques nerveuses. Simule-t-elle la folie pour échapper à la peine capitale ? Un médecin accourt, il lui fait respirer des sels. Marie se calme, repose sa tête sur l'épaule d'un gendarme et l'audience reprend. Au nom de la société, l'avocat général, M. Dumoulin, requiert la peine de mort contre les trois accusés, unis dans le crime, unis dans le châtiment. Une heure suffira à la cour pour rendre son verdict. Peine de mort pour Marie Viau, peine de mort pour Francis Badel et prison à vie pour le jeune frère Valentin. C'est le 12 mai suivant que Francis sera guillotiné. Marie aura plus de chance. Elle est graciée par le chef de l'État. Devenue une détenue modèle, elle sera libérée 25 ans plus tard, en 1902.
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4: D'or et de sang, c'était ce nouvel épisode du podcast. Je vous propose de nous retrouver dans un prochain rendez-vous avec cette fois-ci un petit voyage dans le temps en juillet 1992. Un curé d'origine basque est découvert dans les toilettes d'une aire d'autoroute en Charente-Maritime. Que s'est-il passé ? Réponse dans un prochain numéro. À bientôt.
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Un univers rétro et sensuel où chaque note semble caressée par la lumière. Avec son groove élégant et sa voix feutrée, De Velours ravive l'esprit des années 80 tout en y insufflant une modernité pleine de charme et de justesse.

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